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2: Bonjour à vous, bienvenue. RFI Matin commence 3h d'infos tout autour du monde avec nos correspondants, l'ensemble de la rédaction et l'équipe de la matinale d'RFI, ravie de vous retrouver en ce lundi 12 octobre. Le programme est chargé. Encore, on revient notamment ce matin sur le dossier ukrainien après moult revirements et déclarations en pagaille tout le week-end. De nouvelles frappes russes annoncées ce matin. On appellera Emmanuel Chaz à Kiev dans moins d'une heure. Bonjour Martin Guez.
4: Et ravi de vous retrouver aussi. Bonjour André de Mellard, bonjour à toutes et à tous.
2: À la une de votre journal, la guerre entre les Houthis du Yémen et l'Arabie Saoudite prête à basculer.
4: Deux conflits larvés depuis 2022, à guerre ouverte depuis cet été. Et ce week-end, le Royaume saoudien a connu la pire attaque sur son territoire depuis 2015. C'était ce samedi, 13 morts à l'aéroport de Riyad. Aéroport à nouveau frappé hier et qui restera fermé ce lundi. Nous appellerons notre correspondant Joseph Clément dans un instant. Le Yémen, que tentait de rallier plusieurs centaines de migrants depuis Djibouti, au moins 139 d'entre eux sont morts lors du naufrage de cette embarcation surchargée. Un cessez-le-feu énergétique annoncé unilatéralement par Donald Trump entre la Russie et l'Ukraine. Pas au courant, répond Kiev, pendant que Moscou continue de frapper Kharkiv. Une annonce de cessez-le-feu accueillie avec beaucoup de scepticisme dans l'Union européenne. En France, Raphaël Glucksmann sort vainqueur de la primaire de la gauche social-démocrate. Des candidats battus vont devoir bon gré mal gré se ranger derrière lui. Et puis les fans de James Bond vont être déçus. Pas de 007 au musée de l'espionnage en Angleterre, mais une histoire méconnue de la Seconde Guerre mondiale que nous dévoile Emeline Vin en fin de journal.
2: Après 4 ans de gel, le conflit entre les Houthis yéménites et l'Arabie Saoudite est désormais bel et bien ravivé et a connu ce week-end une nouvelle escalade.
4: Alors que l'Arabie Saoudite a connu la pire attaque sur son territoire depuis 10 ans, 14 morts lors de frappes contre l'aéroport de Riyad, 13 samedi et une nouvelle victime ce dimanche. Alors que l'aéroport de Dammam et des installations énergétiques du géant Aramco dans l'est du Royaume ont aussi été visés. L'Arabie Saoudite, où l'on retrouve notre correspondant Joseph Clément. Joseph, l'Arabie Saoudite est un soutien militaire actif du gouvernement yéménite, en guerre avec les rebelles houthis depuis 2014 et depuis juillet, les affrontements ont repris. Un allié saoudien auquel s'est donc pris frontalement le groupe pro-iranien ce week-end.
5: Oui, c'est ça, hein, à la suite d'une offensive éclair à la début du mois de septembre, la milice Houthi, rappelez-vous, s'était emparée du détroit de Bab el-Mandeb, la porte des exportations pétrolières saoudiennes vers l'Europe, ce qui n'a pas été au goût du royaume saoudien et a donc pressé le gouvernement yéménite de reprendre le chemin de la guerre contre les Houthis, malgré le cessez-le-feu conclu en 2022. Atteint par les frappes aériennes saoudiennes, les Houthis ont alors décrété que l'espace aérien saoudien était fermé et ont entamé la campagne de bombardement contre les aéroports que l'on connaît depuis ces dernières semaines, ici à Riyad. Dans le pays, tout a été fait pour gommer l'intensification du conflit, mais il faut dire que depuis la semaine dernière, la population prend conscience de la gravité des explosions, avec les premiers morts et les très nombreux blessés qui sont arrivés dans les hôpitaux ces derniers jours, avec un trafic aérien très perturbé, en plus des attaques sur les infrastructures pétrolières. Le conflit est donc de plus en plus visible aux yeux de tous. Un véritable défi posé à l'Arabie, une puissance régionale qui accueille ce mois d'octobre une série de conférences internationales d'importance.
4: Merci beaucoup Joseph Clément, en direct de Riyad sur RFI. On le disait, l'aéroport de la capitale Riyad qui restera fermé au moins jusqu'à 21h temps universel ce lundi soir. Sur le territoire yéménite, les Houthis dénoncent une brutale agression saoudienne et ils font état de 124 frappes depuis samedi, notamment dans la capitale Sanaa qui est sous contrôle des Houthis. Une guerre qui n'empêche pas des milliers de migrants d'espérer toujours rallier le Yémen. L'Organisation internationale des migrations a recensé plus de 20 000 arrivées à Djibouti en provenance d'Éthiopie depuis le 10 septembre, et ce dans l'espoir de tenter la traversée. Une traversée qui a viré au drame et à l'effroi dans cette nuit du 8 au 9 octobre. Au moins 139 personnes sont mortes, 84 sont toujours portées disparues au large de Djibouti. Nous y reviendrons dans une vingtaine de minutes dans la prochaine édition d'Afrique Matin.
2: Donald Trump annonce un cessez-le-feu énergétique entre l'Ukraine et la Russie, sauf que personne n'a l'air au courant.
4: Et oui, surtout pas les principaux intéressés. Volodymyr Zelensky a dit ne pas en avoir été informé et a fait état de nouvelles frappes russes contre des installations énergétiques, intervenues après l'annonce de Donald Donald Trump, le président américain qui avait plutôt dans le week-end annoncé un accord avec Moscou sur la livraison de diesel russe. Un accord vivement dénoncé par le Premier ministre canadien Mark Carney qui estime que cet accord va à l'encontre des efforts de paix en Ukraine. Un accord dénoncé aussi aux États-Unis par des élus démocrates comme républicains. Et en Europe, où le scepticisme et la confusion règnent face au revirement incessant de cet allié américain, Pierre Benazé.
6: La présidente de la Commission européenne s'est entretenue avec Volodymyr Zelensky après l'annonce de Donald Trump et Ursula von der Leyen souligne relayer l'appel du président ukrainien pour un cessez-le-feu qui protégerait les infrastructures énergétiques. De quoi ajouter à la confusion diplomatique depuis les annonces du président américain autour de ce cessez-le-feu. Puisque Volodymyr Zelensky lui-même a été surpris de cette annonce, il affirme par ailleurs que des frappes russes ont eu lieu contre des infrastructures énergétiques à Kiev et Kharkiv après l'annonce. Cet argument est repris à son tour par le président français Emmanuel Macron, selon qui ces frappes russes démontrent que le Kremlin refuse la trêve. Mais la France, je cite, soutient sans réserve l'appel à une vraie trêve énergétique. Pour rappel, le porte-parole du Kremlin, Dimitri Peskov, estimait ce jeudi inutile un cessez-le-feu qui serait limité à un seul secteur. Pierre Benazé, Bruxelles. RFI.
2: Un nouveau jour de colère en Inde où l'opposition hausse le ton.
4: Et où les cafards ont quitté les cachots. Les trois dirigeants de ce mouvement de la jeunesse ont été libérés après 24 heures de détention et ont aussitôt promis de continuer leur mobilisation en réclamant notamment la démission du président de la commission électorale à qui il reproche d'avoir supprimé 130 millions d'inscrits sur ses listes. Face à la répression et face aux arrestations qui se multiplient, le chef de l'opposition, Rahul Gandhi, principale figure faisant face au Premier ministre Narendra Modi, a appelé à marcher jusqu'à la Cour suprême ce lundi. On y reviendra en direct de New Delhi dans le prochain journal international à 6h, temps universel.
2: Le documentaire choc NASA décolle ce lundi en France.
4: Pour deux jours d'exploitation dans les salles françaises avant sa mise en ligne gratuite sur Internet, un documentaire choc ovationné à la Mostra de Venise qui documente les massacres de civils à Gaza perpétrés par l'armée israélienne. L'offensive de l'État hébreu qui a fait plus de 74 000 morts ces trois dernières années. Une sortie que les autorités israéliennes tentent de court-circuiter car un site internet et un documentaire nommé NASA sont déjà en ligne, sauf qu'il s'agit en fait d'une véritable opération de désinformation. Oriane Verdier.
7: Cette vidéo reprend grossièrement les codes narratifs du documentaire primé à la Mostra de Venise. Son titre, NASA, la vraie histoire. Tout comme l'original, il présente des témoignages de membres des forces israéliennes interviewés de nuit sur les toits de Tel Aviv. Mais là où le documentaire de Yuval Abraham et Rachel Shor en a recueilli 24, la vidéo mise en ligne 6 jours après la première projection de NASA, elle, ne présente que 4 témoins. Le visionnage donne l'impression d'une parodie, pourtant le sujet n'a rien de comique. NASA dénonce les massacres de masse systématiques commis à Gaza. Sa copie reprend les arguments de l'armée israélienne qui affirme avoir des règles strictes d'engagement, renvoyant la responsabilité des morts sur le Hamas. Le site et sa vidéo sont traduits en 39 langues. Les propos des témoins et des militaires filmés in situ sont ainsi rejoués dans les différentes langues par ce qui semble être de l'intelligence artificielle. Reste que cette vidéo a été mise en ligne avant le documentaire qu'elle copie, qui lui ne sera accessible au grand public qu'en novembre. L'enjeu n'était donc pas de faire dans la finesse, mais dans l'efficacité et la vitesse. Au passage, la plateforme revient sur différents narratifs des autorités israéliennes, notamment l'appellation de Judée-Samarie, défendue comme plus juste que le terme internationalement reconnu de Cisjordanie, territoire palestinien occupé illégalement par Israël.
4: Et pour tout savoir de ce film coup de poing, vous pouvez retrouver notre dossier qui est en ligne, rendez-vous sur RFI.fr.
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2: 5h08 à Dakar, où s'ouvre la 89e session de la Commission africaine des droits humains et des peuples.
4: Et à cette occasion, l'ONG Human Rights Watch alerte à nouveau sur la situation des personnes LGBT+ au Sénégal, à travers les témoignages d'une quarantaine de personnes. Et alors que le Sénégal a durci son code pénal depuis le printemps, en prévoyant notamment des peines de prison allant de 5 à 10 ans d'emprisonnement pour relations entre personnes de même sexe, Sidi Yansané.
8: Parmi les personnes interrogées, le secrétaire général de la Rencontre africaine pour la défense des droits humains qui dénonce des détentions et des violences contre les LGBT ayant fortement augmenté dans tout le pays. La RADO dénombre au moins 212 personnes arrêtées en l'espace de 6 mois cette année. Les professionnels du droit expliquent que la nouvelle loi suscite la peur et l'angoisse au sein du corps judiciaire. D'après l'enquête, des détenus ont subi des tests de dépistage du VIH sans leur consentement éclairé, des pratiques qui dissuadent les personnes personnes à se faire dépister volontairement, compromettant ainsi la lutte contre le VIH au Sénégal, au point de devenir un problème de santé publique, d'après un médecin. Le rapport cite également un jeune homme arrêté chez lui à Thiès, battu, fouetté et blessé à la cuisse, un travailleur social intervenant à la prison dakaroise de Rebeus, qui rend compte de détenus LGBT exclus des activités communes, même pour la prière ou le coiffeur, ou encore une psychologue de l'université Cheranta Diop qui déclare que ses consultations ont triplé depuis 7 mois, ses patients souffrant d'une anxiété sévère et d'un retrait de la vie sociale de peur d'être attaqués.
4: Et Human Rights Watch qui rappelle par ailleurs au Sénégal que ces mesures prises vont à l'encontre de la charte olympique alors que le pays accueille les Jeux Olympiques de la Jeunesse à la fin du mois.
2: En France, Martin, il n'y a pas eu match lors de la primaire social-démocrate.
4: Bon, les résultats ont été retardés de quelques heures après une cyberattaque, ce qui n'a pas empêché Raphaël Glucksmann d'être officiellement investi candidat à la présidentielle. Lui qui a rassemblé 66% des suffrages, il devance Olivier Faure et Ségolène Royal notamment. Quelques 140 000 personnes s'étaient inscrites pour participer à cette primaire. On reste loin des 2 millions de votants de 2017 et des près de 3 millions de 2012. Les candidats battus, eux, vont devoir se ranger derrière Raphaël Glucksmann, parfois à marche forcée, Marie Lecoq.
9: Acclamé par les militants à son arrivée, Raphaël Glucksmann prononce son premier discours en tant que candidat officiellement investi.
10: Nous avons redonné de la force à la gauche. Il s'agit maintenant de redonner de la puissance à la France.
9: Le leader de place publique peut compter sur le soutien loyal de certains de ses concurrents à la primaire. Emmanuel Morel ou encore Jérôme Guedj arrivé dernier avec un peu moins de 6% des voix. Une victoire nette, sans bavure, éclatante, félicite le député socialiste. Jérôme Guedj appelle le Parti Socialiste à soutenir sans détour le candidat et prévient.
11: Et qu'il n'y ait pas de tergiversation ou d'hésitation. De toute façon, elle se verrait et elle serait forcément coupable.
9: Le patron du PS, Olivier Faure, arrivé en seconde position est plus tempéré. Il accepte la victoire avec philosophie.
12: Tu as su convaincre une majorité des votants et je respecte trop le processus démocratique de la primaire pour ne pas l'accepter avec sagesse.
9: Pour la première fois, le PS ne présentera pas de candidat propre, une déception pour Ségolène Royal qui annonce du bout des lèvres son soutien au vainqueur avec une condition.
13: Je suis pour l'ordre juge, donc je suis pour la règle, donc je suis pour celui qui a gagné ce soir les primaires, à condition, comme je l'ai dit, qu'il y ait un rassemblement à gauche qui se fasse.
9: Car la charte d'engagement de la primaire, signée par l'ensemble des candidats, prévoit explicitement l'obligation de soutenir le vainqueur. Encore faut-il résister à l'épreuve des alliances.
4: Et une investiture sur laquelle nous reviendrons avec le politologue Yves Saint-Omer, il sera votre invité. À 7h15, temps universel, André de Mellard.
2: Oui, juste après la revue de presse internationale. Enfin, au pays de James Bond, Martin, un musée d'un nouveau genre consacré à l'espionnage.
4: Un musée qui vient d'ouvrir ses portes cet été, le Trent Park House of Secrets, qui accueille le public à Londres depuis quelques semaines et qui met en lumière une histoire peu connue des Britanniques, celle de ces hauts gradés du régime nazi, espionnés jour et nuit par des rescapés juifs. Une histoire d'espion que nous raconte Emeline Vin.
14: Un manoir de briques rouges, mode géorgienne avec chinoiserie et grande bibliothèque. En 1939, le gouvernement britannique réquisitionne Trent Park. Pendant la guerre, les hauts gradés allemands y sont incarcérés.
15: Ils pensaient qu'ils étaient bien traités parce qu'ils étaient importants.
14: Giuseppe Albano, directeur du musée, ouvert fin juillet.
15: Mais il y avait des micros cachés partout. Dans la cave, des oreilles secrètes écoutaient, enregistraient les conversations qui se tenaient à l'étage. Ces oreilles secrètes, c'était principalement des réfugiés juifs germanophones.
14: Les autorités découvrent ainsi l'existence du programme d'armement d'Hitler. Les détenus évoquent aussi les crimes de guerre des nazis.
15: Les oreilles secrètes ont enregistré les généraux parler de ce qui se passait dans les camps. Certains se vantaient du nombre de juifs qu'ils avaient tués. Ça a dû être une expérience affreuse.
14: L'histoire n'a été étudiée qu'après la déclassification des archives. Sharon, une riveraine, sort émue de sa visite.
16: En tant que juive, je savais que des réfugiés s'étaient engagés comme traducteurs. Mais je suis triste de savoir qu'aucun prisonnier n'a été poursuivi après la guerre.
14: Pas de poursuite pour maintenir le secret sur l'opération en prévision d'un autre conflit. Emeline Van Londres, RFI.
4: Et en espionnant la pendule, je vois qu'il est 8h14 à Londres, 7h14 à Paris, l'heure de retrouver André de Mellard.
2: Martin Guez pour le journal. L'info africaine dans 20 minutes sur RFI avec à la une ce drame au large de Djibouti. Des migrants en majorité éthiopiens qui étaient à bord d'une embarcation de fortune surchargée. Le naufrage a eu lieu sur l'une des routes les plus meurtrières au monde et l'une des plus méconnues, celle qui relie la Corne de l'Afrique au Yémen via Djibouti et le détroit de Bab-el-Mandeb. Bilan, 139 morts, 84 disparus et 82 survivants en état de choc, nous dira à 7h30 le chef de mission de l'OIM à Djibouti. On sera aussi dans le journal de 7h30 à Bangui, en Centrafrique, au matin d'une journée ville morte à l'appel d'un consortium d'organisations de la société civile afin de protester contre l'augmentation des prix du carburant. Ce conducteur de moto-taxi soutient cette initiative.
17: Je n'ai pas les moyens d'acheter du carburant à ce prix et de m'en sortir. Lorsque nous augmentons nos tarifs, les clients se plaignent et nous travaillons à perte. Le gouvernement doit annuler cette hausse et nous proposer un prix plus abordable.
2: Et puisqu'on parle carburant et véhicules, aujourd'hui c'est le mondial de l'auto qui démarre à Paris. On évoque sur RFI le secteur envahi par l'IA, lui aussi la présence record de constructeurs chinois lors de ce mondial de l'auto à Paris. Rendez-vous à 9h aussi pour évoquer un autre aspect, celui des véhicules électriques qui se vendent comme des petits pains, créant du même coup un marché de l'occasion florissant. Ce matin aussi, 12 octobre, un an après la fuite d'Ange Razoel de Madagascar en pleine mobilisation de la Gen Z. Deux jours plus tard, les militaires du CAPSAT, emmenés par le colonel Ranjanirine, prenaient le pouvoir sur la grande île. On fait le point ce matin sur la transition à Madagascar avec le chercheur Thierry Vircoulon. Rendez-vous dans une demi-heure. Autres invités ce matin, le premier ministre arménien Nikol Pachinian, avec qui on parle du rapprochement avec l'Union européenne, avec qui on parle aussi, à l'inverse, des relations avec la Russie, qui se détériore donc entre Moscou et l'ex-république soviétique. Une interview réalisée par la rédaction en arménien d'RFI à écouter à 8h20. Et puis ce matin également, on parle de la France et de Raphaël Glucksmann, grand vainqueur de la primaire sociale et démocrate. On verra si l'eurodéputé est à la hauteur de ses ambitions, à savoir fédérer la gauche, sauf LFI, battre l'extrême droite à la présidentielle du printemps prochain. Le chercheur en sciences politiques Yves Saint-Omer nous en dit plus à 9h15 et on verra aussi ce qu'en dit la presse ce lundi. Et puis on se penche également d'ici 10h sur l'Arabie Saoudite, à nouveau visée par les Houthis du Yémen, sur l'Ukraine, à nouveau visée par la Russie après un week-end de déclarations en pagaille, jusqu'à l'annonce de ce cessez-le-feu énergétique par le président américain qui a surpris jusque aux principaux intéressés le président ukrainien, pas au courant semble-t-il. On appelle Kiev dans moins d'une heure. RFI Matin, vous avez le programme, on commence.
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2: Et c'est bien souvent le signe d'une instabilité mondiale importante. L'or, valeur refuge par excellence, voit sa valeur grimper encore et encore sur les marchés. Il a dépassé les $150 le gramme début 2026, contre $20 dans les années 80. Alors, ces dernières années, la Guyane, territoire français situé en Amérique du Sud, qui connaît une nouvelle ruée vers l'or, compte plus de 600 sites d'orpaillage illégal, un trafic en lien avec le Brésil et le Suriname voisin, aux lourdes conséquences pour la sécurité, pour la santé des populations locales et pour l'environnement. Reportage sur place, Jeanne Richard.
18: Sous les huées des habitants de Camopi et en plein jour, une pirogue passe en trombe sur l'Oyapock, le fleuve qui traverse le village et qui marque la frontière avec le Brésil. À son bord, des garimpeiros, des chercheurs d'or illégaux. La scène, filmée par des villageois, est devenue courante, selon le maire de Camopi, Laurent Yawalou.
19: Ils circulent, 4-5 pirogues qui passent comme ça devant, à fond. Et les chercheurs d'or, ce sont des personnes qui vivent sans état d'âme. Ils montrent leur âme en passant en plein village et dire voilà, nous sommes le plus fort.
18: Et depuis quelques années, des factions brésiliennes ultra-violentes étendent leur influence sur leur paillage illégal.
19: Et là-dedans, il y a le trafic humain, trafic d'armes, la drogue, il y a tout.
18: La population locale, majoritairement amérindienne, est à bout, car outre le risque sécuritaire, leur paillage a un grave impact sur la santé. Pour extraire l'or du sol et amalgamer les paillettes entre elles, les garimpeiros utilisent en effet du mercure, un métal lourd qui empoisonne l'eau et les poissons consommés par les habitants.
19: Il y a des femmes qui accouchent avec des anomalies, des fœtus, d'enfants handicapés, etc. Toutes les criques, là où on doit aller pêcher, sont souillées. Notre zone de chasse, notre zone de vie, il y a la pollution partout. Mais nous, on n'en peut plus.
18: Près de 600 soldats et gendarmes sont pourtant déployés sur le terrain pour lutter contre l'orpaillage. Mais l'opération Harpy ne parvient qu'à contenir le phénomène et pas à le faire reculer, analyse Laurent Kell, responsable du bureau de WWF Guyane.
20: On voit mal comment un seul territoire dans la région pourrait réussir tout seul à résorber ce phénomène. Ici, il faut impérativement travailler un minimum avec les pays voisins. 95% de la main-d'œuvre des gens impliqués dans l'orpaillage illégal viennent du Brésil, et pas forcément uniquement du territoire frontalier de l'Amapá. 50% de cette population vient du Maranhão, Donc ils font une migration économique de plusieurs milliers de kilomètres avant d'arriver en Guyane. Donc c'est vraiment très organisé. Et 80% de la logistique vient du Suriname.
18: Et c'est du Suriname aussi que l'or est revendu, explique Mathieu Guillaume, coordinateur de Guyane Nature Environnement.
0: Via des comptoirs de revente qui vont blanchir l'or via un canal qui passe par ensuite les Émirats Arabes Unis pour ensuite aller soit vers la Russie, soit vers la Chine. Les circuits sont maintenant bien connus.
18: Et la pollution n'est pas le seul impact environnemental des mines, dénonce le militant, car même leur paillage légal, qui n'utilise pas de mercure, défigure la forêt. Il nous emmène le constater sur un site pourtant à l'abandon depuis 10 ans. L'ancien cours d'eau, qui charriait les pépites, a disparu. Le sol de terre rouge est encore à nu par endroits, ou à peine recouvert de broussailles.
0: On est quand même dans la forêt amazonienne. Le sol est tellement déstructuré que la végétation ne reprend pas. C'est des impacts qui vont durer des dizaines d'années, voire des siècles.
18: Et il craint que ça ne soit qu'un début.
0: On commence à avoir des demandes de permis d'exploration de recherche sur des métaux dits stratégiques. Il y a le lithium, le coltan, le manganèse, etc. etc. Et on peut voir ce qui se passe chez nos voisins, au Suriname. Voir les énormes mines qui sont certes que liées à l'or, mais on voit l'impact que ces mines ont sur l'environnement. Là, on ne parle plus de destruction de rivières, on parle de destruction de centaines d'hectares, de milliers d'hectares, donc des énormes trous qui vont descendre à 100, 150 mètres de profondeur et qui vont laisser des cicatrices durables au sein de la forêt, quoi.
18: Un inventaire des ressources minérales de Guyane est en cours. Il doit livrer ses résultats d'ici 2030, avant l'éventuel démarrage de nouveaux projets miniers.
2: Un reportage de Jeanne Richard sur RFI. Tout de suite, c'est la question d'environnement. À l'occasion du début du mondial de l'auto à Paris, Florent Guignard, on s'interroge, est-ce que les constructeurs européens jouent vraiment le jeu de la transition ?
21: Alors je vous propose de commencer par une publicité du constructeur allemand Volkswagen en 2009. Elle met en scène de manière très caricaturale une communauté voulant réduire son empreinte carbone.
22: Nous avons renoncé aux énergies fossiles, refusé tout produit manufacturé.
21: Ils utilisent des feuilles d'arbres comme papier toilette et finissent grelottant dans une cabane sans lumière.
22: Et là nous avons atteint notre idéal. Zéro CO2 rejeté.
23: Bien, mais quand vous me parlez, vous rejetez le CO2 pourtant, non ?
22: Pas du tout.
24: On ne peut pas vivre sans rejeter de CO2. Tâchons déjà d'en rejeter un peu moins.
21: Un peu moins de CO2, ça résume les ambitions, parce que le but de l'industrie automobile, c'est d'abord de faire des profits. On va écouter Diane Strauss, elle dirige le bureau français de l'ONG Transport et Environnement en faveur de la décarbonation des transports.
25: Il faut bien comprendre qui sont les constructeurs. Ce sont des acteurs qui ont un objectif de rentabilité à 3 ans. Et donc, a priori, ils n'ont pas d'intérêt à investir dans l'électrique, puisque ce sont des investissements qui grèvent leur rentabilité.
2: Et pour être encore plus rentable, l'industrie automobile s'est mise, Florent, à construire des voitures plus grosses.
21: Ah oui, plus grosses, plus lourdes et plus chères, parce qu'il faut plus de matériaux pour les fabriquer, plus d'essence pour les faire rouler. Ce sont les fameux SUV. Ils représentent aujourd'hui plus de la moitié des voitures neuves vendues en Europe, ce qui n'est pas sans conséquence, Diane Strauss.
25: Les SUV thermiques, c'est la raison pour laquelle on n'a pas baissé nos émissions de CO2 sur le transport en Europe. Puisque avec l'électrification, on aurait dû voir une décroissance des émissions de CO2. Mais comme les véhicules thermiques sont devenus plus lourds, plus gros, plus consommateurs, et ben finalement les émissions de CO2 ont stagné.
2: L'industrie automobile fait tout pour retarder sa transition.
21: Ah oui, le pied sur le frein pour retarder l'interdiction des moteurs thermiques. Elle fait du lobbying et parfois ça marche. Diane Strauss.
25: Les objectifs, les trajectoires d'électrification des constructeurs fixaient à l'origine une date de fin de vente des véhicules thermiques en 2035. Et donc, ils leur donner une trajectoire pour électrifier. Cette trajectoire, elle a déjà été assouplie et elle est encore en négociation, donc elle pourrait être encore assouplie.
2: Et Florent, il n'empêche, les constructeurs se sont quand même mis à l'électrique.
21: Oui, c'est vrai, mais sous la pression de la réglementation européenne, les véhicules hybrides illustrent bien d'ailleurs le double discours des constructeurs. On retrouve Diane Strauss.
25: Pour le moment, les hybrides rechargeables ont un très gros moteur thermique et un petit moteur électrique, ce qui signifie que si vous appuyez sur la pédale d'accélérateur, par exemple en sortant d'un rond-point, le moteur thermique va se déclencher et émettre des émissions de CO2. Et donc, quand on fait le bilan, on se rend compte que les hybrides rechargeables émettent presque 5 fois ce qui est annoncé au moment de la vente.
2: C'est une forme de greenwashing.
21: Oui, d'éco-blanchiment, comme on dit en français. Je vous propose de finir par une autre publicité en forme d'aveu signé Renault en 2022 pour un SUV hybride.
26: Moins d'émissions de CO2, moins de consommation de carburant. Mais c'est quand même bien de ne pas s'en servir tout le temps.
21: Voilà, pour éviter les émissions de CO2, rien ne vaut la marche à pied. Bon, on n'a pas toujours le choix. Et pour la première fois en France, le mois dernier, il s'est vendu plus de voitures électriques que de voitures à essence. Mais c'est pas forcément grâce aux constructeurs, c'est à cause de l'explosion du prix des carburants et de la guerre dans le détroit d'Ormuz.
2: Florent Guignard.
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2: L'Observatoire européen Copernicus l'annonce ce matin, El Niño a entraîné des niveaux inédits de réchauffement d'une partie du Pacifique en septembre. Ce phénomène climatique qui survient tous les 2 à 7 ans a des conséquences sur les vents de surface en mer, entraînant un réchauffement avec derrière des conséquences bien concrètes comme la sécheresse. Face à ça, le monde agricole et notamment en Afrique tente de se préparer, comme au Zimbabwe où s'est rendu David Bachet. Notre grand reportage du jour est à ce sujet. J'ai tout de suite un extrait.
1: Province du Manicaland, district de Bouera, village de Matono. Ici, depuis 5 ans, l'ONG CARE privilégie une approche agroécologique. Des cultivatrices ont redécouvert des techniques traditionnelles et des semences locales que la modernité les avait conduites à délaisser, alors qu'elles répondent naturellement aux besoins du milieu.
5: Je m'appelle Kudzai Chibi. Ça, c'est une variété locale de riz. Ici, ce sont des graines de pastèque. Ça, ce sont des haricots blancs. Là, du rapoco blanc, une céréale. Et ça, c'est du tournesol zèbre. Toutes ces graines sont des semences locales que nos ancêtres ont cultivées pendant des générations et que nous nous remettons à utiliser. Nous sommes revenus à ces semences qui n'ont pas besoin de beaucoup d'eau.
1: Quelques mètres plus loin, le permagarden, un jardin potager cultivé selon les principes de la permaculture, inspiré des écosystèmes naturels. C'est Kudzai Manjera, une autre cultivatrice du village, qui fait la visite.
5: Ici, on fait du kovo et du mowa, des légumes-feuilles. On fait aussi des haricots, du tsunga, du colza, des oignons, des échalotes.
1: Tout ça avec des semences traditionnelles locales ?
5: Pas le kovo et le colza, ces graines on les achète en boutique, mais tout le reste ce sont des graines locales qui poussent très bien parce qu'elles sont adaptées à notre climat. Et puis avant on se contentait de mettre nos graines dans des trous, mais maintenant on utilise la technique du double dog bed. Nos plantes poussent mieux, elles sont meilleures, moins souvent malades, et sur une même surface on en produit davantage.
2: Notre grand reportage à écouter en intégralité sur RFI à 19h10 hors de Paris. Allez, un peu de musique à présent, avant le journal ce matin, le titre évidemment une reprise de France Gall, cette fois interprétée par Vincent Delerme et Voyou.

0: Vincent Delerme et Voyou pour ce titre grand classique de la chanson française. Évidemment, à retrouver sur la playlist RFI, sur toutes les plateformes.
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5: L'heure du journal tout de suite. Bonjour Arthur Ponchelet.
7: Bonjour à tous. Un nouveau drame de la migration à la une. Les corps de 139 personnes ont été enterrés sur une plage ce week-end à Djibouti. Des hommes, des femmes, des enfants, pour la plupart éthiopiens, dont l'embarcation a chaviré alors qu'ils tentaient de rejoindre le Yémen. Journée ville morte aujourd'hui en Centrafrique à l'appel de plusieurs organisations de la société civile. Elles protestent contre la hausse des prix du carburant, un appel qui ne sera pas suivi par le principal syndicat des mototaxis du pays. La une, c'est aussi la société civile congolaise qui propose des amendements au projet de loi anticorruption. Les experts du GIEC qui se réunissent à partir d'aujourd'hui à Addis Abeba. Et puis, c'était il y a tout juste un an, Ange Radzoel quittait Madagascar après des semaines de manifestations de la jeunesse. Un an plus tard, on s'interroge ce matin, où est l'ancien président et le nouveau régime a-t-il tenu tous ses engagements? On posera aussi la question à notre invité après ce journal, Andréane.
5: Oui, le chercheur Thierry Vircoulon parlera aussi avec lui de la place qu'occupe la Russie pour la diplomatie malgache.
7: Elle tentait de traverser le détroit de Bab el-Mandeb en quête d'une vie meilleure. Au moins 139 personnes sont mortes ce week-end au large de Djibouti, près de la ville d'Obok. Des hommes, des femmes, des enfants, pour la plupart des Éthiopiens, entassés dans une petite embarcation surchargée. Le bateau a chaviré près du bord et le bilan est donc très lourd. Alexandre Kwasak est le chef de mission de l'Organisation internationale pour les migrations. Il s'est rendu sur les lieux du drame, sur la plage où les autorités enterre les corps.
8: C'est un bateau, une petite embarcation qui a été surchargée. On a estimé à 305 migrants qui sont partis sur l'embarcation et à 50 mètres, 100 mètres du bord maximum. Je pense vraiment, vraiment très, très proche du bord. L'embarcation a chaviré. Mais les autorités qui étaient sur place me disaient qu'ils n'avaient jamais vu une catastrophe avec autant de pertes humaines. Ouais. Donc, je pense que tout le monde était vraiment choqué. Par le nom, par le fait qu'il y ait autant de femmes, quelques enfants, ce sont vraiment des personnes très jeunes aussi, hein, toujours entre 20, 21, 22 ans. Donc c'est, en termes de d'impact, c'est terrible. On a quand même 82 survivants. C'est très dur, hein. On essaye de leur parler, ils sont vraiment en état de choc. Donc on essaie de leur apporter un appui psychologique aussi par nos équipes. Je pense qu'il faudra qu'on essaye d'obtenir des réponses. Il faut laisser un petit peu le temps aussi pour qu'ils puissent récupérer, si on peut récupérer un tel événement.
7: Le chef de mission de l'OIM à Djibouti avec Clotilde Hazard. Depuis un mois, malgré la reprise des combats au Yémen, l'OIM a enregistré près de 20 000 arrivées en provenance d'Éthiopie à Djibouti. Beaucoup fuient la guerre. Et ces combats qui ont repris ces dernières semaines en Éthiopie, affrontements qui opposent le TPLF, le Front de Libération du Peuple du Tigré, aux forces fédérales. L'ex-chef rebelle tigréen et désormais ministre des Affaires Est-Africaines, Getachew Reda, s'est rendu hier à Mekele, la capitale du Tigré, reprise par les soldats éthiopiens, mais aussi à Adigrat, grande ville près de la frontière avec l'Érythrée. Il assure que le pouvoir fédéral apportera, je cite, le changement, non seulement par l'espoir, mais aussi par des actions concrètes. Fin de citation. Le Tchad proteste après une incursion de l'armée centrafricaine samedi. D'après le ministère tchadien des Affaires étrangères, elle a fait plusieurs blessés, civils et militaires, à Abnabak, dans la région de Tissi. La diplomatie tchadienne a convoqué l'ambassadeur de Centrafrique, N'Djamena, et exige des explications selon le communiqué. La Centrafrique et les prix du carburant qui alimentent toujours la colère. Ces dernières semaines, le prix des produits pétroliers a augmenté, faisant de la Centrafrique l'un des pays africains où l'essence et le diesel sont les plus chers. On vous en a parlé sur cette antenne, c'est la conséquence de la guerre au Moyen-Orient qui perturbe les chaînes d'approvisionnement. Un consortium d'organisations de la société civile appelle aujourd'hui à une journée ville morte pour protester contre cette augmentation. Un appel Rejeté par le syndicat des mototaxis de Bangui, mais soutenu par une partie de la population. Reportage, Rolf-Steph Domialeuf.
9: Au quartier d'Amala ce dimanche, Eric Pavel, conducteur de mototaxi, pousse son engin pour rentrer chez lui. Panne sèche, le visage couvert de sueur et l'air épuisé, il refuse de se ravitailler en carburant dont le prix est devenu trop cher.
10: Je suis totalement d'accord avec cette journée ville morte. Je n'ai pas les moyens d'acheter du carburant à ce prix et de m'en sortir. Lorsque nous augmentons nos tarifs, les clients se plaignent et nous travaillons à perte. Le gouvernement doit annuler cette hausse et nous proposer un prix plus abordable.
9: À Bangui, les conducteurs de mototaxis sont essentiels au transport urbain. Mais leur syndicat rejette le mot d'ordre de la ville morte. Son président Marcel Zapayembi appelle ses membres à poursuivre leurs activités.
11: Nous représentons environ 50 000 conducteurs de mototaxis en République centrafricaine. C'est vrai, la hausse des prix du carburant nous affecte. Mais nous allons poursuivre le dialogue avec les autorités pour espérer un changement. Si nous cessons de travailler, avec quelle économie allons-nous vivre? Nous demandons donc aux conducteurs de mototaxi de travailler ce lundi.
9: Selon le consortium de la société civile à l'origine de cet appel, la ville morte doit se poursuivre jusqu'à 17h. De son côté, le gouvernement appelle la population à vaquer librement à ses occupations. Rolf-Steph Domialeux, Bangui. RFI.
7: 6h36 à Bangui et à Kinshasa, l'actualité en République démocratique du Congo. Et d'abord l'ONU qui s'inquiète du manque de financement dans la lutte contre Ebola. Il manque 1 milliard de dollars pour faire face, selon le coordinateur des Nations Unies sur place. Il appelle à plus de soutien international. La RDC et la société civile qui appellent, elles, le gouvernement à revoir sa copie en matière de lutte contre la corruption. Kinshasa a présenté son projet de loi anticorruption le mois dernier à l'Assemblée. Encore de trop nombreuses failles, juge le Congo n'est pas à vendre, coalition de la société civile et le réseau panafricain de lutte contre la corruption. Ses membres exigent des corrections et des amendements avant tout vote au Parlement, Pascal Molégua.
12: Pour ces deux organisations, les textes actuels risquent d'être une simple vitrine et non un bouclier contre la corruption s'il est adopté en l'état. Première exigence, garantir l'indépendance de la future autorité anticorruption. Les projets confient sa création au Premier ministre par un simple décret. La société civile réclame une institution véritablement autonome, dotée d'un budget propre et dont les responsables sont nommés après audition par les parlements. Deuxième ligne rouge, la protection des lanceurs d'alerte. UNIS et le Congo n'est pas à vendre et demande un cadre légal complet protégeant autant les secteurs privés que les secteurs publics et des sanctions pénales contre toute forme de représailles. Enfin, alors que les textes ouvrent la porte aux écoutes et aux saisies sous le seul contrôle des services d'enquête, les signataires exigent le feu vert obligatoire d'un juge pour encadrer ces mesures intrusives et éviter toute dérive autoritaire. Au total, 40 amendements ont été transmis aux députés et sénateurs pour par exemple corriger le projet et notamment les poids de certaines peines. Dans les textes, l'abus des biens publics est puni de 2 à 5 ans, moins incriminé que le détournement des deniers publics qui est puni jusqu'à 20 ans de prison. Pascal Moulégua, Kinshasa, RFI.
7: Dans le Katanga, c'est face à l'exploitation minière que la société civile s'inquiète. Elle menace directement le parc national de Lupemba, immense étendue de forêts, de prairies et de steppes, où vivent des centaines de zèbres, de buffles et d'éléphants. Un écrin sous pression donc, selon 24 organisations de la société civile. La semaine dernière, leurs membres ont envoyé une lettre au président demandant la suspension des activités minières dans cette aire protégée, Denise Maheo.
13: Voilà 6 mois que ces organisations de défense de l'environnement suivent la situation du parc national de Lupemba. Et le constat est amer. Des activités d'exploration et d'exploitation de l'or et du coltan se déroulent à l'intérieur du parc et aux alentours. Des engins lourds et d'infrastructures minières y sont présents, indiquent les organisations. Bantu Lukambo, membre de cette coalition, craint non seulement la déforestation, mais aussi la pollution de l'environnement.
14: Il y a des produits chimiques qu'on a toujours utilisés pour nettoyer les minéraux. Il y a des rivières qui seront polluées, d'autres qui seront taries. Pendant que c'est le lieu où on a des espèces phares et endémiques. C'est là où on trouve des girafes en état naturel. C'est dans les Lupemba. Si on continue toujours à exploiter, nous allons perdre tout ça. Et ça, nous, on dit non.
13: Le parc est confronté à plusieurs menaces, mais les activités minières concernent les zones périphériques et non le cœur du parc, déclare Antonio Longangi, chargé de communication du parc Lupemba. Un plan d'aménagement et de gestion est mis en œuvre pour faire face à ces menaces, assure-t-il également. Les organisations, quant à elles, sollicitent la suspension des activités minières et le renforcement des mesures de protection du parc. Denise Mayo, Lubumbashi, RFI.
7: Et pour protéger l'environnement, encore faut-il quantifier, analyser méthodiquement les dangers auxquels il est confronté. C'est tout l'objet des rapports du GIEC, le groupe d'experts intergouvernemental sur l'évolution du climat, des rapports essentiels dans la lutte contre le changement climatique. À partir d'aujourd'hui, les membres du GIEC se réunissent à Addis Abeba pour justement se mettre d'accord sur la date de publication de leurs prochaines analyses. C'est une question très sensible, Jeanne Richard, puisque s'il est publié trop tard, ce rapport risque de ne pas être pris en compte.
15: Le prochain rapport du GIEC doit normalement être publié en 2028, 5 ans après le dernier, ce qui est court pour faire la synthèse des dizaines de milliers de documents scientifiques nécessaires. S'il doit être publié cette année-là, c'est pour intégrer ses conclusions au prochain bilan de l'action climatique mondiale prévu à la COP de 2028. Et il est crucial que les meilleures et les plus récentes connaissances scientifiques guident les décisions des États pour agir correctement et efficacement contre la crise climatique. Mais cet agenda est bloqué, d'abord par l'Arabie Saoudite, grand producteur d'hydrocarbures qui cause le changement climatique. Le pays ne veut pas que son modèle économique soit remis en cause par les experts du GIEC, ni que sa responsabilité ne soit pointée du doigt. Enfin, et c'est légitime, l'Inde et plusieurs pays d'Afrique de l'Est, derrière le Kenya, veulent que les sciences du Sud soient mieux représentées au sein du rapport, et les chercheurs dans les pays en développement ont moins de moyens et ont besoin de plus de temps pour travailler. L'Inde pousse en particulier pour que les modèles du GIEC, basés sur les pays occidentaux, prennent aussi en compte les réalités des pays émergents.
7: Jeanne Richard, un mot de l'actualité au Bénin et de la fin du congrès des démocrates. Le parti d'opposition a élu hier Nourenou Hatchadé à sa tête pour les 5 prochaines années. C'est lui qui assurait l'intérim depuis la démission du fondateur Boni Yayi. Et puis nous sommes le 12 octobre 2026 et il y a tout juste un an, le 12 octobre 2025, Madagascar vivait une journée historique. Après des semaines de manifestations de la Gen Z, RFI vous révélait qu'Andjrad Zoël avait quitté la grande île à bord d'un avion militaire français. 2 jours plus tard, les militaires du CAPSAT, emmenés par le colonel Ranjanirin, prenaient le pouvoir. On va y revenir avec notre invité dans quelques minutes. Mais d'abord, on s'interroge, un an plus tard, que sont devenus l'ancien président et son cercle rapproché? RFI Antananarive, Aurélie Couman.
16: Un an après sa chute, Andjrad Zoël vit en exil, principalement à Dubaï. De là, l'ancien président cherche des appuis auprès de ses anciens homologues africains. En février, il s'est affiché à une cérémonie officielle en Eswatini, dont le roi a qualifié son éviction d'anticonstitutionnelle, ce qui a provoqué la colère de la junte. À Madagascar, il ne reste presque rien de son camp. La plupart de ses députés ont rallié les militaires.

0: députés n'ont jamais voté sa mise en accusation, indispensable avant tout procès. Dès le début de la transition, Hans Raswell a été déchu de sa nationalité malgache pour avoir obtenu la nationalité française en 2014. Aurélie Coumant, Antananarive, RFI.
1: 8h43, Antananarive, la suite d'RFI Matin avec vous, Andréane Mellard.
2: Et le prochain journal sur RFI, c'est dans 20 minutes avec Nemo en piste. Mais d'abord à suivre notre grand invité Afrique avec qui on évoque l'état de la transition à Madagascar alors qu'il y a très exactement un an, Hans Raswell quittait la grande île après des semaines de mobilisation de la Gen Z. Thierry Vircoulon nous en dit plus également dans un instant sur le rapprochement d'Antananarive avec la Russie. Rendez-vous dans 5 minutes. Avec notre invité. D'abord le sport. Bonjour Antoine Grenier.
3: Bonjour Andréane.
2: On parle de foot bien sûr ce matin, hein, c'est lundi donc c'est la tradition. On parle de foot et de la Ligue 1, sixième journée qui s'est achevée en France. Marseille retrouve le goût de la victoire.
3: L'OM vainqueur de 3, 2-0, but du Marocain Amin Harit et de l'Algérien Imad Abdelli. D'autres joueurs se sont fait remarquer, en particulier les jeunes Maliens Noum Kamissoko et l'Algérien Kélian Bézaf. Ils ont tapé dans l'œil de leur entraîneur Bruno Genesio.
4: Je crois que c'est assez révélateur de la part de Camille, mais aussi de Kélian Bézaf, qui a amené aussi, qui a été, ça a peut-être été les deux joueurs les plus libérés en première mi-temps, parce que je pense qu'il y a l'insouciance de la jeunesse. Et c'est vrai que Camille a été intéressant dans l'équilibre défensif, mais aussi dans son positionnement et dans ses choix techniques. Je trouve qu'il a fait preuve de beaucoup de justesse.
3: Satisfaction marseillaise, sourire également pour Rennes, troisième du classement après sa victoire 4-1 sur Auxerre grâce à un doublé du Sénégalais Boulaïdia en fin de match. Et sourire pour Nice qui s'est imposé 2-1 sur Strasbourg.
2: Du handball à présent et dernier carré, sans surprise, hein, au tournoi féminin du championnat d'Afrique des clubs à Luanda.
3: Avec les doubles tenantes du titre, le Petro Atlético tombeuse des Congolaises du TP Mazembe 31-15 pendant que les Égyptiennes d'Al Ahly s'imposaient sur les Congolaises d'Héritage 30-16. L'autre club angolais, Primeiro de Agosto, vainqueur 21-19 de Casa de Lobito, affrontera en demi l'Abidjan HC qui a éliminé les Béninoises de Flowers 19-14. Une revanche pour le club ivoirien après une défaite en finale d'un récent tournoi régional ouest-africain, et ce pour le plus grand plaisir de l'entraîneur d'Abidjan HC, Kofi Siaka.
5: C'est un sentiment de satisfaction, de joie. On savait que ça allait être un match engagé, très difficile, parce qu'on avait affronté cette même équipe à Ouagadougou qui a représenté le Bénin, et nous les avons battus en phase de poule. À la finale, nous avons perdu un point, donc on savait que ça allait être très difficile. Ils allaient nous proposer pas mal de tactiques. Alors, nous avons mis aussi des stratégies en place, nous avons gagné, nous ne pouvons que dire merci à Dieu. Primeiro d'Agosto, c'est une équipe qui est plusieurs fois championne d'Afrique, mais nous irons titiller cette équipe, nous irons jouer notre handball, nous irons nous faire plaisir, parce que quand on est sur le terrain, on cherche à se faire plaisir et c'est ce qui nous permet de pouvoir avancer.
3: Kofi Siaka avec Jean-Jean Simba.
2: Enfin, en taekwondo, c'est désormais officiel, l'Ivoirien Tchèque Cissé, champion olympique à Rio en 2016, champion du monde en 2023, met un terme à sa carrière.
3: Désormais coprésident de la commission des athlètes de la Fédération internationale de taekwondo et membre de la commission des athlètes du comité international olympique, l'homme de Rio aimerait aller maintenant plus loin en devenant, pourquoi pas, le prochain président de la Fédération ivoirienne.
6: C'est pas une ambition personnelle, c'est une responsabilité. J'ai été un produit d'un investissement colossal de la part du président Alassane Ouattara, que j'aimerais saluer, la première dame Dominique Ouattara, qui m'ont accompagné pour me permettre de pouvoir me réaliser, non seulement au niveau des titres, mais aussi humainement. Donc voilà, c'est pas une ambition personnelle, j'ai le devoir de pouvoir transmettre et de la plus belle des manières. La particularité avec moi, c'est que je n'ai jamais laissé la base. J'ai une fondation que vous savez, j'ai les activités que je fais, on est dans la solidarité, on essaie d'équiper la base avec des équipements, Boaké, Korogo, partout. Et donc, voilà, j'ai une grosse équipe aussi qui m'accompagne. Donc, voilà, on essaie de se mettre à la charge, mais que ça se fasse tout naturellement, pas pour une candidature.
3: Tchèque Cissé dans l'émission mondiale Sport, entretien complet à retrouver sur RFI.fr, rubrique podcast.
2: Et nous, on vous retrouve à 8h13, Antoine Grenier.
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2: pour l'heure, il est 7h47 à Paris. C'est l'info des matières premières sur RFI avec ce matin un métal indispensable à la fabrication de pas mal de choses en fait, de boîtes de conserve, de drones aussi en passant par les serveurs informatiques, car il sert à la soudure. L'étain est un produit crucial et son prix a plus que doublé ces trois dernières années. Bonjour Marie-Pierre Olfan.
7: Bonjour Andréane.
2: 50 000 dollars Marie-Pierre, c'est le prix minimum pour

0: une tonne d'étain depuis le mois de juin. Ces prix, est-ce qu'ils sont liés à une inquiétude quant à la production de ce métal ?
1: Alors, du côté de l'offre, ça va plutôt mieux qu'avant. La mine géante de Birmanie, qui avait brutalement interrompu ses opérations en 2023, a repris son activité le mois dernier. Les niveaux exportés restent en deçà de ceux en vigueur avant la suspension, mais la reprise effective est de nature à rassurer le marché. Les exportations indonésiennes ont aussi fortement rebondi au troisième trimestre, c'est un signal positif. Donc oui, l'étain reste produit par un nombre très limité de pays, l'offre reste fragile, mais elle s'améliore. L'attention sur le marché est plutôt à rechercher du côté de la demande.
0: Une demande entretenue par les nouveaux usages de l'étain.
1: Exactement, parce que les usages traditionnels sont en chute. Les boîtes de conserve et plus largement tous les emballages en fer blanc ne représentent qu'un peu plus de 10% du marché. Les soudures ont pris le dessus et constituent plus de la moitié de la demande mondiale. Le secteur dans lequel les besoins s'accélèrent, c'est la construction de centres de données. Plus leur puissance de calcul est grande, plus ils nécessitent des semi-conducteurs et donc de l'étain. Le métal blanc argenté est utilisé pour fixer les microprocesseurs au circuit imprimé. Un serveur dédié à l'intelligence artificielle en nécessite jusqu'à 4 tonnes contre 500 kilos pour un serveur informatique traditionnel. Il ne faut pas oublier les véhicules électriques qui contiennent plus de câblage que les modèles thermiques traditionnels et donc aussi plus d'étain.
0: Et tous ces facteurs mis bout à bout, Marie-Pierre, explique pourquoi les prix se sont installés dans une fourchette haute.
1: Effectivement, il ne faudra donc pas s'étonner de voir de plus en plus les cours de l'étain évoluer au gré du développement de l'IA. En septembre, par exemple, la crainte de voir ce secteur se développer moins vite que prévu a provoqué l'inquiétude d'investisseurs et la vente en masse d'actions de fabricants de semi-conducteurs. Par ricochet, les cours de l'étain ont baissé d'environ 3% sans pour autant s'effondrer.
0: Marie-Pierre Olfan. On voit que le calendrier a glissé, déclare notre grand invité Afrique ce matin à propos de la transition politique en cours à Madagascar. Et pour Thierry Vircoulon, chercheur associé à l'IFRI, qui est notre invité ce matin, voilà, cette transition s'étale plus que prévu. Il y a un an très exactement, Andjra Zoel quittait la Grande Île à bord d'un avion militaire français en pleine mobilisation de la Gen Z. Et deux jours plus tard, l'armée prenait le pouvoir. En ce jour anniversaire, on tente de comprendre donc ce qui se joue à Madagascar avec Thierry Vircoulon, notre invité, avec Christophe Babouvier.
2: Thierry Vircoulon, bonjour.
3: Bonjour.
2: Où en est la transition politique un an après l'arrivée au pouvoir des militaires ?
3: La transition politique à Madagascar, c'est assez largement enlisé, puisque le calendrier qui avait été émis par les autorités de transition prévoyait une transition en trois étapes. Une concertation nationale, première étape, un référendum constitutionnel, deuxième étape, et puis les élections générales à la fin. Et on voit qu'en fait, le calendrier a glissé, puisque normalement, la concertation nationale aurait déjà dû être terminée. Or, elle semble à peine commencer depuis la fin du mois de septembre, et encore, on n'en est pas très sûr. Et on voit que le colonel Michael Randré Anirin a promis des élections à la fin de 2027, et que, évidemment, ces élections sont conditionnées par l'accomplissement de la concertation nationale et d'un référendum constitutionnel. Et donc, on ne voit pas actuellement comment il pourrait y avoir des élections à la fin 2027, vu le retard considérable qui a été pris dans ce calendrier.
2: L'un des changements les plus visibles depuis un an, c'est le rapprochement de Madagascar avec la Russie. Est-ce à dire que la Grande Île est tombée dans l'orbite de Moscou ?
3: Non, ça serait excessif de dire ça, mais ce qu'on peut dire, c'est que Moscou déploie tout son écosystème d'influence à Madagascar, dans la mesure où depuis le mois de décembre 2025, la Russie a envoyé des instructeurs militaires, elle a déployé du monde dans le secteur sécuritaire, dans le secteur aussi économique et puis dans les secteurs culturels avec la création d'une maison russe à Tana, avec le développement des partenariats entre des médias russes et des médias malgaches et puis même l'autorisation de l'implantation de l'église orthodoxe à Madagascar. Donc on voit l'écosystème d'influence habituel de Moscou se mettre en place dans la Grande Île.
2: Est-ce que le principal avantage offert par Moscou, ce n'est pas tout simplement le fait que le colonel Mikhail Ranjanirin bénéficie à présent d'une escorte de paramilitaires russes d'Africa Corps qui assurent sa sécurité personnelle.
3: Ça a été en effet le point d'entrée de la Russie, c'est-à-dire la sécurisation du régime. Et on sait que c'est le point d'entrée de la Russie dans la plupart des régimes africains. Ils proposent un partenariat sur la sécurité. Donc le colonel, en effet, est en partie sécurisé par des éléments russes. Mais au-delà, on voit que Moscou se contente pas du secteur de la sécurité et que il essaie de se développer aussi dans le champ économique avec beaucoup de Russes qui prospectent divers secteurs économiques dans la Grande Île.
2: Et la France, quels sont les atouts qui lui restent dans la Grande Île?
3: La France essaie de maintenir ses positions depuis que la Russie s'est rapprochée du régime. Elle essaye d'intensifier sa coopération aussi dans le secteur sécuritaire avec en effet des formations et puis des exercices militaires conjoints entre forces françaises et puis forces malgaches, et dans le domaine économique aussi où un certain nombre de projets prioritaires ont été identifiés. Il y a notamment des échanges entre le secteur privé français et le secteur privé malgache pour soutenir ces positions.
2: À la suite d'une visite éclair de la ministre française de la Défense à Tana il y a quelques jours, la France s'engage à livrer plusieurs dizaines de drones de surveillance pour lutter contre la pêche illégale. Est-ce une façon de rester présent sur le terrain sécuritaire?
3: Oui, les drones étant devenus le gadget le plus à la mode de tout arsenal militaire, il y a l'idée de les employer pour la pêche illégale. Ça peut être aussi employé pour surveiller les problèmes de vol de bétail dans le sud du pays. Enfin, il y a plusieurs problèmes de sécurité qui peuvent nécessiter des drones. Le drone, c'est surtout un produit d'appel et c'est pas la solution des problèmes sécuritaires.
2: Alors, dans un an, officiellement, les élections doivent clôturer la transition. Or, en avril dernier, lors d'une rencontre à Moscou, la présidente de la commission électorale de la Russie a offert ses services au président de la commission électorale de Madagascar. Que faut-il en penser?
3: Le problème pour le moment, c'est, je le disais tout à l'heure, le caractère irréaliste du calendrier. Entre toutes les opérations de préparation électorale qu'il faut faire et des élections à la fin 2027, on voit bien que ça ne colle pas. Ça risque d'ailleurs de donner lieu à un moment à une tension politique avec les organisations de la société civile et aussi des partis politiques, parce que la question de la vérification du fichier électoral, la question d'une nouvelle loi électorale, la question de la réforme de la commission électorale, tout ça pour le moment n'a pas été abordé, et ça c'est les sujets durs du processus électoral. Et donc la visite du président de la commission électorale malgache en Russie a suscité un peu d'émoi dans la société civile, mais le principal problème, c'est quand même le caractère irréaliste du calendrier électoral jusqu'en 2027.
2: Thierry Vircoulon, merci.
0: Avec Christophe Boisbouvier, le chercheur associé à l'IFRI, l'Institut français des relations internationales. Thierry Vircoulon, grand invité Afrique d'RFI. Et sur notre site, vous retrouvez le reportage de notre correspondant auprès de protestataires de la Gen Z, ce mouvement qui avait précipité la chute d'Andjrad Zoel. Également un éclairage sur ce que sont devenus depuis Andjrad Zoel et son camp. Rendez-vous sur RFI.fr. Volodymyr Zelensky l'assure, la Russie a frappé des installations énergétiques après l'annonce par Donald Trump d'un cessez-le-feu justement énergétique entre Moscou et Kiev. Nouvel épisode d'une série de rebondissements et de déclarations en pagaille ce week-end à propos de la guerre en Ukraine. Donald Trump qui est allé jusqu'à suggérer aux Ukrainiens de se doter d'un nouveau dirigeant. Bonjour Guillaume Nodin.
4: Bonjour Andréane.
0: Dans la Fabrique du Monde, on revient sur tous ces éléments. D'abord sur le cessez-le-feu.
4: Oui, c'est une annonce qui a surpris tout le monde. Elle est comme souvent venue d'une publication de Donald Trump sur les réseaux sociaux. Elle a surpris le président ukrainien Volodymyr Zelensky, qui se dit prêt à l'accepter si la Russie fait de même. On attend toujours la réponse officielle de Moscou. Elle est venue peut-être par le bombardement d'installations électriques ukrainiennes après l'annonce de Donald Trump, ce qui doit signifier que l'accord n'est peut-être pas tout à fait finalisé.
0: Et ça fait quelques temps qu'il en est question.
4: Oui, car la guerre fait mal aux deux camps. Les frappes de drones ukrainiennes réduisent les capacités de raffinage, de production et de financement de la Russie. Moscou tente à nouveau, pour le cinquième hiver d'affilée, de plonger l'Ukraine dans le noir et dans le froid. C'est pour cela qu'il est question de ce cessez-le-feu énergétique, au moins depuis l'Assemblée générale des Nations Unies en septembre, avec le soutien des puissances occidentales, en particulier la France et le Canada.
0: Et aux dépens de l'Ukraine et de Volodymyr Zelensky, et donc, Guillaume, au bénéfice de la Russie.
4: Sans doute, et là aussi, ce n'est pas une surprise. Il faut se souvenir du guet-apens tendu au président ukrainien dans le bureau ovale en février 2025, avant qu'il soit chassé de la Maison-Blanche, puis du plan de paix américain de novembre dernier qui reprenait quasiment intégralement les conditions russes, puis le tarissement de l'aide militaire américaine, sans compter les invitations à des responsables russes lors des différentes instances du G20 organisées par les États-Unis, jusqu'à inviter Vladimir Poutine lui-même au sommet. Et à ce coup de fil entre les deux présidents russes et américains vendredi, il est assez clair que Donald Trump fait pression sur l'Ukraine pour mettre fin à la guerre.
0: Et pourquoi ?
4: Parce que c'est vrai que bientôt 5 ans, c'est long, et puis parce que depuis qu'il est de retour à la Maison-Blanche, cette guerre est un problème pour ce que Donald Trump estime être son image de fin négociateur. Il a lui-même déclenché une guerre en Iran qui déstabilise l'ensemble du Moyen-Orient et pèse sur les prix du carburant et dont il ne sait comment sortir. C'est donc une solution de facilité de s'en prendre à Volodymyr Zelensky à moins d'un mois des élections de mi-mandat. C'est l'horizon actuel du président américain, tout le monde le sait, y compris les Européens. Ils savent qu'il ne faut pas le critiquer en public et qu'avec lui, c'est souvent le dernier qui lui a parlé qui a raison. Et le dernier qui lui a parlé, eh bien c'est Vladimir Poutine, vendredi. Pour l'instant, il n'y a pas d'autre choix que d'attendre le verdict des urnes aux États-Unis et de reprendre le dialogue ensuite.
0: Guillaume Naudin pour la Fabrique du Monde sur RFI. Merci à vous, Guillaume. De nouvelles frappes russes donc en Ukraine ces dernières heures. On en parle dès le début du prochain journal avec notre correspondante à Kiev, Emmanuel Chaz. On parle aussi bien sûr de ces différentes déclarations du président américain, des réactions bien sûr dans la société ukrainienne. On en parle dès le début du prochain journal à suivre dans une minute. Restez avec nous sur RFI. Belle journée et bon réveil.
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11: 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Bonjour à toutes et à tous, vous êtes sur Radio Libre en Périgord, il est 8h et on se retrouve pour une nouvelle heure d'actu. Cette heure d'actu sera consacrée entièrement au festival de BD de Bassillac qui se déroulera du 16 au 18 octobre à Bassillac-d'Aubroche. Et pour un premier interview, nous parlerons avec Mathieu Druyol qui est bénévole depuis la première édition du festival et il nous présente cet événement.
12: Dès le 19e siècle, il y avait déjà des journaux dans lesquels on peut retrouver des strips, mais c'est surtout dans les années 20 et 30 en fait que la BD a pris une place importante en Argentine, dans les magazines, dans la presse, comme c'était souvent le cas à l'époque dans d'autres pays. Mais c'est quelque chose qu'on ne retrouvait que très peu dans les autres pays d'Amérique du Sud. Il y a vraiment une spécificité argentine, alors qui est liée aussi à l'histoire du pays, à ses liens avec l'Italie, l'Espagne, et avec l'Europe de manière générale. Mais très vite, il y a eu des grands auteurs, et c'est vrai qu'il y a eu des thématiques après assez fortes, notamment autour des questions politiques des périodes de dictature, tout ça qui ont focalisé un peu l'attention des artistes de bande dessinée.
11: Puis nous irons à la rencontre, toujours dans le cadre du festival de la BD, avec l'artiste Le Poisson. Il s'agit d'un nom d'auteur. Il expose ses œuvres au centre de vie sociale Le Cockpit à la cité Jacqueline Auriol de Coulounier-Chamiers. L'exposition, qui s'intitule « Ici au quartier », sera disponible jusqu'au 27 novembre prochain. Mais l'artiste Le Poisson sera bien sûr sur place lors du festival de la BD de Bassillac. Et on commence donc tout de suite cette heure d'actu avec Mathieu Druyol nous présentant le festival.
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13: Mathieu Druyol, bonjour et bienvenue sur les ondes de Radio Libre en Périgord.
14: Bonjour.
13: Merci d'être venu dans nos studios aujourd'hui. Vous êtes là pour nous annoncer un événement qui va se passer bientôt. Pouvez-vous nous en raconter un petit peu plus ?
12: Oui, alors c'est un événement qui va se passer bientôt, mais en vérité c'est un événement qui a déjà débuté, puisque en fait on a tout un tas d'expositions et de rencontres qui ont eu lieu depuis quelques jours déjà. On a eu notamment un apéritif littéraire à Chamiers, à la médiathèque. On a eu un premier vernissage au Cockpit dans le Bas Chamiers la semaine dernière. Et puis là, on est rentré dans le marathon du festival avec, pour ainsi dire, un vernissage tous les soirs jusqu'au week-end du 17 et 18, qui sera le week-end vraiment du festival à proprement parler, à Bassillac, à la salle des sports et au centre socioculturel.
13: Tous les soirs, un vernissage ?
12: Oui, tous les soirs, sauf dimanche. Voilà.
13: D'accord.
12: Donc, tous les soirs, on a un événement avec une exposition ou un partenariat, par exemple, le vendredi, avec l'association Ciné-Cinéma au CGR à Périgueux. Mais voilà, on va enchaîner. On a enchaîné depuis hier soir Chancelade avec une exposition jeunesse, ce soir à Agonac avec une exposition exceptionnelle autour du livre de David Prudhomme, Rebetissa, et puis on enchaînera demain soir aux archives, vendredi, jeudi au cinéma, samedi à Boulazac à la médiathèque Louis Aragon. On fera une petite pause, histoire de reprendre notre souffle dimanche, mais ensuite, tous les soirs de la semaine prochaine, le lundi 12, mardi 13, mercredi 14, jeudi 15, vendredi 16 avec la grande soirée d'inauguration avec l'invité d'honneur, José Munoz. Et puis le week-end, donc, des 17 et 18 à Bassillac pour la partie vraiment salon et festival. On peut quand même parler de l'invité d'honneur, José Munoz, qui est un des grands maîtres de la bande dessinée mondiale, n'ayons pas peur des mots. C'est un auteur qui a marqué la bande dessinée au tournant des années 70-80 avec une série qui s'appelle Alax Sinner, qui est l'histoire d'un détective privé qui se déroule essentiellement à New York, mais pas seulement. Et en fait, c'est, voilà, José Munoz a été l'élève notamment de Alberto Breccia et de Hugo Pratt, qui étaient deux grands maîtres de la BD mondiale, hein, dans les années 60-70. Et aujourd'hui, eh bien, c'est lui qui inspire toute une génération d'auteurs, j'ai même envie de dire plusieurs générations d'auteurs. C'est un des maîtres incontestés du noir et blanc, avec un style qu'on reconnaît entre mille, style plutôt expressionniste. Donc voilà, José Munoz est notre invité d'honneur. On est très heureux et très fiers de ça, parce que c'est vraiment un très grand artiste. Pour fêter ça, on a à la fois une exposition qui lui sera consacrée au musée d'art et d'archéologie du Périgord, à Périgueux, pendant 3 mois, hein, et le vernissage aura lieu donc le vendredi 16 octobre à 18h. Au MAP, et dans la foulée on se déplacera vers le Sans Réserve pour une soirée un peu exceptionnelle, puisque on aura droit à un concert dessiné par le maestro lui-même avec un groupe qui s'appelle Marshmallow, et autour du répertoire de Billie Holiday, qui est, comme chacun sait, une des grandes divas du jazz, voilà, une artiste à laquelle Munoz et son compère Carlos Sampaio, qui est scénariste, avait consacré un magnifique album BD il y a quelques années. Voilà, donc grosse soirée le vendredi 16 à Périgueux autour de José Munoz.
13: D'accord. Et vite fait, pour retourner sur José Munoz, pourquoi ce choix de l'avoir fait en tant que membre d'honneur cette année ?
12: Vous savez, en fait, souvent, alors pas toujours, mais souvent, ce sont des concours de circonstances qui font que, bah, à un moment, les planètes s'alignent et on se dit, bah, là, y a une opportunité. C'est un des grands noms de la BD. Ça nous est déjà arrivé, on en a eu beaucoup. Mais voilà, aujourd'hui, c'est un artiste voilà, qui a 84 ans, qui continue de créer, qui est argentin mais qui habite à Milan. Et en fait, il s'est trouvé qu'avec les relations qui sont nouées entre le festival et puis un certain nombre d'éditeurs, de galeries aussi à Paris, eh bien, on a pu monter ça et on en est très heureux.
13: On peut dire donc que c'est un festival de BD international, alors.
12: Oui, alors bon, après, je ne sais pas si c'est très important de souligner ça, mais ce qui est sûr, c'est que depuis maintenant pas mal d'années, on s'attache à élargir un peu les horizons. Et donc, en dehors des grands noms de la BD française ou franco-belge, disons, on a élargi progressivement aux artistes, bien sûr, d'Italie et d'Espagne, qui sont deux pays où la BD compte quand même beaucoup aujourd'hui. On essaye d'ouvrir aussi vers les pays anglo-saxons, notamment l'Angleterre, mais aussi un petit peu l'Allemagne, le Benelux, les pays de l'Est. Et puis, cette année, on a cette dimension un peu plus internationale, puisque on a vraiment une partie du festival qui sera consacrée à l'Argentine. Alors à l'Amérique du Sud, on va dire, mais de manière plus spécifique à l'Argentine, puisque à côté de José Munoz, qui est argentin, comme je le disais. On a quatre autres auteurs et autrices, en fait, argentins qui seront là, à ses côtés, avec des noms comme Lucas Varela, Lucas Niné, Raphaël Ortiz, et puis Solé Otero, qui est une autrice qui a été récompensée de plusieurs prix ces dernières années. Et ils seront, non seulement ils seront là, mais ils feront aussi une table ronde. On va consacrer une table ronde spécifique à la bande dessinée argentine. Et puis il y a des expositions, en dehors de celle qu'on consacre à José Muñoz. On aura une exposition avec Lucas Niné à la Galerie Laparte à Périgueux, qui est un auteur qui développe un style graphique vraiment très original et dans des récits qui sont très littéraires et très intéressants, truffés de références à l'histoire, à la littérature. Raphaël Ortiz qui lui travaille avec Jean-David Morvan, scénariste très en vue. Et puis Lucas Varela qui lui travaille en ce moment sur des polars qui se passent aux États-Unis dans les années 60-70. Donc voilà, on est très heureux d'avoir... effectivement élargit un peu le panel, on va dire, des nations à l'Argentine. L'Argentine qui est d'ailleurs aujourd'hui et depuis plus d'un siècle la grande nation de la bande dessinée en Amérique du Sud.
13: Parce qu'ils ont des thématiques particulières ou
12: Oui, alors d'abord il y a une histoire en fait, je ne suis pas un éminent spécialiste de la BD argentine, mais il y a une histoire particulière en fait. Dès le 19e siècle, il y avait déjà des journaux dans lesquels on peut retrouver des strips, mais c'est surtout dans les années 20 et 30 en fait, que la BD a pris une place importante en Argentine, hein, dans les magazines, dans la presse, comme c'était souvent le cas à l'époque dans d'autres pays. Mais c'est quelque chose qu'on ne retrouvait que très peu dans les autres pays d'Amérique du Sud. Il y a vraiment une spécificité argentine, alors, qui est liée aussi à l'histoire du pays, à ses liens avec l'Italie, l'Espagne, qui étaient et avec l'Europe hein, de manière générale. Mais très vite, il y a eu des grands auteurs. Et c'est vrai qu'il y a eu des thématiques après assez fortes, notamment autour des questions politiques et voilà, des périodes de dictature, tout ça qui ont focalisé un peu l'attention des artistes de bande dessinée. Et c'est quelque chose qui perdure encore aujourd'hui dans la production contemporaine de bande dessinée en Argentine.
13: Donc la BD, ça peut être politique aussi ? Et l'art permet d'aborder les sujets
12: C'est comme le cinéma, la littérature... voir la peinture. Enfin, la bande dessinée, c'est un art à part entière aujourd'hui. Peut-être, c'est un avis plus personnel, mais peut-être même s'agit-il de l'art le plus complet. En tout cas, un art qui fait la passerelle entre la peinture, entre le dessin, la peinture, la littérature, le cinéma, voire la musique. Et donc, c'est en cela, je crois que c'est un art qui aujourd'hui rencontre un succès croissant. En tout cas. En tout cas, c'est un secteur de l'édition, on va dire, qui se porte pas trop mal. Mmh. C'est parce que je crois que c'est un art qui permet, un média en tout cas, artistique, qui permet d'aborder tout un tas de thématiques. Et notamment des thématiques sociales et politiques. Mais on a de la BD historique, on a de la BD d'humour, on a de la BD jeunesse, on a de la BD documentaire, on a du roman graphique. Enfin voilà, ce sont des possibilités infinies en fait. Mmh. Et il y en a vraiment pour tous les goûts.
13: Dans ce festival ?
12: Dans le festival en particulier, puisque ouais. Nous, on s'attache à répondre un peu à toutes les envies, mais surtout, on s'attache à faire découvrir tous les genres de bandes dessinées. En tout cas, on veut une programmation qui soit représentative de ce que le 9e art propose aujourd'hui, que ce soit en France ou dans les pays étrangers. En tout cas, on essaie d'avoir des auteurs connus et reconnus, des grands noms de la BD, et à côté, de faire découvrir des pépites, des jeunes talents qui débutent dans des choses qui sont pas forcément très grand public, d'ailleurs. On aime bien amener des choses un peu plus compliquées au premier abord, parce que parfois, quand on entre dans le livre, on se rend compte que finalement... c'est pas si compliqué que ça, mais en tout cas on essaye d'avoir ce mélange en fait, que les gens puissent venir pour rencontrer des auteurs et pour acheter des livres, on va dire connus, grand public, j'aime pas trop ce terme, mais en tout cas des choses peut-être plus faciles d'approche et d'accès, avec une production artistique originale et malheureusement peut-être un peu méconnue de temps en temps. Donc nous, l'objectif, c'est de faire découvrir des choses au public. Et pour ça, on essaye de mélanger les genres, de mélanger les générations d'artistes. Et puis surtout, ou en tout cas aussi, on s'attache à ce que chaque année, il y a un fort renouvellement en fait, de la programmation. Et donc, cette année encore, il y a la moitié des artistes qui seront là, qui viendront pour la première fois à Bassillac. Et ça, c'est important, parce qu'il faut vraiment, au-delà d'avoir l'envie de faire découvrir de nouveaux styles, de nouveaux genres, de nouveaux livres, comme on a aussi un public fidèle qui revient chaque année, il faut que le public puisse découvrir des choses, en fait.
13: Est-ce que nous aurons la chance d'avoir des jeunes talents du Périgord ?
12: La jeunesse étant quelque chose de relatif, je ne sais pas... J'ai pas réfléchi à la question. Des jeunes talents du Périgord, on a des talents en Périgord. On a des jeunes là qui viennent pour la première fois, qui sont sur Bergerac. On a des moins jeunes aussi, mais qui viennent pour la première fois. Voilà, j'ai pas trop réfléchi à la question, mais l'important c'est d'avoir des talents et des jeunes et des
13: moins
12: jeunes.
13: Oui, bien sûr,
12: ouais. Mais Périgourdin, oui, on a toujours quelques auteurs du coin qui reviennent. Alors pour le coup, eux, plus régulièrement. On essaie de mettre en place un petit turnover pour que chacun puisse participer au festival plusieurs années.
13: Pardon.
12: En tout cas, on aura des auteurs périgourdins talentueux, ça c'est une évidence.
13: Donc il y a pas mal d'autrices, il y a de la création de BD dans le Périgord alors ?
12: Oui, bien sûr, il y a de la création de BD en Périgord. Ben, ici, on n'est pas très loin de Chamiers. On est sur les hauteurs, mais dans le Bas-Chamiers, on a ce lieu qui s'appelle le Cockpit... qui accueille régulièrement des auteurs de bandes dessinées et pas des moindres. Ils viennent régulièrement, Edmond Baudouin, Troops, c'est Marc Pichelin qui organise tout ça. Ils ont un travail à la fois en lien avec la population des quartiers du Bas-Chamiers, et ils réussissent quelque chose d'assez exceptionnel sur le plan social et culturel. Et ils ont aussi un travail d'édition, en fait, d'exposition et d'édition. Et on avait vendredi soir le vernissage de l'exposition consacrée au livre de Le Poisson. Ça s'appelle Ici au quartier. Alors ça se passe à Limoges, dans les quartiers du Val-d'Orance et de Beaubreuil, mais ça peut rappeler des choses qui se passent ici autour de Périgueux. Donc c'était une très belle exposition avec un livre qui est sorti il y a un peu moins d'un an maintenant. Et puis demain soir aux archives départementales, on aura le vernissage de l'exposition consacrée au Pont Rouchaud. Qu'est-ce que le Pont Rouchaud ?
13: Je vous le demande, Mathieu.
12: Le pont Rouchaud, c'est le pont qui se situe à la frontière entre trois communes, Busserolles, Maisonnet-sur-Tardoire et Roussines, qui sont également trois communes de trois départements différents. Donc c'est à la fois un pont qui est à la jonction de trois communes, mais de trois départements, en l'occurrence la Haute-Vienne, la Dordogne et la Charente, mais aussi, si on réfléchit bien, à la frontière des trois anciennes régions qui ont constitué il y a 10 ans la Nouvelle-Aquitaine, à savoir le Limousin, le Poitou-Charente et l'Aquitaine.
13: Okay.
12: Et donc, ils ont fait un travail, c'est une commande, en fait, d'une association de citoyens. C'est une commande qui leur a été faite. Ils sont partis en résidence, ils sont revenus régulièrement rencontrer la population, les élus, les entreprises, les agriculteurs. Et ils ont fait tout un travail à la fois graphique et sonore, puisque Marc Pichelin... travaille aussi sur les sons, sur des enregistrements, sur des interviews. Et donc ça donne lieu à la fois à un livre qui a été présenté dimanche midi sur le pont Rouchaud, d'ailleurs, et à une exposition qui sera donc inaugurée demain soir, jeudi, aux archives. C'est magnifique. Il y a deux dessinateurs, Yannick Robert et Guillaume Gers, qui sont extrêmement talentueux. Marc Pichelin, bien sûr, pour les textes et la partie sonore. Et je n'oublie pas Isabelle Merlet pour ce qui est de la mise en couleur. Isabelle étant peut-être la plus grande ou la plus réputée aujourd'hui, en tout cas une des toutes meilleures coloristes de la bande dessinée contemporaine. Et on a la chance de la voir régulièrement puisqu'elle n'habite pas très loin. Elle est en Dordogne, elle aussi.
13: Et pour rappel, Le Poisson est en exposition du 2 octobre au 17 novembre au Cockpit.
12: Absolument.
13: Nous vous donnons rendez-vous là-bas.
12: Absolument.
13: D'autres choses à nous annoncer, Mathieu ?
12: On pourrait y passer une partie de la journée, mais...
13: Mais on a une demi-heure.
12: Ouais. Il y a tout un tas de choses qu'on pourrait souligner. Il y a des expositions un peu partout, jeunesse ou adulte, d'ailleurs. On est très heureux d'avoir des auteurs comme Jean Arambat, comme David Prudhomme, comme Yoren Gerner aussi, avec une exposition incroyable... à l'espace François Mitterrand à Périgueux, en partenariat avec l'agence culturelle qui nous a fait cette proposition. Voilà, Yoren Gerner, c'est un des auteurs fondateurs notamment de Loubapo, qui est l'ouvroir de bande dessinée potentielle, le pendant de Loulipo en littérature. C'est quelqu'un qui est un des grands noms de la BD, alors je ne sais pas s'il faut dire ça comme ça, mais que certains qualifient d'expérimental. En tout cas, c'est un travail extrêmement intéressant Et je recommande vivement les visites guidées qui auront lieu tout au long des deux mois qui viennent à l'espace François Mitterrand autour de cette exposition. On aura aussi, histoire de rigoler un peu, une exposition qui s'appelle Salade César dans le parc du musée Vezuna. Donc là, on est vraiment sur la BD humoristique, un peu dans la lignée de ce que fait Fab Caro. Bon, voilà, et puis c'est le petit clin d'œil à la cité gallo-romaine de Vézone. C'est en partenariat avec le comité de quartier de Vézone, d'ailleurs. On aura une exposition magnifique de Valentine Cuny-Lecalet autour de son livre Perpendiculaire au soleil, dans lequel elle raconte sa relation épistolaire puis d'amitié avec Reynaldo Maggers, qui a été un black américain, un noir américain, qui a été condamné à mort il y a un peu moins de 20 ans, qui a passé une quinzaine d'années dans les couloirs de la mort et qui, si mes informations sont justes, a vu sa peine commuée en prison à vie il y a quelques mois ou quelques années. Et ce livre, il est tout à fait bouleversant. Il traite bien sûr de la question de la peine de mort, mais il parle aussi, il traite aussi du système carcéral américain et de la justice américaine. Voilà, et c'est en même temps un récit très intimiste, puisque ça raconte une histoire d'amitié, en fait. Et donc ça donne lieu à une exposition à la médiathèque de Trélissac, avec un vernissage le jeudi 15 octobre. Voilà, on aura bien sûr des expositions aussi sur le festival tout au long du week-end, avec Solé Otero, donc auteur argentine, avec Lucas Mété, qui est un auteur qui habite sur Angoulême et qui propose un graphisme tout à fait exaltant, en tout cas que je trouve moi très intéressant, qui je pense ne manquera pas de faire réagir les visiteurs.
13: J'ai une question, Mathieu. Oui. Est-ce qu'on aura le droit à un concours de BD ? Est-ce que ça existe, ça, dans
12: le
13: festival
12: de
13: BD ?
12: Il y avait un concours de dessin, effectivement, pendant longtemps. Quand on a créé le festival, en 1990, on avait lancé ça, pour les plus jeunes. Et ça je pense que ça a duré peut-être plus de 20 ans.
13: Quand même.
12: Ouais, et en fait, ça s'est essoufflé un petit peu, et donc... Ensuite, on a arrêté le concours et on avait mis en place, en suivant, le prix des collégiens. C'est-à-dire qu'on travaillait avec 4 ou 5 collèges, il y avait une sélection de livres. Ils faisaient un travail de lecture avec leurs enseignants pour, in fine, attribuer le prix des collégiens à la BD et à l'auteur sélectionné. Ça a fait long feu et donc, non, il n'y a plus de concours, mais il y a toujours un prix, le coup de cœur du jury. Mais bien sûr, en revanche, on travaille toujours avec les scolaires, ça fait partie de l'ADN du festival. C'est en grande partie pour ça qu'il a été créé il y a 37 ans, 36 ans. Donc on continue de travailler avec les scolaires, et c'est notamment le cas du jeudi et du vendredi qui précède le week-end du festival, puisque notamment le vendredi, on a tout un tas d'artistes, d'auteurs et d'autrices qui se rendent dans les écoles, dans une quinzaine d'écoles, pour aller rencontrer les élèves et les classes. Et puis on a aussi des collégiens qui viennent sur le site du festival à Bassillac le vendredi pour découvrir les expositions, rencontrer les auteurs, collégiens, lycéens. Et on a cette année, comme l'an dernier d'ailleurs, un partenariat avec... une école d'étudiants de Bordeaux, et ils viendront voir l'exposition de Joren Gerner et rencontrer pour un atelier workshop l'auteur, donc Joren Gerner, le jeudi 15 octobre. Donc en fait, de la maternelle aux études supérieures, on a des actions en direction de toutes les générations d'étudiants.
13: Et ça peut faire découvrir des vocations.
12: Oui, ben espérons-le.
13: Dans l'idéal, quoi.
12: Espérons-le, a fortiori dans la période qu'on traverse, avec l'abrutissement massif des gens, avec les écrans, les télés, les chaînes d'infos, les réseaux sociaux. Bah, on espère que l'art de manière générale, la culture et le livre en particulier, qui sont quand même des marques fortes de la civilisation humaine, vont quand même faire de la résistance. En tout cas, nous, c'est notre conviction, c'est pour ça qu'on continue. Et si ça peut susciter des vocations, tant mieux. C'est vrai que le dessin, c'est quelque chose qui fascine. D'ailleurs, j'allais dire qui fascine les plus jeunes, mais qui fascine tout le monde.
13: Ah ouais, toutes les générations confondues.
12: Toutes les générations. Je l'ai encore vu hier soir là, pour le vernissage de l'exposition Griffon à la bibliothèque de Chancelade.
13: Ah, j'aime bien son trait en plus.
12: En fait, c'est de la BD jeunesse, hein, c'est du 7-12 ans. Mais c'est très beau. Et forcément, quand on voit les artistes réaliser des dédicaces en direct avec cette qualité de dessin, bah, voilà, les gamins, ils avaient les yeux grand ouverts, mais les adultes, c'était la même chose, en fait.
13: Ouais, j'en doute pas. On n'est pas très loin d'Angoulême. Et comme vous le savez, il y a ce festival international aussi. C'est quoi le plus qu'est-ce qu'il y a en plus dans le Périgord qu'il n'y a pas, vous pensez? Ou alors, c'est quoi la différence?
12: Ah, je ne sais pas. Bon, on pourrait commencer par expliquer ce qu'il y a en moins. Parce que, non, mais parce que voilà, Angoulême, c'est la mecque de la bande dessinée. C'est le grand rendez-vous mondial, pour le coup. C'est le plus grand rendez-vous au monde.
13: Ah, d'accord.
12: Donc, voilà, même s'il y a eu quelques difficultés là, ces derniers temps, mais je ne doute pas que le festival reparte du bon pied, soit en janvier, soit en 2028. Mais voilà, nous, on ne se compare pas à Angoulême, puisque ce n'est pas à la fois la même organisation, les mêmes moyens. On est dans deux univers très différents.
13: Ce n'est pas comparable, donc.
12: Non, ce n'est pas comparable. Nous, après, ce que nous disent les gens en fait, qui viennent ici à Bassillac, c'est que l'ambiance est quand même beaucoup plus, forcément, hein, beaucoup plus chaleureuse, conviviale, ouais, familiale. Puisque on n'est pas sur des dizaines voire des centaines de milliers de visiteurs, on est sur quelques milliers, donc en fait les gens peuvent davantage prendre le temps, profiter des expositions sans avoir à faire la queue pendant une heure ou deux, pouvoir se discuter avec les auteurs pendant qu'ils réalisent une dédicace de manière un peu apaisée et découvrir des choses, voilà, c'est pas comparable, mais je pense que voilà, ce qui ressort, c'est peut-être justement cette dimension plus humaine, en fait.
13: Et de rapport au temps.
12: Plus humaine, et le rapport au temps, et voilà, le côté un peu décontracté. Et en plus, ouais, si ça, on l'a en plus quand même. Ça, c'est une évidence, c'est la météo, puisque, alors si je dis ça cette année, ça va peut-être faire l'inverse, mais on ne se souvient pas du dernier festival où on a eu un temps exécrable, en fait. Il fait toujours beau et chaud pour le festival de la BD à Bassillac, alors que Angoulême, je peux vous garantir que ça se passe tous les derniers week-ends de janvier, souvent c'est compliqué. Hein.
13: Bah ouais, je comprends. Ouais.
12: Voilà. Donc on a au moins ça,
13: okay,
12: de plus.
13: C'est quoi la différence entre un roman graphique et une BD? Est-ce que vous pouvez me dire la différence, Mathieu?
12: Pour moi, je ne sais pas.
13: Ok.
12: Non, mais d'accord, en fait, il y a cette discussion des fois, oui.
13: Ah ouais,
12: bah, le roman graphique, on va dire que... On pourrait peut-être considérer que ça s'adresse davantage à un public adulte, que c'est plus épais, que le sujet est peut-être plus sérieux. Ça peut mélanger plus de textes qu'une BD classique. C'est peut-être des formats... voilà. Format, épaisseur, découpage des planches, sujet. Mais en vérité, aujourd'hui, pour moi, la bande dessinée et le roman graphique, c'est plus que la même famille, c'est la même chose. Donc.
13: Merci pour ce petit point culturel. Est-ce que vous avez des infos encore à nous partager ou vous pensez qu'on a fait le tour?
12: Qu'est-ce que je peux vous dire d'autre? En fait, peut-être juste donner deux ou trois axes qui ressortent de la programmation. Donc il y a l'Argentine, ouais, j'en ai parlé. L'Amérique du Sud, parce qu'au-delà de l'Argentine, on a aussi une très belle expo, j'en ai pas parlé, qui sera inaugurée mardi 13 octobre à la Collégiale de Ribérac, dans un endroit absolument magnifique. Une exposition consacrée à la trilogie chilienne. Alors pour le coup, ce sont trois gros romans graphiques de Désiré et Alain Frappier qu'ils ont consacrés, donc qui peuvent se lire indépendamment, mais c'est trois très beaux livres, trois albums qu'ils ont consacrés au Chili du début des années 70, c'est-à-dire au moment de l'expérience du gouvernement de gauche de Salvador Allende et de sa chute suite au coup d'État de 73. Donc une très belle expo. Donc je mets un peu dans ce thème de l'Amérique du Sud, puisqu'on a toute la partie de l'Argentine, mais on a aussi, cette très belle exposition avec ce couple d'auteurs-là à Ribérac sur le Chili. Mais en dehors de l'Amérique du Sud, on a aussi une thématique un peu transversale autour des États-Unis, à la fois sur le polar, sur le système carcéral, sur la question... sur la question noire, sur la ségrégation, tout ça, on a quelque chose d'un peu transversal là-dessus, avec Lucas Varela, avec Valentine Cuny-Le Calais, bien sûr aussi avec José Muñoz. Donc pour les gens qui s'intéressent aux États-Unis, notamment à ces questions-là, du système carcéral, de la peine de mort, du jazz aussi, y a vraiment des choses intéressantes à creuser. Et puis, je parle du jazz, on a aussi une thématique transversale autour de la musique. Le jazz qui est au cœur aussi de l'œuvre de notre invité d'honneur, José Muñoz. Et donc on aura le concert dessiné le vendredi soir. Mais au-delà du jazz, on a aussi une thématique autour du rebetiko, qui est un peu le jazz grec.
13: Grec, ouais.
12: Avec l'exposition donc, de David Prudhomme à la médiathèque d'Agonac. Il avait commis un premier livre en 2008 qui s'appelle Rebetiko, et là c'est une sorte de suite ou de pendant en fait, 15 ans après. Rebetissa, c'est vraiment pour moi un des auteurs majeurs de la bande dessinée française aujourd'hui. Il est déjà venu à Bastiac plusieurs fois, il a été invité d'honneur il y a quelques années, et là il revient avec des planches qui sont d'une beauté absolue. Donc voilà, on a un petit, une petite thématique aussi donc, autour de la musique, mais voilà, de la musique on va dire un peu bluesy, quoi, le jazz, le rebetiko. On n'a pas de fado, mais voilà, on a quand même des choses, y compris au Chili avec Violeta Parra. Voilà, on a une thématique transversale là-dessus aussi. Les chanteurs, les musiciens de rebetiko, pour beaucoup, c'est des Grecs qui sont venus en Grèce de Turquie, donc ils n'étaient pas toujours très bien vus. Ils ont été un peu pointés du doigt sous la dictature dans les années 30, le rebetiko a été plus ou moins interdit aussi.
13: Hein. Exact.
12: Et donc, il y a cette histoire aussi de musique un peu marginale, en fait.
13: Mmh, ouais, transgressif.
12: Ouais, absolument.
13: D'accord, ok. Est-ce que ce festival est payant ?
12: Excellente question, importante. L'entrée au festival, pour ce qui concerne la salle des sports où se trouvent les libraires, les bouquinistes et les auteurs qui dédicacent, est payante. C'est 5 euros, mais je précise tout de suite que c'est gratuit pour tous les enfants jusqu'à 18 ans, okay, ainsi que pour les étudiants, ainsi que pour les demandeurs d'emploi, ainsi que pour les personnes en situation de handicap. Voilà. Donc, voilà. Pour les autres, c'est 5 euros. Il y a un pass 8 euros pour les deux jours. Et j'indique aussi, parce que ça me semble très important, que la totalité des expositions, à part les deux qui seront dans la salle des sports, mais comme on a 17 expositions, ça veut dire qu'il en reste quand même 15. La totalité des expositions, à part celle du MAP, puisque l'entrée au musée du Périgord est payante, mais toutes les autres sont accessibles, bien sûr, gratuitement aussi. Voilà. Et tout comme les rencontres avec les auteurs qui se passent dans le centre socioculturel, dans l'auditorium, juste en face de la salle des sports à Bassillac, où là, en fait, les gens peuvent venir assister aux conférences et aux rencontres, voilà, sans rentrer forcément dans la salle des sports.
13: Est-ce que nous pourrons manger et boire un coup ?
12: Bien sûr, voilà, y a une buvette qui propose aussi des sandwichs pour celles et ceux qui n'auraient pas prévu de quoi s'alimenter pendant le festival. Il y a tout ce qu'il faut.
13: Je vois que ce festival est inclusif et en même temps, il pense à manger et à boire pour les participants et les participantes.
12: C'est essentiel. Je crois d'ailleurs que ça fait partie aussi des points. Alors des points forts, je ne sais pas s'il faut dire ça comme ça, mais en tout cas des choses pour lesquelles le festival est réputé et reste réputé au fil des ans. Et je crois que c'est aussi un des points qui explique que c'est toujours très facile de convaincre de nouveaux auteurs ou de nouvelles autrices de venir. C'est qu'ils ont déjà entendu parler du festival et que généralement, en tout cas jusqu'à maintenant, la réputation de l'accueil est plutôt...
13: Et je crois que la qualité de la nourriture du Périgord dépasse le Périgord. Merci Mathieu pour cet entretien.
12: Merci à vous de m'avoir invité.
13: Bah avec plaisir. Et puis à bientôt pour les différentes expositions.
12: Oui, tous les soirs, vous avez le programme sur le site bd-bassillac.com. Vous le retrouvez aussi en format papier. On a fait un petit livret de 24 pages dans tous les lieux culturels, ou presque, sur la Dordogne, et en tout cas dans les bibliothèques du réseau départemental.
13: Merci beaucoup.
12: Merci à vous.
13: Au revoir.
12: Au revoir.
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1: C'est Patricia, habitante du quartier et bénévole de Ouidir, et je suis revenue parmi vous pour vous présenter un artiste aujourd'hui qui s'appelle Clément Berny, qui habite en Corrèze et qui est d'origine limousin. Bonjour Clément.
2: Bonjour Maya, Patricia. Je m'appelle Clément Bernice.
1: Oui. Et il me semble que ton surnom d'artiste est Poisson.
2: Et tout à fait, tout comme toi, c'est Maya.
1: Voilà, tout à fait. Donc, je te remercie d'être venu à RLP aujourd'hui. On va parler du coup, comment tu as connu le cockpit.
2: Alors, du coup, j'ai connu le cockpit, je vous ai rencontrés tous et toutes il y a, je crois, deux ans et demi, facilement. Et je travaillais sur un projet de bande dessinée et j'étais à la recherche d'un éditeur parce que, on va parler de ce projet de bande dessinée, mais une bande dessinée que j'ai fait dans la ville où je suis actif, qui est Limoges. Et je travaillais avec Limoges Métropole, l'aglo en gros. Et eux, ils avaient, on travaillait sur un récit en bande dessinée, mais toute la technique d'édition et d'impression, eux, ils ne l'avaient pas forcément. Et en tout cas, moi, je voulais que ce soit des professionnels qui s'en occupent. Donc, je suis allé à la recherche d'un éditeur et j'ai découvert Ouidir parce que, en vrai, on entend parler de Ouidir un peu aussi en Limousin, dans d'autres endroits de la Nouvelle-Aquitaine. Et on m'avait dit, tu devrais aller faire un tour, demander à Marc Pichelin et voir ce lieu qui s'appelle le Cockpit. Et du coup, j'étais venu avec mes planches, j'avais contacté Marc et d'autres bénévoles, et on s'est dit, on n'est pas loin, viens en physique, c'est plus chaleureux que le mail, quoi. Mmh. Et c'est comme ça que je suis venu la première fois au cockpit, et je pensais venir dans une maison d'édition, et en fait, j'ai découvert un truc beaucoup plus immense que ça, quoi. Ce qui est, enfin, au final, c'est une maison d'édition parce qu'il y a plein d'auteurs qui traversent le cockpit, mais en fait, c'est surtout aussi un lieu de vie et tout ça. Et c'est vrai que moi, c'est ça qui m'a direct séduit. Aussi, ça allait très bien avec le propos de ma BD. Et je me souviens, tu vois, la deuxième ou troisième fois que je suis venu vous voir, on devait parler contrat d'édition et signer un contrat. Et avant de signer le contrat, tu m'avais dit tu verras ton contrat à 14h avec Marc, mais d'abord, on va faire la soupe, donc tu vas peler des patates, quoi. Et en vrai, c'est un truc atypique dans le monde de l'édition. Je vais pas te mentir. Je suis pas sûr que chez Casterman, tu fasses la popote à midi. Non. Avec les gens.
1: C'est justement l'originalité de l'endroit. T'es parmi les habitants, t'es dans le quartier et t'apprends à connaître en même temps les habitants, leur vie. Vous rentrez dans nos vies en fait. Vous êtes des artistes qui rentrent dans nos vies en fait.
2: Moi, c'est ce que j'ai trouvé tout de suite hyper intéressant dans la démarche du lieu. Si les gens qui écoutent, ils n'ont pas eu l'occasion de s'y rendre, il y a des expos assez régulièrement, mais c'est un lieu où je trouve que la mayonnaise, elle a pris entre pourquoi être à cet endroit-là avec tous ces gens autour, tous ces habitants du quartier de Chamiers qui sont vachement investis dans la vie du lieu, qui est le lieu, il est ouvert toute l'après-midi, les gens viennent se faire couler un café, au milieu t'as des gens, et puis surtout ce qui était assez dingue, c'est que moi il y a des artistes que je connaissais du milieu de la BD, genre Baudouin, genre Bob, genre Gers, en fait c'est des artistes chevronnés. Enfin, quand dans la BD, c'est des références, et tu débarques, et là, t'es dans un lieu qui ressemble un peu à la fois à un café, à la fois à un atelier de travail, où t'as ces gens-là qui sont un peu des stars, en vrai, qui sont en train de travailler tranquille dans leur coin, des fois discuter avec les gens qui passent et tout, et tout se mélange, et je trouve que c'est hyper inspirant. Il n'y avait pas meilleur endroit pour moi pour publier mon travail de BD que ça. Et en fait, il y a vachement d'apport du quartier dans le lieu plus que l'inverse. Souvent on voit une posture de gens de cultureux qui montent un lieu et qui vont se dire on va arroser les gens de culture. Là c'est l'inverse en fait, c'est
1: les habitants qui demandent la culture en fait.
2: Et puis c'est vous qui elle était déjà là, suffisait juste aussi de trouver des, je pense, j'ai l'impression qu'on met juste notre compétence, notre talent comme on dit au profit de ce qui se passe déjà dans le quartier en fait. Nous on s'est dessiné, mais comme quelqu'un il serait mécano, ce serait pareil, tu vois. Ce serait un moment, il y a une. Voilà quoi. Après, moi, j'ai pas eu encore le plaisir de vraiment bosser concrètement sur le quartier de Chamiers. Et avec vous, en vrai, on s'est vu plein de fois maintenant, mais moi, ma BD parlait de Limoges. Donc c'est vrai que c'était...
1: Et donc, du coup, tu aimerais faire un travail là-dedans?
2: Bah oui, bien sûr, oui. Oui, parce que c'est ça, comme Widir s'intéresse un petit peu à tout ce qui est la BD, on appelle ça la BD du réel dans le milieu, mais c'est cette bande dessinée proche des gens et au service d'un truc qui est existant. C'est pas forcément de la fiction, même s'il y a plein, bah, y a plein de styles. Moi, je fais vraiment... Là, pour le coup, je fais pas de la fiction en ce moment, quand je bosse ici. Et je travaille à partir du croquis et tout ça. J'aimerais bien bosser concrètement avec vous sur, je sais pas, sur les rencontres qu'on fait, sur les lieux qu'il y a. Et là, en fait, je trouve que c'est super puissant d'arriver à mettre vraiment de l'art dans le quotidien des gens. Et c'est vraiment plus difficile que ce qu'on croit, quoi. Je sais pas, moi, j'ai connu plein de lieux d'expos et tout qui sont dans des endroits et où on se dit juste, ouais, bah, comme la porte est ouverte, les gens, s'ils veulent pas venir, c'est leur problème. Moi, je suis pas sûr que ça se passe comme ça. Je pense que faut tricoter un lien avec les gens. Et c'est à partir de ce moment-là que les choses dégénère entre guillemets, enfin en tout cas font boule de neige et que là il se passe quelque chose de l'intérêt, que les artistes contribuent à la vie du coin et que les gens du coin contribuent à la vie artistique des auteurs. Tu vois, moi ce que j'ai trouvé fou aussi, c'est que quand j'ai débarqué dans le projet de Widir et du cockpit, c'était la première expo d'un des habitants. Et en fait tu te dis, ah ouais, en fait c'est même plus, ils font venir des stars de la BD, mais l'expo c'est un gars du coin qui l'a fait. Qui n'avait pas de prétention artistique, qui ne savait pas de talent particulier, qui juste a commencé à avoir une démarche intéressante de photo. C'était, comment elle s'appelait l'expo devant le Spar, là ?
1: Les stars du Spar.
2: Voilà, et tu vois, j'étais, ah ouais, c'est génial quand c'est dans ce sens-là. Et là, aujourd'hui, maintenant, il y a le livre de Martine, Les cahiers de Martine.
1: Les cahiers de Martine.
2: Voilà.
1: Je pense qu'il va sortir bientôt.
2: Ah, il n'est pas sorti encore.
1: Non, et du coup, enfin, il est sorti, mais en exclu pour Cockpit.
2: Oui, c'est qu'on le voit, voilà. On l'a vu, quoi.
1: Parce que l'expo se fera le 2 décembre seulement. Donc,
2: d'accord.
1: Voilà.
2: Ouais, qui est une habitante du quartier.
1: Qui est une habitante du quartier.
2: Vous avez retravaillé les textes et fait
1: ça. C'est Marion Renaud qui a travaillé ça avec elle, voilà. Qui a retravaillé tous ses cahiers qu'elle a retrouvés d'enfance. En effet, donc elle va faire son expo à partir du 2 ou 4 décembre, je ne sais plus.
2: On saura à la prochaine émission.
1: Oui, le 4 décembre. Voilà. Ça fait combien de temps, en fait, réellement, que tu connais Marc Pichelin ?
2: Ben moi, j'ai rencontré Marc Pichelin, du coup, au moment où j'ai rencontré le cockpit, en fait. Tout s'est passé en même temps. Je connaissais pas le bonhomme, mais je connaissais indirectement le travail parce que Marc Pichelin, du coup, qui a créé avec vous Widir, le cockpit et tout ça. Il a créé aussi les Requins Marteaux avec ses potes à l'époque. Et les Requins Marteaux, dans l'édition de bande dessinée un peu indé, underground et tout, quand moi j'avais 18 ans, c'était le top du top, quoi. C'était le top du top et c'était une démarche... qui était nouvelle. Alors en fait, eux, ils existaient quand même depuis pas mal de temps, mais nous, on était... Moi, j'ai découvert un peu à j'ai l'impression, l'âge d'or. Leur catalogue était magnifique. Donc je connaissais finalement son travail sans avoir identifié que c'était lui. Et il m'a fallu du temps avant de comprendre qu'en fait, quand j'ai commencé à rencontrer Widir, je savais pas qu'il y avait les Requins Marteaux avant. Et vraiment, ouais, les Requins Marteaux, les gens

0: Juste, par contre, c'était des histoires qu'on n'avait jamais entendues, c'était des styles graphiques qui faisaient vriller les yeux, qu'on n'avait jamais vus. Et voilà, aujourd'hui, il y a des nouvelles choses. Et je pense que Ouidir fait des choses, du coup, justement, très originales par rapport à l'époque.
1: Pour toi, à tes yeux, c'est une librairie, en fait, à porte ouverte.
0: Le cockpit, ouais, c'est une librairie, mais bien plus que ça. Enfin, après, une librairie, c'est un lieu de vie. Donc, c'est surtout un lieu de vie, je trouve. C'est là en ce moment, on est en train de travailler sur le montage de l'exposition de mon livre. Il y a, tu vois, toi, tu m'aides à accrocher avec Victoire, qui bosse aussi avec vous. Mais il y a aussi bénévolement des gens, des habitants du quartier qui, quand ils passent et qui viennent se faire couler un café dans le lieu, disent, t'as besoin d'un coup de main, faut repeindre le mur là-bas pour que ce soit clean. Vas-y, je m'en occupe, tranquille. Ils font ça à leur rythme, chacun fait son truc à son rythme, mais c'est vraiment au-delà de la simple fonction, quoi, je trouve.
1: Oui, en fait, t'apprends à connaître les habitants dans le sens où ils arrivent, mais du coup, en fait, ils se sentent chez eux.
0: C'est moi qui suis chez eux, même.
1: Voilà, hein. C'est ça. On va chez les artistes, c'est les artistes.
0: Ouais, complètement.
1: Chez les habitants, maintenant.
0: Les gens me font couler un café comme si j'étais un invité, tu vois.
1: C'est ça.
0: C'est ce rapport-là que j'aime beaucoup. Et puis, comme tu dis, c'est qu'on apprend à se rencontrer comme ça.
1: Oui.
0: Sinon, est-ce qu'on se parle. Là, comme on fait des choses ensemble, on se parle et ça part de là, quoi. Mm. Et ça part de là, et du coup, c'est facile.
1: Et en même temps, vous croisez votre art avec leur savoir à eux, en fait.
0: Ouais, et puis et franchement, il y a rien de, tu vois, là quand on montait, donc hier on installait, on a collé des affiches sur les murs. Vous avez, parce qu'au cockpit, il y a une petite galerie qui passe dans l'une des barres de
1: la galerie zigzag.
0: La galerie zigzag, voilà, qui a un tunnel en fait, et on a collé des grandes affiches de mes dessins. Et il y avait un gars qui était là, quoi, qui était tranquille et qui, tu vois, qui était posé sur son téléphone. Et puis à un moment, ça l'interloquait ce qu'on faisait. Mais du coup, c'est pas mal et tout, mais c'est qui a fait ça? Tu as dit, c'est Poisson qui est là. Ah ouais, c'est ça, ouais, c'est pas mal, ça pète bien et tout. On a des retours directs des gens, c'est trop bien, quoi. C'était bon, il a pas aidé à coller. Bon, voilà, après, il avait autre chose à faire.
1: La prochaine fois, peut-être.
0: Ouais, on verra.
1: Qu'est-ce que je veux dire? Donc, du coup, tu nous parles que là, actuellement, tu es donc à Chamiers pour justement ton exposition qui se déroulera exactement.
0: Qui se déroulera exactement du 2 octobre, donc vendredi 2 octobre, où il y a le vernissage, au 26 octobre, je crois. Comme ça, j'ai plus la date exacte. Si, je crois que c'est ça.
1: Alors, du 2 octobre au 27 novembre, si vous voulez rencontrer Poisson, c'est pour le vernissage du 2 octobre à 18h30 au cockpit.
0: Jusqu'au 27 novembre.
1: Et jusqu'au 27 novembre, oui.
0: Ah ouais, c'est 2 mois. Tu vois, je crois que c'était
1: 2 mois, ouais. Et peut-être que dans ces 2 mois, d'ailleurs, tu feras une petite apparition, peut-être, dans les lieux.
0: On va essayer de caler ça. On va essayer de caler ça, et puis...
1: Parce que je crois que vous avez le festival de la BD aussi.
0: Ah oui, on a le festival de Bassillac. On a le festival de Bassillac, du coup. En plus, l'expo est dans le cadre du festival. Et il y aura le festival de Bassillac, où on pourra tous se rencontrer, les artistes du cockpit. Voilà, si vous voulez des dédicaces et tout ça.
1: Donc ton expo parle donc du quartier de Limoges, c'est ça?
0: Alors, Limoges n'est pas un quartier, Maya.
1: Pardon, excusez-moi.
0: Limoges est une ville.
1: Oui.
0: Une immense ville au rayonnement culturel formidable. Non, Limoges, c'est ma ville de naissance et c'est là que se situe mon bouquin, et j'ai travaillé sur 2 quartiers de ma ville, donc qui sont le quartier de Beaubreuil et le quartier du Val-de-Laurence Sud. En fait, c'est tout comme à Chamiers et tout comme presque tous les quartiers de périphériques en France en ce moment depuis une dizaine d'années. Il y a ce qu'on appelle la rénovation urbaine, le renouvellement urbain. C'est la destruction de tours, la rénovation de certaines, la construction de nouveaux bâtiments, de nouvelles résidences et tout ça. Et le réaménagement, quoi, en fait, des quartiers qui sont vieillissants maintenant. Dans ce cadre-là, l'agglo de Limoges cherchait quelqu'un qui pouvait travailler sur l'histoire de ces 2 quartiers. Donc rencontrer les gens, parce que c'est très compliqué pour les institutions d'avoir une parole libérée et tranquille avec les gens, dans la mesure où ils sont les premiers à détruire leur tour. En fait, ils financent des projets qui sont violents pour les gens, qui sont pas faciles à vivre pendant, qui durent longtemps, qui promettent des progrès, mais on n'est pas encore capable de le mesurer. On le verra quand les quartiers seront construits.
1: Oui, ils se sentent agressés un petit peu par l'État, quoi.
0: Oui, et puis
1: c'est ça.
0: Et puis ça fait disparaître ce que les gens ont toujours connu. Mmh. Et juste à partir de ça, donc, moi, j'ai travaillé sur le passé de ces 2 quartiers-là en utilisant le dessin pour traîner dans le quartier, rencontrer des gens,

0: Moi, je connaissais déjà bien Beaubreuil, moins le Val de Laurence, mais précisément parce qu'à Beaubreuil, il y a une autre radio associative qui s'appelle Bob FM, qui est comme RLP, justement, qui est comme vous, qui est née de l'envie des gens du quartier, de, à l'époque des radios libres, de parler, de faire leur feuilleton quotidien eux-mêmes. Ça raconte le fait d'utiliser le dessin pour parler avec les gens. Et voilà, ils m'ont raconté cette grande histoire qui est faite de la construction du quartier, des premières migrations qui venaient du monde rural, de Charente. Beaucoup de gens venaient de Charente, en fait, quand les quartiers sont construits, et puis du Limousin directement. Et voilà, et après, d'immigration maghrébine, Asie du Sud-Est, parce que dans les années 80, il y a eu des événements qui ont amené les boat people à s'installer. Et en fait, tout ça fait l'identité d'un quartier, quoi. Voilà, la communauté turque, communauté d'Afrique subsaharienne, bref, et tout ça qui se mélange, les Maorés, les Comoriens, tout ça.
1: Oui, en fait, c'est leur confident au moment où tu crées le dessin chez eux, quoi.
0: Ouais, et puis c'est une occasion de raconter un récit qu'on n'entend pas toujours, qui est un récit qui est quotidien, qui parle pas des quartiers pour dire que les trucs merdiques qui se passent dans les quartiers, la violence, les trucs qu'on entend, en fait, les trucs qui sont beaucoup trop traités dans les médias et qui consistent finalement à donner une image complètement déséquilibrée de qu'est-ce qui se passe vraiment dans des quartiers populaires ou des quartiers périphériques, je sais pas trop même moi-même comment les appeler, Beaubreuil ou le Val de Laurence à Limoges, si tu parle à n'importe qui de ça, tout de suite ça va être les clichés, la délinquance, les machins et tout ça. Moi, ce que j'ai fait, ce que j'ai ressenti en vivant, en étant très régulièrement dans les deux quartiers toute l'année, c'est que la plupart du temps il se passe juste des choses extrêmement positives, des gens très gentils, l'envie de raconter autre chose aussi, l'envie de raconter la richesse de l'endroit. C'est ce qui se cache derrière les façades, qui sont peut-être des cathis abîmés, c'est peut-être c'est des vies ultra riches, ultra passionnantes, et en fait moi, je suis complètement plongé là-dedans.
1: Tu as le ressenti des gens aussi, comment ils ressentent cette démolition, en fait.
0: Aussi, ouais, tout à fait, ouais, qui est au centre de ça. Après, c'est là où, moi, dans ma BD, on t'invite plus à parler du passé, mais j'ai quand même, évidemment, j'ai exigé que ça se passe au présent, parce que le présent, c'est la démolition. Et que ça, c'est ça qui remue aussi énormément les gens. Et les met en colère, ou... Il y a plein de réactions très très variées par rapport à ça, mais dans tous les cas, ce moment-là vient bousculer l'attachement qu'on a à des lieux qui sont en train de disparaître. Et forcément, il y a de la nostalgie, forcément, il y a de l'inquiétude, et les gens en parlent. Mais après, ce serait très intéressant, et c'est un peu ce que maintenant j'essaye de travailler plus, c'est de parler de plus de choses du présent, parce que c'est bien de parler du passé, mais des fois, à trop parler du passé, c'est un peu un trompe-l'œil pour pas parler du présent. Et le présent, il est urgent, le futur, il est dramatique, et du coup je pense qu'on a aussi autre chose à faire, et c'est ce que fait c'est ce qui se passe au cockpit, c'est une vraie expérience de présent, de art au présent, quoi.
1: Ben, je te remercie beaucoup, Poisson. Donc si vous voulez voir Poisson, enfin l'œuvre de Poisson au cockpit, donc c'est du 2 octobre au 27 novembre.
0: Ouais, ça s'appelle Ici au quartier, on n'a pas
1: Ici
0: dit
1: au
0: le
1: quartier,
0: titre de la BD.
1: Voilà. Et nous avons aussi, et je le mets en avant aussi, c'est le Poncho à partir de la semaine prochaine, si je ne me trompe pas. Une autre expo qui va se dérouler donc aussi aux archives départementales de la Dordogne du 8 octobre au 31 décembre. Voilà tout ce que fait le cockpit. Et retrouvez-les aussi, bien sûr, à Bassillac du 16, 17 et 18 octobre, donc au Festival de la BD en Périgord.
0: Super.
1: Je te remercie beaucoup, Poisson.
0: Merci à toi, Maya. Super.
1: Bonne journée, au revoir, Poisson.
0: Ciao.
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1: Bonjour à toutes et à tous, vous êtes sur Radio Libre en Périgord et nous nous retrouvons pour l'agenda quotidien présenté par l'équipe RLP.
2: Du 16 au 24 octobre 2026, les Connexions oubliées présentent la première édition du festival Art et Sciences, La Nuit Voir. Une semaine pour voir la nuit sous un autre jour. C'est donc sur Entrée Libre, il y aura des spectacles, des conférences, des projections, des animations et de la médiation artistique sur le thème de la nuit. Vous pouvez retrouver plus d'informations sur lesconnexionsoubliées.net. L'association Périgord Afrique Développement vous invite à sa randonnée solidaire qui aura lieu le dimanche 18 octobre 2026 à Champsvinel. Véritable rendez-vous convivial et engagé, cette manifestation s'inscrit désormais dans un calendrier biannuel. Deux randonnées sont organisées chaque année, au printemps, généralement en mars, et en octobre, donc en automne. Et ça se passera le 18 octobre 2026. Et vous avez aussi un repas solidaire africain le samedi 31 octobre 2026. C'est une inscription obligatoire. Plus d'informations 07 81 40 27 33 ou au 06 58 22 42 30.

0: la marque Bienvenue à la ferme, qui regroupe en Dordogne 120 agriculteurs et agricultrices, lance une nouvelle édition de son opération Automne à la ferme. Les agricultrices et agriculteurs du réseau Bienvenue à la ferme mettent en place une programmation spéciale sur leur ferme à travers des animations et événements pour faire découvrir leur métier et leurs produits du 19 septembre au 1er novembre. 5 fermes ouvrent leurs portes. Le domaine de Grange Neuve à Pontport, la ferme de Turnac à Dôme, la ferme avicole des Grands Champs à Ribérac, le verger Maisonneuve à Champcevinel et la fermette du Périgord à Rouffignac-Saint-Cernin. Vous pouvez retrouver tous les agriculteurs participants et les agricultrices, bien sûr, ainsi que le programme sur www.bienvenue-à-la-ferme.com/Dordogne.
1: Le dimanche 22 novembre, au Palio, un festival mondial de la magie est organisé. Après toute une tournée à Pau, et puis ils auront à Montpellier, à Bordeaux, Le Mans, Rouen, ils passent au Palio, à Boulazac, le dimanche 22 novembre, avec des magiciens plus qu'extraordinaires.
2: 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Restez avec nous pour la suite de nos programmes.
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5: Tombé du ciel. Quant au spectateur, il tombe des nues. Mohamed Hamidi propose des films comiques, enfin pas toujours, la preuve, depuis 2013. Et son palmarès n'est pas si déshonorant avec Né quelque part ou La vache. Hélas! Avec ses 92 minutes, il tombe la tête la première dans ce que le cinéma franchouillard est capable de produire sous l'égide du duo maudit M6-W9, c'est-à-dire le pire. Ilias mène une vie joyeuse dans la banlieue de Roubaix. Seul problème, le bac. Après avoir échoué deux fois, c'est la dernière chance de l'avoir et de rendre enfin fiers ses parents. Mais un incendie survient pendant le bac blanc et on l'accuse d'en être à l'origine. Exclu de son lycée, il doit quitter son quartier et aller dans le seul établissement qu'il accepte, le pensionnat catholique de Saint-Albert-le-Grand, en Bourgogne. Entre choc des cultures et quête de rédemption, Ilias va devoir surmonter ses préjugés et ceux des autres. Un festival de clichés comme on en voit peu. Du plus bête au plus nauséabond, tout y passe dans ce scénario affligeant qui ne recule devant aucune invraisemblance. Tout est dit, je n'ai pas beaucoup aimé. Ah bah, vous aviez peut-être deviné. Le projet trouve sa source lors de l'édition 2022 du Marrakech du Rire. Le cinéaste fait la rencontre d'Ilias Jadel. Alors qu'il ne devait assurer que la première partie, ce jeune humoriste fait sensation deux soirs de suite grâce à son sketch axé sur son passage dans un lycée catholique. Banco. Lui, Jamel Debbouze et les équipes de M6 décident immédiatement d'en faire un film. On nous dit que la tête d'affiche a puisé dans ses propres souvenirs pour étoffer le scénario et intégrer des anecdotes personnelles. Mais voilà, manque de rythme, gags répétitifs, clichés à l'appel, dialogue famélique, comédie, catastrophe. Et puis, il y en a franchement marre du choc banlieue-reste du monde. Ici, on frise le malaise, mais pas à cause du rire, non, non. Dans une salle bien garnie, entre autres de pas mal de jeunes, le public de Jalel, je n'ai perçu que quelques rires et encore des rires gênés. Bon, les vacances sont-elles synonymes d'indulgence? Pas pour moi, car ici, on se moque du public et ça, c'est inadmissible. Pour sa première apparition sur grand écran, Ilias Jadel, à la Fernandelle de banlieue nord, donne beaucoup de sa personne, mais en vain. Pourtant, il y a du beau monde autour de lui avec Josiane Balasco, Fred Testo, Jamel Debbouze, Antoine Duléry, Julien Santini ou Max Bessette de Malglaive, un jeune acteur très fin mais qui ici, en roue libre comme tous ses partenaires, se croit obligé d'en faire des tonnes. Sans originalité prévisible de bout en bout, enchaînant les invraisemblances et les stéréotypes les plus usés, on s'ennuie ferme et on se demande si le héros du film va comprendre qu'entre un sketch de stand-up et le grand écran, il y a un fossé, un gouffre, que dis-je, un abîme.

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3: Mesdames et messieurs, bonjour à toutes et à tous. Vous êtes bien sur Radio Libre en Périgord. Et aujourd'hui, dans nos studios, nous accueillons Nina. Bonjour Nina.
4: Bonjour.
3: Qui fait partie du cinéma. Ciné-Cinéma, c'est une association.
4: Oui, alors je suis bénévole dans cette association Ciné-Cinéma. Je suis bénévole depuis un peu plus de 3 ans, c'est-à-dire que je suis bénévole depuis que je suis arrivée à Périgueux. J'ai tout de suite repéré cette association qui me paraissait très intéressante. J'ai fait des propositions pour tenir le Facebook de l'association. Bon, qui n'était pas sans rien, mais qui n'avait plus d'articles réguliers. Donc, je fais une présentation, justement, du programme de la semaine, chaque semaine, plus quelques autres articles de ci, de là.
3: Sur Facebook, sur les réseaux sociaux.
4: Sur Facebook, oui. Et donc, bonjour à toutes et à tous. C'est moi qui prends le relais, effectivement. Je vais vous parler chaque mois du programme que nous vous avons concocté. Un programme qui est toujours extrêmement riche. Donc, je ne pourrai pas parler de tout, mais j'essaierai de mettre en lumière certains films.
3: C'est vous qui faites la programmation?
4: Pas du tout.
3: Moi, c'est ça?
4: C'est Jean-Michel Héliot qui fait la programmation.
3: Ah, c'est une personne?
4: C'est une personne. D'accord. En fait, nous avons 2 salariés. Puisque Marc Becquerel avait expliqué la semaine dernière que nous avons une mission d'éducation aux images très importante et qui demande beaucoup de travail. Donc on a 2 salariés et Jean-Michel Héliot, parmi ces 2 salariés, est celui qui effectue la programmation. Alors il le fait avec le soutien d'un groupe qui s'appelle le groupe programmation, qui se réunit tous les mois et qui épluche un petit peu tous les films qui vont sortir. Chacun défend ses poulains, et puis Jean-Michel aussi les siens, bien sûr. Et puis après, Jean-Michel fait en fonction des réalités, des possibilités, ce que les programmateurs veulent bien louer à Ciné-Cinéma.
3: Du coup, Nina, on va avoir la chance de vous avoir une fois par mois pour vous expliquer
4: oui,
3: le programme.
4: La chance, on le verra, mais en tout cas, oui, voilà, une fois par mois. Alors, dans un premier temps, je voudrais faire un petit rappel sur l'adhésion, puisqu'on est en pleine campagne d'adhésion, même si on peut adhérer jusqu'à la toute fin d'année avec des prix plus avantageux pour les derniers mois. Mais l'adhésion, c'est vraiment quelque chose d'important pour nous. Nous ne touchons rien sur le prix des billets, des entrées. Et les seules choses que nous touchons de la part des spectateurs, c'est leur éventuelle adhésion. Donc si vous voulez soutenir Ciné-Cinéma, il est important d'adhérer et de nous faire un petit signe comme ça pour nous dire que c'est important d'avoir ce type de cinéma à Périgueux.
3: Est-ce qu'il y a différents tarifs pour les enfants, pour les seniors, pour les demandeurs d'emploi, ou c'est pour tout le monde pareil?
4: Alors, l'adhésion est à 25 euros, sauf conditions liées à des conditions sociales. Et lorsque des parents adhèrent, ils ont une carte gratuite pour un enfant. Donc c'est une manière d'encourager aussi le cinéma pour les enfants, on en reparlera tout à l'heure. Donc après ce petit rappel, je voudrais vous parler dans un premier temps de quelque chose qui est à mes yeux très important, c'est que Ciné-Cinéma programme des films qui viennent de pays extrêmement divers de par le monde. Alors pourquoi ça me paraît important? Dans la plupart des cinémas, vous trouvez principalement du cinéma américain et du cinéma français. C'est ce qui correspond à la plus grosse production. On va avoir aussi de temps en temps des films européens, italiens, un film anglais de temps en temps, allemand, etc. Mais c'est assez restreint. Alors que Ciné-Cinéma va vous dégoter des films qui viennent de contrées qu'on est parfois obligé de chercher sur la carte. Donc ça c'est... Et ça me paraît particulièrement important. En fait, moi je fais beaucoup le parallèle avec la littérature et avec le roman en particulier. Le cinéma pour moi a une fonction d'ouverture de la vision qu'on a du monde. Et rien de mieux pour garder les yeux grands ouverts que de savoir ce qui se passe ailleurs. Par exemple, ce mois-ci, on a un film qui vient du Népal. C'est tout de même tout à fait surprenant.
3: C'est vrai, c'est quoi la thématique ?
4: Alors, le film s'appelle Les éléphants dans la brume. Il a été fait par Abhinash Bikram Shah. Et c'est un film qui se passe dans une communauté, avec notre vocabulaire, qu'on dirait une communauté queer du Népal, qui est à la fois reconnue, acceptée, mais pas tant que ça. Et donc, il va y avoir la disparition d'une personne, et ça va devenir une espèce de thriller, avec une mère qui va rechercher son enfant qui fait partie de cette communauté. Apparemment, alors je ne l'ai pas encore vu bien sûr, mais apparemment les images sont absolument magnifiques. Le récit est bien tenu, bien mené, et je pense que c'est une curiosité à voir absolument. C'est un film qui avait été dans la sélection, dans une des sélections à Cannes, donc qui a déjà été repéré.
3: Il va passer quand ce film-là sur les éléphants ?
4: À partir de cet après-midi.
3: Est-ce qu'il y a plusieurs rediffusions ?
4: Oui, il y a plusieurs diffusions. D'accord. En fait, la plupart de nos films passent 2 semaines. Il arrive que certains de nos films prolongent sur une 3e semaine, quand on sait qu'il va y avoir beaucoup d'affluence. Mais la plupart du temps, ils passent 2 semaines. Et sur les 2 semaines, il y a plusieurs créneaux horaires différents. C'est-à-dire, on peut pas dire ce film, il va passer tout le temps à 16 heures ou non, c'est différent. Ce qui permet, en fait, le but, c'est de permettre à des personnes qui travaillent ou qui travaillent pas ou qui ont telle ou telle obligation de pouvoir le voir. Et c'est le cas pour tous les films dont je vais parler là. Donc ensuite, on a un film chinois qui s'appelle Lettre de ma grand-mère et qu'on doit à Hong Chung Lan. Là, c'est une lettre d'amour de ma grand-mère. Mon Dieu, j'allais oublier ce beau mot. Lettre d'amour de ma grand-mère. En fait, c'est un jeune Chinois qui, sachant que son grand-père est parti pour aider financièrement la famille, s'est exilé en Thaïlande. Il a écrit des lettres à sa grand-mère. Et au travers de ces lettres, il va faire une recherche pour savoir quelle était la réalité de cet exil. Et il va découvrir des tas de choses que la famille n'imaginait pas. Je pense que ça doit être un film assez poignant. Nous avons aussi un film égyptien. Alors là, on rentre dans une programmation qu'on a eue avec l'association Horizon, qui nous a gratifié de plusieurs films égyptiens permettant de faire un petit panorama du cinéma égyptien. Là, c'est un film actuel. Ça s'appelle L'Entente, la face cachée d'Alexandrie, Mohamed Rachad. Et c'est un film qui s'intéresse surtout, il y a un pitch de départ qui est une espèce de dette contracté par une entreprise suite à la mort d'un travailleur, et les deux fils de ce travailleur vont être embauchés dans l'usine, et on voit en fait les réalités du travail dans cette usine. Donc c'est un film sur le travail.
3: Et les conditions de travail peut-être ?
4: Et les conditions de travail, d'accord. Et je crois que c'est un film assez critique, on va dire, et au-delà de cette usine. Ensuite, on vous emmène au Japon.
3: Un tour du monde avec vous, Lina.
4: Mais tout à fait, un tour du monde. C'est pour ça que je trouve ça vraiment formidable. Le Japon est représenté ce mois-ci par 2 films. Un film qui s'appelle Sham, de Takashi Miike. Et ce film fait partie de ces films qui s'interrogent sur ce qu'il reste de la réalité dans notre monde aujourd'hui, où n'importe qui peut déclarer n'importe quoi, où les mensonges ont apparence de réalité, où dès qu'on voit une image, on croit que c'est la réalité, alors qu'une image peut dire bien d'autres choses que la réalité, etc. Donc je pense que ça doit être un film assez passionnant. Et nous avons aussi The Third Murder de Hirokazu Koreeda. Alors là, c'est un drame judiciaire, mais il faut avoir à l'esprit que Koreeda, c'est le réalisateur de Tel père, tel fils, de Still Walking, qui est un film vraiment magnifique sur le deuil, de Une affaire de famille, plus récemment. Et en fait, ce film, The Third Murder, date de 2017. C'est-à-dire que il a été fait juste après Une affaire de famille, qui a eu pas mal de succès. Koreeda est un cinéaste qui s'intéresse principalement à la famille, à tout ce qui s'y passe, aux liens faciles ou pas faciles, à tous les sentiments. Alors, sachant qu'au Japon, quand même, on n'exprime pas forcément très directement ses sentiments. Il fait des films très poussés. Et donc, je pense qu'on peut s'attendre à ce que ce drame judiciaire vire au film sur la famille. Voilà.
3: Et les non-dits aussi, peut-être, des fois dans les
4: Des non-dits, ma foi, oui, ça peut arriver. Ensuite, on a aussi un film qu'on a déjà passé en soirée, mais qu'on repasse là dans une programmation en journée, sans accompagnement, qui est The Sea, de Shai Carmeli Polark, qui est un film qui nous vient de Palestine, Israël. C'est un film, en fait, qui suit un tout jeune adolescent qui veut absolument voir la mer, même si on lui interdit, en fait, d'aller la voir parce qu'il y a les checkpoints et qu'il ne passera pas parce qu'il est palestinien, et que, etc. Mais lui, il a ce rêve de voir la mer. Et... Alors, ce n'est pas un documentaire, hein, c'est un film de fiction qui voulait absolument aller voir la mer. Va-t-il y arriver ? Nous ne savons pas. Et puis enfin, dans la liste de ces films qui viennent de très loin, il y a une rareté, un film qui vient de Malte. Donc, c'est un réalisateur maltais. Il a fait ça en collaboration avec des partenaires allemands. Ça s'appelle Le Chant des Oliviers. Tout se passe sur l'île de Malte. Une jeune femme a hérité de terre. Elle a pas remis les pieds sur Malte depuis fort longtemps. Et elle n'a aucune envie de s'installer à Malte. Et que va-t-il se passer ? Voilà, elle va découvrir cette terre.
3: Le suspense reste entier.
4: Voilà. Et non, j'allais oublier un autre film aussi qui nous vient du Costa Rica et du Mexique, qui s'appelle Ton animal maternel, de Valentina Maurel, qui est une cinéaste qui expose là des relations très complexes entre une mère et ses deux filles. Dont une fille qui a fait ses études ailleurs, qui revient, qui retrouve sa sœur sous l'emprise, on va dire, de pensées magiques un peu, voilà, et qui va essayer de comprendre cela. Mais tous ces films sont très intrigants, j'espère vous avoir donné envie de les voir.
3: Bah moi oui en tout cas, je pense que les auditeuristes aussi.
4: C'est très bien. Alors après ce passage sur donc ces films qui nous ouvrent au monde, je voudrais faire un petit paragraphe, petit aparté sur les films pour les enfants et les jeunes. Alors c'est pour les enfants, c'est pour les jeunes, mais en fait c'est pour tout le monde, parce que le cinéma pour enfants, c'est un peu comme la littérature pour enfants. Il y a des choses absolument merveilleuses et qui peuvent plaire, qui peuvent enchanter aussi les parents, les grands-parents, etc., qui vont emmener les enfants au cinéma. J'insiste sur ce cinéma parce que c'est, à mon sens, très important d'emmener les enfants au cinéma, pas seulement pour les gros blockbusters qui nous viennent des États-Unis. Alors, il n'y a pas très longtemps, cet été, en absence de Julia, qui est la médiatrice jeune public de Ciné-Cinéma, j'ai fait l'accueil d'un groupe de tout jeunes qui venaient voir un film qui s'appelle Ocean, sur l'océan, sur la manière dont fonctionne l'océan, en fait. Et j'ai accueilli des jeunes qui avaient, je sais pas, 7-8 ans. Et alors, il y avait un petit garçon qui n'arrêtait pas de dire « Mais pourquoi on ne va pas voir Spider-Man ?» Je lui répondais que, précisément, ce type de dispositif s'était fait pour lui faire découvrir autre chose que Spider-Man. Mais le petit garçon n'était pas convaincu du tout. Et donc, il a repris plusieurs fois « Mais pourquoi on ne va pas voir Spider-Man ?» Bon, j'ai développé un petit peu ma réponse, mais je ne l'ai évidemment pas convaincu. Et il m'a dit, je me suis dit, bon, ça c'est les parents. Mais si on considère, 7-8 ans, hein, mais si on considère que le cinéma c'est fait pour distraire, pourquoi on va pas voir Spider-Man ? Et donc, je lui ai répondu que le cinéma peut être fait pour distraire, mais qu'il peut être fait pour toute autre chose. Et que c'était bien aussi de voir des films qui répondent à d'autres objectifs. Je ne suis pas du tout sûre de l'avoir convaincu, je ne suis pas du tout sûre que le film l'ait convaincu, mais pourquoi pas.
3: En tout cas, vous avez posé une graine.
4: En tout cas, ce dispositif essayait de semer quelque chose. Parce qu'en fait, quand vous amenez des enfants au cinéma, bon, le cinéma d'animation d'aujourd'hui est extrêmement divers. Là aussi, il y a des techniques très différentes les unes des autres, avec des résultats très différents. Et on peut faire passer des messages qu'on ne pourrait pas faire passer autrement, avec des vrais personnages. Il y a des situations qu'on peut mettre en scène, il y a des émotions qu'on peut faire passer par le dessin ou par la couleur. Ça, c'est irremplaçable. Alors, ce mois-ci, on a en particulier un film remarquable qui a eu plusieurs prix déjà, qui s'appelle Le Corset. Alors, vous pouvez y emmener vos enfants, on dit à partir de 8 ans. Bon, évidemment, c'est à vous d'estimer suivant la manière dont réagit votre enfant. Mais il faut savoir que le film dure 1h30. Donc, il faut déjà que l'enfant puisse être captivé pendant 1h30. Les critiques sont excellentes. Le 19 octobre, il y a une séance Cinémome qui accompagne ce film avec une analyse en prime. Et par expérience, parce que j'ai pratiqué avec un petit garçon, les enfants aiment bien les analyses, aiment bien pouvoir partager, donc qu'on leur dise « Alors ce film est intéressant parce que... » Et puis eux, ils sont là à dire « Oui, mais... » Ouais, ça marche très très bien. Alors là, il s'agit de dessins sur papier qui sont mis en couleur à l'aquarelle et à l'encre de Chine. Donc ça donne de très jolis résultats. Et c'est l'histoire d'un petit garçon qui penche. Il n'y peut rien, il penche d'un côté, toujours, il n'a pas d'équilibre. Donc il va être obligé de porter un corset.
3: Je vous demandais, c'était quoi le lien entre
4: voilà.
3: Un film pour enfants et un corset.
4: C'est ça, c'est que le petit garçon, puis alors un corset qui lui soutient aussi la tête. Enfin bon, c'est un corset très sérieux, très embêtant. Que va-t-il pouvoir découvrir malgré ce corset, ou bien peut-être même grâce à ce corset?
3: Et ça, c'est ce film dont vous parliez qui est fait à l'encre de Chine?
4: Oui.
3: Du coup, pas de tablette graphique
4: Aquarelle, encre de Chine, dessin sur papier traditionnel.
3: Ouais. À l'ancienne.
4: Sinon, on a une série de films aussi qui sont accessibles pour des enfants de 3 ans, de 4 ans, 7 ans, 8 ans. Donc, au fil du mois, il y a différentes possibilités. Par exemple, on a Un amour d'épouvantail, ça c'est pour des petits. Sont là des images de synthèse, mais avec un rendu. En fait, c'est adapté d'un album. C'est un rendu qui est fidèle à l'effet du papier et avec un aspect texturé des matériaux à la campagne, parce que ça se passe à la campagne. Tissu, paille, foin, okay. Etc. On a l'impression de les voir. On a aussi Le Signe l'enfant. Ça, c'est une animation traditionnelle avec du pastel et de la peinture au pochoir. On a, alors là, un grand film aussi, Ma famille de samouraïs, qui est plus long et qui est donc plus adapté pour des enfants un petit peu plus âgés, 7-8 ans, et qui rejoint un petit peu le film dont j'ai parlé tout à l'heure, Lettre d'amour de ma grand-mère, parce que c'est une recherche des origines, une recherche à l'intérieur de sa famille. C'est un petit garçon qui vit au Brésil et dont la famille est d'origine japonaise. Et les parents ne parlent pas trop de ça. Ils sont un peu hésitants devant leurs origines. Et le petit garçon va chercher qu'est-ce que ça veut dire d'avoir une double culture. Et ce qui est formidable dans ce film, c'est que visuellement, les réalisateurs ont cherché à mélanger les deux imaginaires. L'imaginaire brésilien et l'imaginaire japonais. Donc, ils font référence à la peinture d'un pays et de l'autre.
3: Et ça, c'est pour enfants ?
4: Et ça, c'est pour enfants.
3: Ça me donne envie quand même.
4: Et je vous comprends. Et je vais y aller aussi. Bon, vous savez aussi Le Monde à l'envers, qui a une évocation à l'aquarelle et papier découpé. Phantom Boy, qui est un dessin animé traditionnel, à partir de dessins sur papier, mais qui sont mis en couleur par ordinateur. Et puis vous avez aussi Joyeuse Jungle, qui est une animation numérique, mais avec un style graphique inspiré d'une artiste lettonne, qui s'appelle Elina Brasilia. Donc vous voyez que...
3: Là, les enfants sont pas mal mis à l'honneur.
4: Les enfants sont gâtés. Donc, je ne peux que vous encourager à les emmener, à leur donner cette possibilité d'être émerveillés. Et puis, vous verrez qu'ils vous en parleront beaucoup après. Alors, juste une dernière précision sur ces films pour enfants, c'est que lorsque le film dure moins d'une heure, c'est 5 euros. C'est-à-dire, ce n'est plus 6,20 € qui est le prix pour nos adhérents. Pour tous, c'est 5 euros. On prend en considération le fait que ce soit beaucoup plus court. Alors, je voulais aussi, parce qu'on nous dit qu'on passe souvent...

0: Isabelle Huppert jouait par exemple dans Another Country de Hong Sang-soo ou bien dans Mon pire cauchemar d'Anne Fontaine. Pour ceux qui ont vu Sandrine Kiberlin jouer dans La petite vadrouille de Denis Podalydès ou dans Neuf mois ferme d'Albert Dupontel, ou encore mieux qui les ont vues toutes les deux dans Tip Top de Serge Bozon, ben vous ne pouvez pas douter de l'excellence de ces deux comédiennes dans le registre de la comédie. Elle, que, enfin surtout Isabelle Huppert, qu'on a l'habitude de voir dans des films un peu lourds, dans des rôles difficiles, elle est extraordinaire quand on lui propose une comédie. Donc, laissons-nous entraîner dans cette histoire. C'est une histoire d'une figurante qui voudrait bien faire autre chose que de la figuration. La figurante étant Isabelle Huppert, ce qui peut donner à rire. Sachant que Marc Fitoussi, ben, c'est son 10e film. Il a également réalisé des épisodes de séries, dont certains épisodes de la série 10%, que nombreuses sont les personnes qui connaissent. Bon, il a peut-être rien fait d'absolument inoubliable, mais il a cette légèreté qui convient bien à la comédie et une certaine fluidité aussi. Il a déjà tourné avec ces deux actrices séparément. Et donc il y a cette comédie, ni vue ni connue, et on pourrait presque dire qu'il y a une comédie et demie, puisqu'il y en a, il y a un autre film qui s'appelle L'espèce explosive de Sarah Arnold, qui ne rentre pas tout à fait dans cette catégorie, mais qui pourrait y rentrer par certains côtés. Si on donne une définition d'un genre très élastique, du genre de la comédie très élastique, c'est un récit qui flirte avec l'outrance et la caricature et qui comporte beaucoup d'humour noir. On y trouve un chanteur apprécié par nombre d'auditeurs, sans doute, Bertrand Belin, dont ce n'est pas le premier rôle au cinéma, il a déjà joué dans pas mal de films, et là, il joue le rôle d'un gendarme particulièrement rigide. Au plaisir de voir Bertrand Belin en gendarme. Je crois même qu'il est chef de brigade. Une dernière partie sur les documentaires, puisqu'on fait aussi une programmation du documentaire, ben, ça nous semble une bonne façon d'analyser la réalité autour de nous. Des documentaires, mais plus largement, ce qu'on dirait, de la non-fiction, parce que ça peut être aussi des récits personnels, comme Lettre d'amour de ma grand-mère, je le placerai dans cette catégorie de récits personnels. Bon, je vous en ai parlé tout à l'heure. Donc, dans cette catégorie documentaire, on a un formidable « Les survivants du Che » de Christophe Réveil, qui est une enquête absolument passionnante sur la manière dont Cis Guerrilleros, qui accompagnait le Che au moment où il a été capturé, se sont tirés d'affaire et comment ils sont sortis de Bolivie. C'est vraiment digne d'un thriller et on apprend pas mal de choses.
1: Et c'est un documentaire.
0: Et c'est un documentaire, okay. Tout à fait. C'est un mec, le dénommé Christophe Réveil, qui est passionné par cette histoire depuis longtemps, qui a réalisé des entretiens avec les anciens guérilleros. Bon, il y en a un qui est décédé, mais les autres, au moment où il les a interviewés, se souvenaient de tout avec une grande précision. Mais il a interrogé aussi les personnels de l'armée qui ont capturé Che Guevara. Donc, c'est vraiment passionnant. Et puis, on a aussi un film qui avait fait l'objet d'une soirée qu'on repasse en journée, Fini de rire, sur l'évolution du droit à l'humour. Visage Village, le film d'Agnès Varda et J.R., Lee Miller d'Hélène Curras, Billy de James Erskine, c'est-à-dire là, on est à moitié dans les phénomènes sociaux et dans l'art. Donc, sur Billy, bon, c'est la vie de Billy Holiday, et avec des entretiens tout à fait rares de personnes qui l'ont côtoyé, des extraits de ses récitals. Et puis, une curiosité, Le Chantier de Jean-Stéphane Bron, qui a filmé en immersion pendant plus de 4 ans, le chantier de construction de salles de cinéma imaginées par Renzo Piano, un célèbre architecte. Et

0: organise à cette occasion une soirée où l'auteur sera présent. Super. Voilà, vous savez presque tout de la programmation du mois d'octobre et j'espère que nous aurons le plaisir de vous voir dans nos salles.
1: Merci beaucoup Nina pour ce moment.
0: Merci à vous pour votre accueil et à bientôt.
1: Et au mois prochain.
0: Oui.
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0: 11h.
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2: Auditrice, auditeur, amis, citoyens, camarades, bonjour. Nous sommes le lundi 12 octobre 2026 et voici une chronique du groupe Fred Zeller dans laquelle je vais présenter deux publications de La Libre Pensée. Une publication nationale, La Raison, l'hebdomadaire de La Libre Pensée, de la Fédération Nationale, et le journal que publie le groupe Fred Zeller, Front Laïque, dont le dernier numéro a été publié à la fin du mois de septembre. Alors, tout d'abord, l'éditorial du dernier numéro de La Raison. Il est titré « Le soubresaut des cléricaux ». Et il est écrit par Benoît Steckenburger, qui est donc le président de la Fédération nationale de la libre pensée. La formule apocryphe « Le 21e siècle sera religieux ou ne sera pas », dès l'origine, son sens est détourné par ceux qui veulent faire passer un désir pour un constat, inversant comme souvent en matière de religion la charge de la preuve. Les cléricaux de tout poil voudraient qu'il en soit ainsi et s'ingénient à prendre leur désir pour des réalités. Le sabre et le goupillon n'étant jamais bien éloignés, Gérald Darmanin avait lui détourné la formule de Weber sur la prétention de l'État en une revendication affirmant que, citation, « la police exerce une violence certes légitime, mais une violence, et c'est vieux comme Max Weber ». Le retour du religieux voudrait être salué par nombre de turiféraires qui veulent nous faire croire à un élan religieux des masses en un temps qui aurait perdu ses repères spirituels. Manière pour eux de se détourner la colère populaire vis-à-vis des conditions inhumaines du système capitaliste contre de supposés athéismes et matérialismes dominants. Nous n'oublions pas la formule marxienne. La religion est le soupir de la créature accablée par le malheur, l'homme d'un monde sans cœur, de même qu'elle est l'esprit d'une époque sans esprit. C'est l'opium du peuple. » Fin de citation. Ce pourquoi, au lieu d'un recours aux religieux, il entend inviter à renverser les conditions d'une époque qui génère la souffrance. Mais cela, les apôtres du retour du religieux veulent l'ignorer. Raison pour laquelle la libre pensée œuvre quotidiennement à s'opposer à tous ces reculs qui visent à remplacer l'esprit critique par le repli mystique. Nous y contribuons en nous opposant, sous les colibets de vrais fanatiques et de faux laïcs, en mal de reconnaissance spirituelle, à toutes les ingérences cléricales. Partout, nous faisons appliquer la loi de 1905, comme quand il s'agit d'exhumer un monument déplacé en 1652 sous la monarchie de droit divin et de bâtir de nouveaux emblèmes cléricaux dans l'espace public. Ce numéro de La Raison y apporte sa pierre par les combats mémoriaux qu'il s'agit d'entretenir. Raquel Ortiz Piñero nous rappelle le poids de l'Église dans la Constitution d'Espagne et les crimes de l'Église qui restent couverts. L'Espagne douloureusement frappée par la guerre des fascistes contre la République. Si les femmes sont les premières victimes de la Sainte Alliance religieuse, singulièrement de nos monothéismes, leur oubli est systématiquement orchestré. La lecture du dernier ouvrage de Jean-Marc Chiappa, « Les femmes dans la Révolution française », édition Fayard, lève opportunément le voile sur leur rôle, rappelant qu'il n'y aurait rien eu de décisif en 1789 sans la marche des femmes des 5 et 6 octobre. Ces réflexions sur le passé n'ont de sens que si elles nous permettent de nous engager pour l'avenir. L'avenir, c'est d'abord de la planète, condition évidente de notre survie. Et face au greenwashing des multinationales, les libres penseurs liront avec attention les réflexions mettant en cause le modèle de production à outrance. Mais cet avenir, c'est aussi celui des jeunes générations bien plus menacées par quelques outrances cléricales que la fantasmagorie de la menace wokiste. Ceux qui s'en inquiètent feraient mieux de défendre l'école publique, qui se voit privée année après année de dizaines de milliards d'argent public versés sans grande contrepartie à l'école, essentiellement catholique, sous contrat, et avec quelle éthique, comme nous l'ont rappelé les affaires de Bétarame ou de Stanislas. Cet automne, la France se plonge dans la prochaine échéance présidentielle. N'ayons pas la mémoire courte et souvenons-nous de longs combats pour la liberté de penser, l'émancipation et la laïcité. Il n'appartient pas à la FNLP de donner des consignes de vote, mais d'éclairer chacun sur les choix des candidats et des candidats de l'élection phare de la Ve République, nous les questionnons, que chacun médite leurs réponses quand nous les recevrons. Et donc, c'est cet éditorial de Benoît Steckenburger, président de la Libre Pensée. Et donc, je vais prolonger cette chronique par précisément le dernier point qui a été abordé dans l'éditorial, à savoir les questions qui vont être posées aux différents candidats à l'élection présidentielle de 2027. Alors, je vais vous lire, c'est un petit peu long, mais je crois que ça vaut le coup de s'y attarder. Nous y reviendrons parce que, bien évidemment, bien au fil des informations et des réponses que nous obtiendrons, nous en ferons part. Donc, question aux candidats aux élections présidentielles de 2027. Chapitre 1, laïcité. Vous prononcez-vous pour l'abrogation de toutes les lois anti-laïques, Debré, Guermeur, Habit, Lang, Couplet, Rocard, Carle, etc., dont la loi Debré, mère de toutes les lois contre la laïcité. Deuxième question dans le domaine de la laïcité. Soutenez-vous le plan de sortie du financement public de l'enseignement privé inspiré par la libre pensée ? Et donc, il y a dans le texte qui sera transmis le renvoi pour prendre connaissance des textes complets sur cet objectif, sur ce plan de sortie du financement public de l'enseignement privé. Proposerez-vous l'abrogation de toutes les mesures anti-laïques du régime de Vichy qui sont toujours en vigueur aujourd'hui, notamment les dispositions légales et réglementaires du 25 décembre 1942 ? Et quatrième question sur le plan de la laïcité. Ferez-vous le nécessaire pour en finir définitivement avec les dispositifs séparatistes et communautaristes qui régissent de manière anti-laïque et contraire à la liberté de conscience les rapports entre la puissance publique et les collectivités publiques avec les églises et religions en Alsace-Moselle, Guyane et dans certains territoires et départements d'outre-mer ? Deuxième chapitre, la liberté de conscience. 1. Défendrez-vous par tous les moyens l'absolue liberté de conscience qui est de plus en plus contrainte aujourd'hui, alors que tend à s'imposer une neutralité fictive partout et indistinctement ? Deuxième question. Abrogerez-vous les lois séparatisme, loi El Khomri et la loi dite pour une sécurité globale préservant les libertés de Darmanin ? Abrogerez-vous les lois séparatisme, loi El Khomri et la loi dite pour une sécurité globale ? Pardon, excusez-moi, je vais à la troisième question directement. Abrogerez-vous toutes les restrictions à l'expression des convictions, même religieuses, dans la sphère privée, espace social et collectif, hors administration, entreprise privée, action de service public, sans contrat avec le public ? Troisième chapitre, égalité des droits. Une seule question. Ferez-vous le nécessaire pour que le Règlement général de protection des données, le RGPD, soit pleinement appliqué à l'Église catholique qui refuse obstinément, aidée en cela par la CNIL et le Conseil d'État, de supprimer définitivement toute mention d'appartenance passée et de baptême, comme toutes les autres structures doivent le faire impérativement en Europe. Quatrième chapitre, arrêt de la militarisation de la société et marche à la guerre. Trois questions. Première question. Vous prononcez-vous pour la suppression du service national volontaire et de la garde nationale ? Deuxième question. Ferez-vous supprimer les classes de défense et de sécurité globale et prohiberez-vous la présence de l'armée dans l'école publique ? Et troisième question. Vous opposez-vous à la mise en œuvre d'une économie d'armement qui ne peut que conduire à la guerre ? Le cinquième chapitre, recherche et université. Et là, il y a toute une série de questions. Première question. Vous engagez-vous à abolir les dispositifs Parcoursup et Mon Master en permettant aux bacheliers de s'inscrire dans l'établissement de leur choix ou dans lequel ils sont admis ? Deuxième question. Mettrez-vous fin à la militarisation de la recherche et aux ZRR, c'est-à-dire les zones à régime restrictif ? Troisième question. Garantirez-vous l'autonomie universitaire et la liberté académique en abrogeant les lois liberté et responsabilité des universités et lois de programmation de la recherche et en dissolvant le Haut Commissariat à l'évaluation de la recherche et de l'enseignement supérieur ? Quatrième question. Mettrez-vous fin aux atteintes aux franchises universitaires et notamment aux dispositions entravant l'activité associative et syndicale sur les campus ? Cinquième question. Rétablirez-vous l'indépendance de la recherche en révisant à la hausse les subventions pour charges de service public des universités publiques et des opérateurs de recherche? Question 6. Abrogerez-vous l'accord Kouchner-Ratzinger par lequel la France accorde aux instituts catholiques le droit de distribuer les grades de licence et de master? Vous engagerez-vous à poursuivre l'usurpation du titre d'université par des acteurs privés et à rendre l'enseignement supérieur public à l'enseignement supérieur public le monopole de la collation des grades, c'est-à-dire des diplômes reconnus par l'État? Le sixième chapitre concerne la coopération avec l'État d'Israël. Première question, reconnaissez-vous le génocide du peuple palestinien? Deuxième question, ferez-vous engager des poursuites judiciaires contre les franco-israéliens suspectés de crimes de guerre et soutiendrez-vous les actions de la Cour pénale internationale pour traduire en jugement les criminels de guerre? Troisième question, ferez-vous arrêter les livraisons d'armes et de pièces détachées pour les armées israéliennes, terre, mer, air, et toute coopération atomique dans le domaine militaire? Quatrième question, pour sortir du conflit israélo-palestinien, soutenez-vous la revendication d'un État démocratique, laïque et social, du fleuve à la mer, avec toutes les composantes historiques? Le chapitre suivant, une seule question sur le droit de mourir dans la dignité. Ferez-vous compléter la loi du 15 juillet 2026 en faisant de l'aide médicale à mourir une option pleinement équivalente au suicide assisté et en l'enrichissant de dispositions prévoyant la possibilité pour les personnes de rédiger des directives anticipées relatives à l'une ou l'autre de ces deux modalités? Comment envisagez-vous de faire strictement respecter de telles directives? Huitième chapitre, réhabilitation des 639 fusillés pour l'exemple de la Première Guerre mondiale. Ferez-vous le nécessaire pour faire voter la loi adoptée en première lecture par l'Assemblée nationale portant réhabilitation collective des fusillés pour l'exemple, loi bloquée par le Sénat? Et deuxième question sur ce point, ferez-vous ériger un monument officiel de la République en leur hommage? Le neuvième chapitre, c'est à propos de l'immigration. Première question, abrogerez-vous toutes les mesures réactionnaires et restrictives sur l'immigration? Deuxième question, ferez-vous le nécessaire pour établir pleinement l'aide médicale aux étrangers? Troisième question, engagerez-vous un processus législatif pour faire délivrer des papiers officiels à tous les sans-papiers et mettrez-vous fin aux centres de rétention administrative? Et quatrième question, mettrez-vous fin à toutes les politiques institutionnelles discriminatoires contre les personnes racisées, notamment au contrôle de haut faciès et à toutes les pratiques systémiques de racisme par les services de l'État? Et cinquième question, abrogerez-vous les frais d'inscription différenciés xénophobes ciblant les étudiants extra-communautaires? Le chapitre 10 concerne les crimes sexuels sur les mineurs. Première question, êtes-vous favorable à faire en sorte que le délai de prescription des crimes sexuels sur les mineurs soit porté à 30 ans à partir de la connaissance des faits et la reconnaissance des faits par les victimes? Deuxième question, ferez-vous abroger les protocoles entre les diocèses et les procureurs qui favorisent de fait une justice ecclésiastique en lieu et place de la justice des hommes? Troisième question, ferez-vous en sorte que le gouvernement français réponde enfin aux questions de la Commission des droits de l'enfant de l'ONU sur la politique gouvernementale contre les crimes sexuels du clergé? Quatrième question, vous prononcez-vous contre la demande de fait de l'Église catholique de mettre le secret de la confession dans la liste officielle, l'officiel entre guillemets, pour qu'il soit reconnu à égalité avec tous les autres secrets professionnels définis par la loi? Et cinquième question, vous engagez-vous à tout mettre en œuvre pour que les poursuites judiciaires soient engagées contre toute personne soupçonnée de crimes sexuels sur mineurs? Le chapitre 11, gouvernement du peuple, par le peuple et pour le peuple. Et c'est le dernier chapitre donc de cette série de questions aux candidats à l'élection présidentielle. Deux questions sur ce point. Vous prononcez-vous pour l'abrogation des institutions de la Ve République qui étranglent toute forme de démocratie réelle? Et deuxième question, engagerez-vous le processus nécessaire à l'élection d'une assemblée constituante souveraine qui devra décider de nouvelles institutions pour redonner la parole et le pouvoir au peuple? Voilà. Donc, nous allons bien évidemment travailler sur ces questions-là et les adresser à l'ensemble des candidats et vous apporter bien évidemment les réponses. Nous porterons à votre connaissance les réponses de chacun

Précédente où nous avions donc questionné l'ensemble des candidats. Et là, donc, nous adressons maintenant à ceux qui ont été élus. Mesdames, Messieurs, chers amis et camarades, la Fédération nationale de la libre pensée, FNLP, vous adresse d'abord toutes les félicitations pour votre élection comme élu municipal. Nous voudrions de prime abord nous présenter. La Libre Pensée est la plus ancienne association laïque de ce pays. Les premiers cercles de libres penseurs ont été constitués en 1847 dans le grand mouvement de liberté qui allait donner les révolutions en Europe et la révolution de 1848 en France. Elle a été constituée sur le plan national en 1866 à la veille de la Commune de Paris. Elle a toujours regroupé tous les courants du mouvement ouvrier, démocratique et laïque. Ont agi en son sein et en son nom les plus grands noms de la démocratie, de la laïcité et de la République authentique. Victor Hugo, Jules Ferry, Ferdinand Buisson, Jean Jaurès, Aristide Briand, Anatole France, Bernard Lecache, Jean Rostand. La libre pensée repose sur quatre grands principes. Premier principe, elle revendique la laïcité de l'école publique et de l'État. Toutes les grandes lois de liberté de 1881, 1882, 1884, 1886, 1901 et 1905 ont porté le nom de libre penseur. Deuxième principe, elle est a-religieuse et refuse tous les dogmes et actions des religions monothéistes en particulier. Troisième principe, elle est pacifiste, internationaliste et récuse le militarisme et la guerre. Quatrième grand principe, elle est sociale et combat toutes les formes d'exploitation économique, c'est-à-dire qu'elle combat le capitalisme et toute forme d'oppression sociale. Elle unit ces quatre principes dans son action pour la totale émancipation humaine et combat toutes les oppressions culturelles, religieuses, militaires, économiques, politiques, totalitaires. Elle exprime cela dans sa déclaration de principes qui constitue l'article 2 de ses statuts nationaux. La lettre poursuit donc en s'adressant aux élus. Vous êtes déjà confrontés au sein de votre conseil municipal à différentes questions ayant trait à la laïcité et à la liberté de conscience, qui est de croire comme de ne pas croire. Pour la libre pensée, il ne peut y avoir de liberté de conscience sans liberté d'expression et sans liberté d'association. Ce sont des libertés fondamentales qui sont gravement menacées par la loi dite « séparatisme » du 24 août 2021. Cette loi impacte directement l'action et le rôle des élus municipaux et des conseils municipaux, puisqu'elle tend à corseter la liberté d'association par l'obligation des contrats d'engagement républicain qui impose une véritable idéologie d'État, liberticide et totalitaire par essence. Le ministre de l'Intérieur a récemment annoncé qu'une deuxième loi séparatisme était en préparation pour renforcer le dispositif de répression contre la liberté d'association. Ces dispositifs répressifs empêche la liberté communale d'aider la vie associative, de prêter des salles municipales pour pouvoir se réunir ou d'attribuer des subventions publiques pour les associations qui le souhaitent pour aider à mener leurs actions à destination des concitoyens de la commune. C'est bien le droit d'association impulsé par la grande œuvre de la Révolution française et de la Déclaration des droits de l'homme et du citoyen du 26 août 1789 qui est remis profondément en cause. Ces droits ont été clairement explicités par cette déclaration entrée définitivement dans l'histoire humaine. Dès que l'on reçoit un mandat du peuple, il convient d'agir pour le respecter et le mettre en œuvre. Cette exigence ne peut être entreprise seulement seule et isolée, mais le plus souvent par efficacité avec d'autres. C'est pourquoi la liberté d'association est une question fondamentale pour tout élu du peuple. Chacun sait que pour pouvoir résister aux pressions de toutes sortes qui ne manquent pas pour imposer les desiderata des puissants au pouvoir et qui mettent en œuvre une pensée unique pour arriver à leur fin, il convient d'agir en commun pour analyser, penser et agir pour. Premièrement, pour mettre en œuvre et défendre la démocratie. Deuxièmement, promouvoir et restaurer la laïcité dans une optique de liberté et non d'interdit toujours croissant. Troisièmement, préserver et étendre les services publics gravement menacés par les politiques d'austérité, de militarisation croissante de la société et de l'économie, au détriment des services rendus à la population. Quatrièmement, lutter pour l'égalité de tous contre les discriminations, notamment racistes et xénophobes. Pour tout cela, il faut des outils collectifs pour échanger, analyser, élaborer une véritable action municipale, laïque, sociale et démocratique. C'est pour cela que la Libre Pensée a élaboré un guide des élus, Memento laïque, pour aider et conforter les élus municipaux
dans leurs actions de tous les jours.

0: C'est aussi pourquoi la Libre Pensée vous propose de rejoindre son association des élus, les Amis de la Libre Pensée, pour mener en commun toutes ces actions vitales pour défendre la démocratie gravement menacée par tous les gouvernements de la Ve République. La démocratie, c'est aussi rendre la parole au peuple. C'est pourquoi la Libre Pensée œuvre à instaurer une constituante élue libre et souveraine qui devra mettre en œuvre de nouvelles institutions pour un gouvernement du peuple, par le peuple, pour le peuple. Plus nombreux, nous serons plus forts nous serons pour agir. Et vous trouverez donc le bulletin de contact et ou d'adhésion à l'association Les Amis de la Libre Pensée ci-dessous. Et donc, c'est signé très amicalement la Fédération Nationale de la Libre Pensée et son association d'élus Amis de la Libre Pensée. Donc, comme je l'ai indiqué, ce document, cette lettre sera adressée à l'ensemble des conseils municipaux de Dordogne et comme le feront tous les groupes et fédérations de la Libre Pensée dans les autres départements. Et bien évidemment, nous rendrons compte des réponses que nous recevrons de la part de ces conseils municipaux. Alors, je termine cette chronique en vous présentant la revue du groupe Frères Zeller, des Libres Penseurs de Dordogne. Le revue Front Laïque, dont le dernier numéro a été publié à la fin du mois de septembre. Alors, je vous fais part de l'éditorial, qui est donc signé par notre présidente Chantal Le Souple, Emmanuel et Léon, ou l'union du capital, du drone tueur et du goupillon. Lors de son interview par les journalistes de TF1 et de France 2 le 24 septembre dernier, Macron a traité d'inconscient tous ceux qui s'opposent à sa politique budgétaire et qui réclament notamment le blocage du prix du carburant. Selon lui, les causes du déficit de l'État seraient d'abord son incapacité à réformer les retraites à hauteur de ce qu'il souhaitait et aussi la nécessité de mettre le pays en sécurité face aux menaces d'agression russe que finalement il n'a pu préciser au-delà de rumeurs ou possibilités. Il a terminé en appelant à l'Union nationale pour la visite du pape le lendemain. En situation de crise, rien ne vaut mieux des mises en scène grandiloquentes et médiatisées à outrance pour qu'aucun citoyen ne puisse y échapper. T'en veux pas, t'en boufferas quand même. Ce rappel, Dieu réunit ceux qui s'aiment, infligé à tous par la voix de la diva Céline Dion en apothéose des Jeux Olympiques, autre méga symbole d'union sacrée en pleine crise politique de l'été 2024. Finalement, Macron est allé bien à la messe le 28 septembre, à Metz, dont la municipalité a versé 500 000 euros à la collecte du pape. On est là au cœur du concordat, et cela pose le problème encore plus nettement. Son abrogation, sa généralisation à toute la France. On voit dans quel sens penchent Macron et Léon. La Ve République finance déjà les écoles privées catholiques au mépris de la loi de 1905. Le pape, dans sa récente encyclique, estime que ce n'est pas suffisant. Il a besoin d'encore plus d'argent public pour former les jeunes générations à la doctrine sociale de l'Église, selon laquelle il faut se résigner au capitalisme et aux injustices sociales dans la mesure où Dieu l'a voulu. Le pape a refusé de recevoir les associations de victimes des crimes sexuels de l'Église, que soient dévoilées sous les projecteurs de la Ve République, que la Ve République favorise la justice de l'Église au détriment de celle des hommes. Mais miracle, Léon s'est entretenu à Lourdes avec 7 victimes triées sur le volet. Jean-Marie Delbos en était. Il a demandé la dissolution de la congrégation des prêtres de Bétharram et le pape, à l'écoute des miséricordieux, n'a rien promis. Il a béni l'image de sa grand-mère. On comprend la complicité d'Emmanuel et de Léon. Pendant leur beau discours de paix et d'amour entre les hommes, le génocide se poursuit à Gaza. Et le nettoyage en Cisjordanie, et les guerres en Iran, au Liban, en Ukraine, en Afrique. On voit aussi, dans ce numéro de Front Laïque, comment sont préparés à la guerre collégiens et lycéens, y compris dans les classes catholiques, comment le gouvernement a fait voter l'Assemblée nationale une loi permis de tuer, mais qui doit prochainement passer au Sénat. On trouvera aussi un débat sur le respect de la liberté de conscience à propos de la polémique sur les banquets du canon français à Périgueux. Bonne lecture, et pensez à vous réabonner. Vous pourrez le faire donc sur Elle ou Asso, où nous proposons donc le réabonnement en ligne pour notre revue Front Laïque. Voilà, donc ça c'était l'éditorial de Chantal Le Souple, présidente du groupe Frères Zeller des Libres Penseurs de Dordogne, de la Fédération Nationale de la Libre Pensée. Donc ce numéro de Front Laïque, eh bien, il contient bien évidemment un article sur... la venue du pape en France, donc c'est notre ami camarade Philippe Bonne qui a écrit cet article, pas de moyens publics pour la réception des dignitaires religieux, et il dit que Bali Bakayoko Léon XIV, la laïcité bafouée. Et puis donc, tout un article qui ouvre le débat sur la question de la venue du canon français en Dordogne, parce que ça pose toute une série de questions. Et le titre de l'article indique un petit peu ce que nous en pensons. On ne combat pas l'extrême droite en limitant les libertés. Et nous faisons référence à la demande qui avait été faite au maire de Périgueux pour qu'il n'accorde pas de salle au canon français. Ça pose problème. Et nous ouvrons le débat sur cette question-là. Nous revenons bien sûr sur la loi de permis de tuer et la manifestation qui a eu lieu à Périgueux le 20 septembre 2026, à laquelle la Libre Pensée, le groupe Fred Zeller, a appelé et dans laquelle nous étions effectivement présents. Et il y a même une interview, là j'avais été interviewé par un journaliste et ça a été reproduit donc dans la presse régionale. Donc vous trouverez avec cet article les éléments que j'avais donnés à cette occasion, que j'avais d'ailleurs rappelé dans une précédente chronique, le titre de l'article « Pire que la peine de mort » qui mérite, cette affirmation en titre mérite d'être développée, puisque ce que j'avais expliqué, c'est que cette présomption d'usage légitime de leur arme pour les policiers concentre en l'espace d'un instant une prise de décision qui relève donc d'une décision d'exécution et l'exécution de la peine, ce qui pose un peu problème, puisque c'est le concentré de la confusion des pouvoirs. Voilà. Et que j'avais précisé également que lorsque la peine de mort existait dans notre pays, en aucun cas elle n'était prononçable pour des faits de refus d'obtempérer, puisque c'est souvent cette action qui est mise en avant pour justifier l'usage d'une arme létale. Voilà. Donc, il y a un article là-dessus dans le dernier numéro de Front Laïc. Un article, donc, « Non au génocide palestinien, non à la guerre hein, », et qui est assez long, avec la reprise de l'interview de Pierre Roy. Donc là, on revient un petit peu plus loin en arrière, hein, puisque notre camarade, ami, historien Pierre Roy était venu à Sarlat le 30 juin dernier, pour faire une introduction à un débat qui avait suivi la projection du film de Stanley Kubrick au cinéma, donc le Rex de Sarlat. Et il a fait une intervention assez longue que nous reproduisons là, de larges extraits. Il avait effectivement fait un petit peu le tour de la question sur ce problème de la guerre. Voilà. Et Pierre Roy, hein, dont je rappelle qu'avec son épouse Daniel a réalisé un livre extrêmement important sur l'ensemble des monuments qui ont pu être recensés, des monuments pacifistes que nous retrouvons donc à travers le pays. Il en a trouvé de plus d'une centaine, dont l'un que... Il y en a quelques-uns qui sont également effectivement en Dordogne. Et c'est effectivement important. Donc en Dordogne, je rappelle qu'il y a à Saint-André-Alas une stèle qui a été érigée en l'honneur du jeune fusillé pour l'exemple, originaire de cette commune, Antoine Royère, mort par la France, comme l'indique la phrase qui est marquée donc, sur cette stèle. Donc ben, nous en avons maintenant terminé avec cette chronique et je vous propose de nous retrouver lundi prochain pour une nouvelle chronique du groupe Fred Zeller. Merci à Mina et à Simon pour assurer la technique de cette chronique. À la semaine prochaine. 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
2: 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Bonjour à toutes et à tous, vous êtes sur Radio Libre en Périgord, il est midi et on se retrouve pour une nouvelle heure d'actu. Nous allons commencer avec les instructeurs de Krav Maga qui organisent un stage féminin gratuit le 17 octobre prochain à Périgueux. Le Krav Maga est une méthode d'autodéfense dans la rue. Cette méthode combine des techniques provenant de différents arts martiaux. Le Krav Maga privilégie donc des techniques non violentes permettant de neutraliser un adversaire de la manière la plus rapide et efficace possible. Et nous parlerons avec Aurore Tonnelier, instructrice de Krav Maga.
3: J'avais pas envie d'être une victime si jamais un jour j'étais agressée et j'avais besoin de me sentir en sécurité. En tant que femme, encore une fois, dans la rue, de me dire « Ok, ben je veux mettre toutes les chances de mon côté pour ne pas avoir à subir si jamais il m'arrive quelque chose, ou à mes proches. »
2: Le mercredi 23 septembre dernier, l'EPID, l'établissement pour l'insertion dans l'emploi, basé à Bordeaux, est venu au centre social Saint-Exupéry afin de sensibiliser la jeunesse en décrochage scolaire ou professionnel dans ce quartier prioritaire de la ville. Leur dispositif permet aux bénéficiaires de pouvoir prendre le temps de construire et de renforcer un projet de formation ou d'emploi. Et nous vous parlerons avec Astrid, responsable de l'insertion à l'EPID.
4: Et c'est un dispositif gratuit.
5: C'est un dispositif gratuit. Ce qu'il faut préciser quand même, que n'ont peut-être pas assez précisé nos jeunes volontaires, il y a quand même une tradition qui est un peu liée, qui est un peu héritée de l'armée. Donc vous voyez, on a voilà, des uniformes, on fait le salut au drapeau 3 fois par semaine, on chante la Marseillaise devant le drapeau tous les vendredis matins, et quand ils sont en section, ils marchent au pas. C'était le gouvernement en 2005 qui a demandé... C'est Michèle Alliot-Marie en fait, qui l'a créée. Elle avait été mandatée pour trouver une solution après les émeutes des banlieues, pour pouvoir insérer durablement les jeunes. Ce qu'on appelait les NEET, en fait, ni emploi, ni education.
2: Pour la deuxième année consécutive, la Maison départementale des personnes handicapées, la MDPH de la Dordogne, a organisé un forum départemental des aidants et des personnes en situation de handicap le mardi 22 septembre dernier au centre départemental Joséphine Baker de Périgueux. Les aidants, qu'ils soient parents, conjoints, enfants, proches ou bénévoles, sont en effet trop souvent oubliés ou méconnus, alors qu'ils assurent un rôle de soutien indispensable, souvent dans l'ombre, pour accompagner les personnes en situation de handicap dans leur parcours de vie. Nous parlerons avec Germinal Perrault, président du CD24 et président de la MDPH24.
6: On a besoin d'abord de mettre en lumière les aidants, qui sont indispensables à la vie de notre société, mais on a besoin aussi de leur fournir des indications, on a besoin de leur montrer qu'ils ne sont pas seuls, on a besoin d'accompagner les aidants comme on accompagne les personnes qui sont en situation de handicap ou des personnes âgées qui ont besoin d'être aidées.
2: Dans le cadre du festival de BD de Bassillac, nous parlerons avec l'artiste et auteur Le Poisson, c'est son nom d'artiste. Il expose ses œuvres au centre de vie sociale Le Cockpit à la cité Jacqueline Auriol de Coulounet-Chamiers. L'exposition s'intitule « Ici au quartier » et est disponible jusqu'au 27 novembre prochain. Nous parlerons donc avec lui en fin d'heure d'actu. Et avant de commencer donc avec notre premier sujet, je tiens à vous rappeler que sur RLP, nous diffusons de la musique entre chaque interview et on va commencer tout de suite avec Aurore Tonnelier, instructrice de Krav Maga à Périgueux.
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8: Krav Maga à Périgueux, qu'est-ce que c'est? Pour savoir tout, aujourd'hui dans nos studios, on reçoit pratiquante et instructrice de ce mode de self-défense. Bonjour Aurore Tonnelier.
3: Bonjour Aïda.
8: Qu'est-ce que c'est Krav Maga?
3: Qu'est-ce que le Krav Maga? C'est une méthode de, on va dire que c'est différentes techniques de sport de combat et d'arts martiaux qu'on va utiliser pour pouvoir se défendre. Donc surtout, c'est vraiment des défenses adaptées à la rue. Si par exemple, en tant que femme ou en tant qu'homme, on se fait agripper le t-shirt, par exemple, on peut se faire étrangler, on va avoir un coup de poing, quelque chose comme ça, savoir comment se défendre. Donc on va essayer d'être le plus efficace possible et de répondre sans avoir besoin d'avoir pratiqué pendant 15 ans.
8: Et c'est possible à prendre ces petits gestes, aux grands gestes, je ne sais pas comment il faut dire. Donc, votre structure qui fonctionne toute l'année, mais pendant ce mois d'octobre, dites d'octobre rose, ensemble avec la Ligue contre le cancer, vous organisez une journée, un stage, ciblé plutôt féminin et gratuit.
3: C'est ça. Le samedi 17 octobre, donc de 14h30 à 17h au gymnase Bertrand de Born, donc en centre-ville, on aura un stage donc dédié plutôt aux féminines. Alors, on accueille vraiment toutes les personnes, tous les âges, et surtout, que ce soit des personnes qui soient sportives ou pas du tout sportives, qui aient déjà fait de la boxe, pas du tout. L'idée, c'est vraiment de montrer des petits gestes simples pour voir comment on se dégage d'une étreinte, comment on se dégage, par exemple, d'une saisie. Voilà, vraiment des gestes simples de base. L'idée, c'est de faire des petits ateliers et de tourner pour, dans une ambiance conviviale, savoir un peu quelles sont les bases de la self-défense.
8: Une journée, ça ne suffit pas pour vraiment apprendre, c'est une journée d'initiation.
3: Effectivement, il faut rejoindre le club pour ça. Alors non, effectivement, c'est une journée de sensibilisation, si j'en puis dire. On va avoir aussi une journée comme ça dans le cadre du mois des droits des femmes en mars. Donc ça peut être deux rendez-vous qui sont intéressants aussi pour apprendre des petites techniques déjà de base. Et après, sinon, on a trois cours par semaine, trois entraînements. Donc un le lundi à 17h30 au dojo de Coulounier-Chamier, dojo départemental. Un le mercredi à 18h45 et un le samedi à Bertrand de Born à 14h30. Donc ça peut être possible de venir essayer aussi par la suite si on est intéressé.
8: À qui est ouvert votre club? Qui peut vous rejoindre? Est-ce qu'il faut avoir certaines conditions physiques, certain âge? Voilà, comment ça se passe?
3: Alors, on n'a pas vraiment de limite. Simplement, on va dire la limite de l'âge parce que c'est à partir de 16 ans, simplement pour le développement du corps et comme les jeunes de 16 ans travaillent avec les adultes. Il n'y a pas forcément de conditions physiques particulières. On a toujours un entraînement où on fait quand même un peu de cardio pour avoir une condition physique, mais l'idée, c'est de le travailler plutôt à côté. Et l'idée, c'est de travailler tout au long de l'année les techniques. On les fait par deux. Donc après, si on a des personnes qui sont vraiment sportives, qui ont vraiment envie de donner un rythme, elles peuvent trouver partenaire. Et s'il y a des personnes qui sont, par exemple, un peu plus blessées, un peu plus fatiguées, elles peuvent aussi, en général, trouver chaussures à leurs pieds. Donc on essaie vraiment de s'adapter à tout le monde, puisque dans la rue, on n'a pas forcément de conditions physiques quand on nous agresse. Et donc il faut savoir se défendre et réagir au mieux. Donc on essaye pour cela d'avoir tous les profils. Et c'est plutôt ce qu'on a, donc on est assez content.
8: Oui, un ingénieur dans la rue, ça peut arriver subitement, sans qu'on prévoit, sans qu'on est prêt. Donc, tous ces gestes, si on a acquis, ça devient quelque chose d'automatique.
3: Alors, dans l'idée, oui. Après, on restitue un PIM pourcentage. Donc, c'est pour ça que c'est intéressant d'être quand même assez régulier dans sa pratique pour pouvoir avoir quand même des réflexes. Et c'est pour ça aussi qu'on fait des sensibilisations féminines, puisque malheureusement, les agressions sont quand même tournées plus vers des femmes. Donc, l'idée, c'est vraiment de voir effectivement ces petits gestes, de montrer que même en étant un petit gabarit, on arrive à se défendre en allant toucher des points vitaux, en allant utiliser notre corps d'une certaine façon. Et c'est assez aussi encourageant et pour les femmes et pour les petits gabarits. Et pour les hommes ou les gabarits qui sont plus balèzes aussi, de voir qu'il y a des techniques qui sont assez simples à restituer.
8: Et vous, personnellement, pourquoi vous avez rejoint Krav Maga?
3: Oui, j'avais pas envie d'être une victime si jamais un jour j'étais agressée et j'avais besoin de me sentir en sécurité. En tant que femme, encore une fois, dans la rue, de me dire « Ok, mais je veux mettre toutes les chances de mon côté pour ne pas avoir à subir si jamais il m'arrive quelque chose ou à mes proches ».
8: Est-ce qu'il y a les personnes qui viennent vous rejoindre parce que arrivé quelque chose dans leur vie et ils disent il faut que je me prépare?
3: Oui. Effectivement, alors il y a des personnes qui ont malheureusement déjà subi des choses, donc là c'est un accompagnement un peu différent, et il y en a qui effectivement, au regard de l'actualité aussi, et des violences qu'on peut rencontrer, décident de nous rejoindre. Donc ça peut donner un peu plus confiance en soi. On n'a pas du tout un ego ou de la testostérone, on ne cultive pas ça, mais justement au contraire, on va travailler beaucoup sur la jurisprudence, sur qu'est-ce que ça peut aussi engendrer si on blesse quelqu'un, donc vraiment pour se dire, attention, il faut que la défense soit proportionnelle à l'attaque, et après à partir de là, ça permet d'avoir une petite base pour se dire si jamais il m'arrive quelque chose, peut-être que je pourrais m'en sortir.
8: Donc on peut vraiment blesser quelqu'un en se défendant?
3: Dans l'idée, oui. Et le but, c'est de se dire si jamais il y a une personne qui rentre dans ma zone de sécurité, je la laisse pas faire pour ne pas subir.
8: Avec certaines règles, c'est ça qu'on vous avait dit, sans vraiment blesser quelqu'un, mais vraiment pour montrer que vous aussi, vous avez certaines forces.
3: Oui, c'est ça. Après, tout dépend de l'agression aussi, mais par exemple, si on vient juste nous tirer le t-shirt, on peut se défendre et partir en courant. On encourage surtout à partir en courant, parce que le but, c'est de ne pas aller forcément au contact et à la bagarre. Mais par exemple, si une personne vient nous menacer au couteau ou nous attaquer au couteau, il faut qu'on soit capable de maîtriser l'adversaire pour ne pas mourir ou ne pas être blessé. Et c'est des choses qu'on voit, par exemple, dans les transports en commun ou autres. C'est quelque chose qui va très vite. Les gens ne réagissent pas forcément autour. Donc, c'est pour savoir être en mesure de se défendre dans ce genre de situation. Alors, on n'est pas toujours en panique hein, dans les entraînements, mais on essaye de voir ces choses-là pour pouvoir se défendre au mieux.
8: Donc, c'est pour ça, pour vraiment comprendre comment on peut le faire, il y a ce stage féminin, gratuit, samedi 17 octobre. Oui. Donc, je vous laisse annoncer les horaires et le lieu.
3: Donc, ce sera Bertrand de Born à côté de la piscine, au gymnase, Donc, de 14h30 à 17h, on l'organise avec la Ligue contre le cancer, puisqu'on reverse un chèque à la Ligue. Et nous, on donne le stage gratuitement, volontairement. Et les participantes auront de très beaux maillots roses en lien avec ce mois-là.
8: Et pour ceux qui ne peuvent pas ou qui voudraient quand même venir vous rejoindre, comment on peut faire ?
3: Alors, vous pouvez nous contacter directement en tapant Krav Maga Périgueux. Il y a le contact sur notre site internet ou alors en passant par notre page Facebook, notre Instagram. On a un président et une secrétaire qui restent très disponibles. Et voilà, vous pouvez venir faire un essai. Il n'y a vraiment aucun souci, que ce soit le lundi, le mercredi ou le samedi. On reste vraiment ouvert et tout au long de l'année. Voilà.
8: Mais merci à vous, Aurore Tonnelier, pratiquante et instructrice de Krav Maga à Périgueux.

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1: Alors aujourd'hui sur Radio Libre en Périgord, je suis avec Mina.
2: Bonjour à tous.
1: Et bonjour à toutes aussi. Et je suis avec trois messieurs qui font partie de l'EPID. Bonjour messieurs, si vous voulez bien nous donner votre prénom.
3: Bonjour Diego.
4: Bonjour Théo.
5: Bonjour à tous, moi c'est Brian.
1: Alors on est au centre social de Saint-Exupéry à Coulonnier-Chamiers pour une journée un peu spéciale. Ces messieurs font partie d'une structure qui s'appelle l'EPID. Est-ce que, messieurs, vous voulez bien me dire ce que ça veut dire l'EPID ?
5: Alors, l'EPID, c'est établissement dans l'insertion, dans l'emploi. En fait, c'est une structure qui nous permet justement d'être accompagnés, ainsi que de travailler notre projet professionnel. Et en soi, voilà, de partir avec positivité, exactement, et ainsi de parvenir à être autonome.
1: Merci Brian pour cette petite réponse. Messieurs, quel est votre objectif en rentrant dans l'EPID ?
3: Notre objectif, c'est d'avoir notre projet professionnel comme métier. Et avoir le permis de conduire et un logement. Et vers tout ce qui est travail, métier, ils nous accompagnent sur ça, l'EPID. Moi, pour l'instant, j'ai passé mon test de formation de sécurité. Je reste en formation au mois d'octobre. Et au niveau du permis, c'est un peu plus compliqué. Mais je travaille encore sur le code, en espérant de passer le code.
1: Chaque chose en son temps. C'est pour ça le brassard autour de ton bras ?
3: C'est
1: parce que c'est toi le gars de la sécu aujourd'hui. Et toi alors, c'est quoi, tu as un projet?
4: Bien sûr, moi quand je suis arrivé à l'EPID, j'avais pas forcément de projet. Avec les expériences qu'on peut faire là-bas et les gens qu'on rencontre, etc., j'ai décidé de m'engager dans l'armée de l'air. Là, ça fait 2 semaines que j'ai passé mes tests. Je suis en attente des résultats actuellement. Okay. Et voilà, donc l'EPID, elle m'a aidé à me préparer physiquement, mentalement à ces tests. Moi, j'avais déjà le permis avant d'intégrer l'EPID, donc j'ai pas forcément eu besoin de le repasser à l'EPID.
1: Qu'est-ce qu'on propose alors à l'EPID pour que vous puissiez mettre en place votre projet ?
5: En fait, on est accompagné par nos cadres, notre cadre d'insertion, celui qui nous permet en fait de chercher tout ce qui est stage, emploi, job, même formation, même école s'il faut. Voilà, justement, ça nous aide. J'ai à travailler le côté informatique, de savoir un petit peu bidouiller, savoir faire de recherches en autonomie et ainsi de nous parvenir à nous-mêmes à savoir comment chercher un emploi ou même une école. On a ce qu'il faut pour y travailler.
4: C'est ça l'objectif de l'EPID, ça va pas être de faire le travail à notre place, de nous montrer comment faire pour qu'on soit autonome dans le futur, que ce soit les recherches de stage, enfin pour tout en fait, ils vont nous expliquer comment faire. Et après, ça va être à nous de le faire. Et du coup, ça va beaucoup dépendre de notre détermination, de notre envie, notre avancée sur nos projets. Parce que personne ne va rien faire à notre place. Et c'est ça qui est bien aussi. Parce que ça nous donne les clés sans nous ouvrir des portes. Et voilà.
1: On peut venir à partir de quel âge et jusqu'à quel âge à l'EPID ?
3: De 17 ans jusqu'à 25 ans.
1: Et vous êtes combien, vous, à l'EPID à Bordeaux ? Parce que c'est une antenne qui est bordelaise. Il y en a d'autres ailleurs ?
4: Bien sûr, il y en a partout en France. Mais dans la région Aquitaine, et il me semble que c'est la seule. Et on est 150 volontaires pour une cinquantaine d'encadrants. Et on est séparés en 6 sections, A, B, C, D, E, dans lesquelles on est répartis et dans lesquelles il y a chaque mois des recrutements. Du coup, ça va tourner. Il y a un mois où ça va être section A, le mois d'après section B, et ainsi de suite.
1: D'accord.
4: Et de personnes qui arrivent et de personnes qui partent à l'emploi. Donc c'est bien... qu'il y a un maximum de personnes qui vont en bénéficier. Et voilà.
1: Est-ce que c'est pas trop dur de vivre un petit peu en collectif comme ça ?
5: Je dirais que en fait, vivre en collectivité, du moins c'est pas compliqué, mais justement ça peut dépendre de chacun, de ce qu'il préfère en fait, parce qu'il y en a, du moins ils préfèrent être seuls des fois, et il y en a, ils aiment bien être entourés. On pourrait dire que bon, on peut arriver à réguler quand même ça, mais il faut du travail en fait. Juste s'habituer et puis... Normalement, tout ira bien.
1: Et vous êtes combien, par exemple, dans vos chambres à vous ?
3: On peut être 4 et jusqu'à 5.
1: D'accord.
3: Pour la chambre des garçons.
4: Okay. Les filles, elles peuvent être 2 jusqu'à 4. Et nous, on est, voilà, comme il a dit, de 3 à 5 personnes dans les chambres. Ça se passe bien parce que justement, on vit ensemble. On est un peu obligé enfin c'est pas qu'on est obligé, mais c'est pour notre qualité de vie aussi. Par exemple, tous les matins, on va devoir faire des techs.
1: C'est quoi des techs ?
4: Des travaux d'entretien commun. Donc le matin, à partir de 7h20 jusqu'à 8h, on va chacun avoir une tâche. Ça peut être nettoyer le couloir des dortoirs, ça peut être nettoyer les éviers, nettoyer les douches. Et chaque jour, en fait, quelqu'un a une tâche à faire. Ça va nous permettre d'être plus autonome par la suite, parce qu'on va savoir nettoyer, on va savoir que c'est indispensable. Et en même temps, ça fait que tout le monde travaille en même temps pour le bien commun. Et c'est quelque chose de bien aussi.
5: Moi, j'ai pas de préférence parce que bon, moi, je suis arrivé à l'EPID le 22 octobre 2025. Ça va faire presque un an que je suis là-bas. Et du coup, moi, quand je suis rentré, j'avais un projet qui était assez linéaire. C'était d'être steward, hôte de l'air. Je travaillais mon projet en faisant des recherches. Heureusement, j'avais trouvé une école, un BTS tourisme à faire à Bordeaux. Et malheureusement, ça a été fermé parce qu'il n'y a eu que deux personnes qui étaient inscrites dedans. D'accord. Et du coup, j'ai vite rebasculé à un plan B qui était donc la sécurité. Parce qu'en même temps, j'avais fait des stages de nuit chez Inorix pendant l'hiver 2025. C'était très bien passé parce que c'était assez immersif et à la limite, je me voyais dans le boulot. Et je me suis dit pourquoi pas. Du coup, j'ai replongé dedans. Donc, tout ce qui est de préférence à l'EPID, bon, j'ai pas de préférence. J'adore l'EPID. Ouais. J'aime bien l'EPID et du coup, voilà. Parce que justement, ça m'a permis de me connaître un peu, de connaître mes qualités, que ce soit qualité ou défaut, et ainsi d'évoluer quand même. Mais en plus en positif que négatif.
1: Ok.
5: Voilà.
1: Est-ce que vous avez un message, vous avez un conseil à donner pour les jeunes qui pourraient vous écouter ?
3: Être motivé et réussir leur projet professionnel et réaliser leurs rêves.
4: Si tu veux réussir, il n'y a que toi qui peux vraiment le faire, il n'y a personne qui va le faire à ta place. Donc il faut tout donner pour réussir et atteindre ses objectifs.
6: Je suis Astrid, je suis chef de service insertion pro et formation à l'EPID de Bordeaux. Nous sommes venus dans le cadre de la caravane des QPV de l'EPID, qui est un projet en fait qui n'existe qu'à l'EPID de Bordeaux, qui est d'être dans une démarche d'aller vers. C'est-à-dire que comme nos ministères de tutelle, en fait, ceux qui nous financent, ont souhaité qu'on puisse intégrer jusqu'à 42, voire 44% de jeunes issus des QPV sur le territoire de Nouvelle-Aquitaine, dans nos locaux, nous avons créé cette démarche qui est d'aller une fois par mois dans un des territoires de QPV, voilà, pour venir au plus près des jeunes, en mobilisant auparavant les partenaires, les acteurs, en fait, le délégué du préfet, les responsables DST ou DSU, en fait, développement social urbain ou développement social territorial, etc. Donc, et mobiliser tous les acteurs dessus. C'est pour ça que l'on est justement au centre social Saint-Exupéry. Et donc, on vient ici avec ces jeunes volontaires à l'insertion, on appelle ça des VI que vous avez interviewés, et eux expliquent en fait ce qu'ils ont fait. On a aussi des animations, carabines laser, des jeux alcoolémie, drogue, enfin tout ça, voilà. Donc, et on leur explique ce qu'est l'EPID. On peut leur faire visiter en fait avec des lunettes exactement, voilà. Tout ça pour leur proposer d'intégrer notre dispositif en fait à l'EPID, qui est un dispositif en fait spécifiquement conçu pour accompagner à 360 degrés les jeunes qui sont en désinsertion, en tout cas sociale et professionnelle. Voilà.
1: Du coup, vous touchez tout type de public ?
6: Tout type de jeunes, 17-25 ans.
1: Okay.
6: Ils peuvent venir jusqu'au dernier moment des 25 ans. Tant qu'ils sont admis à encore 25 ans, c'est bon. En général, oui, on les prend à partir de 17 ans, 17 ans et demi. La durée moyenne de séjour est de 9 mois. Et effectivement, les jeunes sont en internat. Ça, c'est obligatoire. Du lundi matin au vendredi après-midi, ceux qui n'ont pas de possibilité pour repartir dans leur famille peuvent rester. On a des places en hébergement le week-end. Ils sont entièrement pris en charge, logés, nourris, blanchis. On a tous le même trousseau, vous voyez. Et puis, ils ont une petite indemnité aussi, voilà. Et pendant ce temps-là, ben, on leur fait faire tout ce qu'ils vous ont expliqué, en fait, pour faciliter effectivement une meilleure insertion après une sortie positive, soit en formation, soit en emploi.
1: Est-ce que vous auriez un peu des statistiques de réussite que les jeunes, quand ils partent de chez vous, ça veut dire que forcément, ils ont trouvé quelque chose ?
6: Je dirais qu'actuellement, on a les chiffres, en fait, sur, depuis le début des jeunes qui sont sortis depuis janvier, hein, d'accord ? Parce que 2026, voilà. Parce que j'ai fait les chiffres de cette hier, justement.
1: Ouais, okay.
6: Donc là, on a 72% de sortie positive, donc insertion ou emploi, ouais, d'accord. Mmh. Nous avons 19% en fait, soit de démission ou de choses, de personnes qui se sont arrêtées. Et on a 12 contrats de soutien. Donc, les contrats de soutien, c'est pour les jeunes, en fait, qui ont une sortie positive et qui souhaitent, par exemple, n'ont pas les moyens d'avoir un logement de suite ou n'ont pas trouvé un logement. Ils peuvent demander, leur conseiller insertion pro, leur section, en fait, de cadre, peut demander à ce qu'ils aient un contrat de soutien qui peut aller de 1 mois à 4 mois pour qu'ils puissent économiser, prendre le temps de trouver un logement, etc., etc. Et on a des partenariats aussi avec des bailleurs sociaux. Donc voilà. Okay. C'est vraiment un accompagnement à 360, c'est-à-dire qu'ils sont accompagnés sur l'insertion pro, comme ils vous l'ont dit, mais on a aussi un pôle médical et social qui va les accompagner sur les problématiques d'addiction, de dette, parce que beaucoup de jeunes ont des dettes, des amendes, etc. Voilà. De santé, les dents, tout ça, enfin voilà. On a des médecins qui viennent une fois par mois, on a une infirmière à domicile, on a des psys qui viennent, enfin voilà. Donc on a des partenariats avec l'hôpital, enfin, c'est vraiment quelque chose de très développé. Voilà.
1: Comment les jeunes vous sont orientés ?
6: Alors, en fait, c'est une démarche volontaire. C'est-à-dire qu'on ne peut pas obliger un jeune à venir à l'EHPAD, parce que sinon, il ne reste pas le jeune. Mmh. Alors, il y a les prescripteurs, Mission Locale, France Travail, et ça, qui leur suggèrent, bien évidemment, mais il y a aussi des partenaires comme vous, comme des éducateurs de rue, comme le conseil départemental, comme la PJJ, parfois, une fois qu'ils sortent. Enfin, voilà. Donc, toutes les organisations qui sont en lien avec ce public cible peuvent leur proposer de venir nous rencontrer. Et on peut faire des visites de l'EHPAD, on peut faire des séjours d'immersion. Je veux dire, un jeune, un vie-ma-vie, un jeune qui a envie d'essayer peut venir dormir une nuit, etc. On peut toujours se débrouiller pour qu'ils viennent tester, en fait, voir un peu comment ça se passe.
1: Et c'est un dispositif gratuit.
6: C'est un dispositif gratuit. Ce qu'il faut préciser quand même, que n'ont peut-être pas assez précisé nos jeunes volontaires, il y a quand même une tradition qui est un peu liée, qui est un peu héritée de l'armée. Donc vous voyez, on a voilà des uniformes, on fait le salut au drapeau 3 fois par semaine, on chante la Marseillaise devant le drapeau tous les vendredis matins, et quand ils sont en section, ils marchent au pas. C'était le gouvernement en 2005 qui a demandé... C'est Michèle Alliot-Marie, en fait, qui l'a créée. Elle avait été mandatée pour trouver une solution après les émeutes des banlieues, pour pouvoir insérer durablement les jeunes. Ce qu'on appelait les NEET, en fait, ni emploi, ni education, voilà.
1: Merci beaucoup, messieurs, dames, d'être venus sur nos ondes de Radio Libre en Périgord.
6: Je vous remercie. Merci à vous.

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0: l'occasion du deuxième forum départemental des aidants et du handicap qui s'est déroulé au centre départemental Joséphine Baker à Périgueux le 22 septembre dernier, les radios locales de Dordogne, Radio Libre en Périgord, Isabelle FM et Cristal FM ont mutualisé leurs compétences pour vous faire vivre au plus près cet événement essentiel. Face aux défis du quotidien, comment s'orienter, trouver du soutien ou simplement souffler, tout au long de cette journée forte en rencontre, nos trois rédactions sont allées sur le terrain à la rencontre de celles et ceux qui font bouger les lignes en Dordogne. Professionnels du secteur, institutions de solidarité et bénévoles associatifs engagés ont répondu à nos questions pour mettre en lumière les solutions concrètes et les structures de répit qui existent près de chez vous. Découvrez sans plus attendre cette série de reportages exclusifs à travers les voix de nos différents intervenants. Germinal Perrault, président du conseil départemental de la Dordogne et président de la maison départementale des personnes handicapées de la Dordogne, MDPH 24.
1: Monsieur Perrault, outre votre fonction de président du conseil départemental de la Dordogne, vous êtes également président du GIP, Maison départementale des personnes handicapées, qui organisait un forum pour les aidants. C'est la deuxième édition de ce forum ?
2: Oui, c'est exactement ça. C'est la deuxième édition de ce forum qui est organisé par ce qu'on appelle la MDPH et le département, puisque la MDPH, c'est une branche, disons, de la politique sociale de notre département, puisque vous savez que la capacité sociale, c'est une compétence obligatoire pour tous les départements de France. C'est la deuxième année parce qu'on a besoin d'abord de mettre en lumière les aidants, qui sont indispensables à la vie de notre société, mais on a besoin aussi de leur fournir des indications, on a besoin de leur montrer qu'ils ne sont pas seuls, on a besoin d'accompagner les aidants comme on accompagne les personnes qui sont en situation de handicap ou des personnes âgées qui ont besoin d'être aidées.
3: Et justement, la Dordogne est un département rural. Oui. Comment faites-vous pour aider les aidants qui vivent à l'écart, par exemple, des grandes villes et qui se sentent isolés ?
2: On essaie d'abord de les informer le plus correctement possible. Et l'année dernière, le forum nous a donné une idée, c'était d'établir un guide des aidants. Et aujourd'hui, nous sortons le guide des aidants où ils peuvent trouver toutes les informations administratives. Vous savez que la France est un pays qui est très administré et souvent les démarches administratives sont compliquées, sont difficiles, etc., etc. Et ce guide, il est là pour les aider sur le plan administratif. On veut aussi leur montrer qu'ils peuvent avoir des contacts réguliers et des renseignements qu'ils peuvent obtenir eux-mêmes. C'est pour ça qu'à la MDPH, on a créé un poste de référent aidant, c'est-à-dire quelqu'un qui est à la disposition des aidants pour les informer. On veut aussi leur montrer, mais ça va peut-être venir dans une autre question, qu'ils ne sont pas seuls, parce que ce sont plusieurs milliers d'aidants qu'il y a en Dordogne.
3: Un sujet qui revient souvent, c'est que les familles attendent souvent longtemps pour avoir des réponses de la MDPH. Est-ce que le département prévoit des moyens pour accélérer le traitement des dossiers ?
2: Oui, alors c'est vrai, c'est toujours vrai malheureusement, et pourtant, il y a quelques années, j'avais demandé à une autre directrice de la MDPH de mettre en place des mesures de simplification. Elle en avait trouvé 12, et on s'était retrouvé 4 ou 5 semaines après, et elle nous avait décliné une douzaine de simplifications. Et je disais en rentrant, un agent de la MDPH, justement, qui est chargé de la communication, je lui disais, il faut qu'on refasse cette opération. Il faut le refaire. Parce que la France est un pays qui multiplie les procédures et qui ne sait pas simplifier. J'ai connu au moins deux ou trois présidents de la République qui disaient, on va simplifier. Il y en a même un qui disait, chaque fois qu'on crée une nouvelle loi, il faut qu'on en fasse tomber une autre. Et en vérité, personne n'y arrive. Bon, eh bien là, c'est pareil. Il faut arriver à simplifier. Ensuite, on a embauché, il y a 2 ans, on a embauché 5 personnes de plus à la MDPH pour arriver justement à assurer un traitement plus efficace des dossiers et plus rapide. Ceci dit, ce sont des dossiers complexes, puisqu'il s'agit de définir un plan d'aide. Ce ne sont pas des dossiers qu'on monte comme ça au bout des doigts. Et il faut une visite d'un médecin. Enfin, vous voyez, c'est un sujet qui est complexe, qu'on ne peut pas traiter en 2 minutes. Quoi.
1: Des plans d'aide qui sont compliqués à établir ?
2: Ben oui, qui sont compliqués à établir. Et puis, vous savez qu'il y a un pourcentage de handicap qui définit si on a droit à une allocation ou pas. Donc, là aussi, la limite, elle est quelquefois difficile à trouver.
1: C'est l'échelle qu'on appelle l'échelle GIR, c'est ça ?
2: Alors ça, les chaligères, c'est pour l'APA. C'est pour les personnes âgées. Il y a quelque chose de similaire parce que l'APA s'adresse à ceux qui sont en perte d'autonomie, mais qui sont du fait de l'âge. Alors que la MDPH, elle regarde la perte d'autonomie de certains qui peuvent avoir 30 ans. On peut être handicapé très jeune. Il y a des enfants qui sont handicapés.
3: Beaucoup d'aidants s'avèrent épuisés, un quotidien fatigant. Existe-t-il des actions ou des places d'accueil temporaires pour leur permettre de souffler ?
2: Alors, c'est ce que l'on essaie de développer. Vous avez raison de dire ça. Vous savez, il y a des aidants qui meurent avant les malades. C'est cruel de dire ça, mais c'est la pure vérité. Moi, je connais des personnes qui se sont épuisées moralement et physiquement en accompagnant, par exemple, leur conjoint frappé de la maladie d'Alzheimer. Le malade d'Alzheimer, il souffre beaucoup, beaucoup, surtout au début. Et puis, à un moment donné, on passe un cap, et comme il a perdu conscience, en vérité, de la réalité de son existence, on se dit que peut-être qu'il ne souffre pas. En tout cas, il n'a pas d'apparence. Par contre, pour les aidants, c'est horrible. C'est absolument horrible. Et là, si dans la famille, on n'arrive pas à trouver des moments de répit, si on n'organise pas dans les EHPAD des accueils de répit, la personne peut, je vous dis, il y a des aidants qui disparaissent avant l'aider. C'est une situation dramatique. Donc, en effet, on essaie de les soulager autant que possible. Il faut se rendre compte ce que ça veut dire, un aidant. Un aidant, c'est pas quelqu'un qui va travailler 8 heures par jour. Un aidant, c'est du 24-24. C'est du 24-24. Je suis passé moi-même ce matin dans une maison recueillir des papiers administratifs d'une personne qui passe son existence entière à s'occuper de son mari. C'est remarquable, mais vous vous rendez compte de la charge que ça représente.
3: C'est un altruisme beaucoup plus profond.
2: C'est plus que de l'altruisme. C'est de l'amour, c'est de la passion, c'est de l'intérêt. Vous savez, quand on a un enfant en situation de handicap ou une personne malade à côté de soi, ou une personne âgée, etc., etc., notre réflexe d'humain, quand on est normalement constitué, c'est de lui apporter secours, et c'est de l'accompagner. Mais il y a un moment où il faut faire attention que cet accompagnement ne dégrade pas la vie de l'aidant, au point que c'est lui qui va tomber malade.
1: Alors pour conclure, sur ce forum, il y a de nombreuses associations qui sont là, présentes.
2: Oui, il y a une trentaine d'associations qui sont là, présentes. Cet après-midi, les aidants vont pouvoir passer voir des référents de chacune des associations pour obtenir des renseignements.
3: Le budget du département, il s'avère serré. Pouvez-vous promettre que les aides financières pour l'aide à domicile ou l'aménagement du logement ne baisseront pas ?
2: Oui, je le promets. Je le promets pour une raison simple, c'est que c'est une compétence obligatoire du département. On peut faire des économies dans d'autres secteurs. Et d'ailleurs, non seulement je le promets, mais ce que nous avons fait montre que nous l'avons fait. Par exemple, quand nous avons attribué 1556 véhicules à des personnes qui vont travailler à domicile pour des personnes âgées ou handicapées, ça nous coûte aujourd'hui, en année pleine, 4 millions d'euros. Et quand on a décidé de cette opération, c'est un choix politique qu'on a fait, mais là, on savait que ça allait nous coûter 4 millions d'euros en plus. Mais on l'a fait parce qu'il fallait aider, là aussi, les aidants ou les intervenants chez les personnes, mais il fallait aussi aider les périgourdins en situation et qui, eux, ont besoin de quelqu'un qui vienne à domicile. Donc oui, je le promets.

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3: C'est Patricia, habitante du quartier bénévole de Ouidir, et je suis revenue parmi vous pour vous présenter un artiste aujourd'hui qui s'appelle Clément Berny, qui habite en Corrèze et qui est d'origine limousin. Bonjour Clément.
4: Bonjour Maya, Patricia. Je m'appelle Clément Bernis.
3: Oui.
4: Avec un
3: et il me semble que ton surnom d'artiste est Poisson.
4: Et tout à fait, tout comme toi, c'est Maya.
3: Voilà, tout à fait. Donc, je te remercie d'être venu à RLP aujourd'hui. On va parler comment t'as connu le cockpit.
4: Alors, j'ai connu le cockpit, je vous ai rencontrés tous et toutes il y a, je crois, deux ans et demi, facilement. Et je travaillais sur un projet de bande dessinée et j'étais à la recherche d'un éditeur parce que, on va parler de ce projet de bande dessinée, mais une bande dessinée que j'ai fait dans la ville où je suis actif, qui est Limoges. Et je travaillais avec Limoges Métropole, l'aglo en gros. Et eux, ils avaient, qu'on travaillait sur un récit en bande dessinée, mais toute la technique d'édition et d'impression, eux, ils l'avaient pas forcément. Et en tout cas, moi, je voulais que ce soit des professionnels qui s'en occupent. Donc, je suis allé à la recherche d'un éditeur et j'ai découvert Ouidir parce que, en vrai, on entend parler de Ouidir un peu aussi en Limousin, dans d'autres endroits de la Nouvelle-Aquitaine. Et on m'avait dit, tu devrais aller faire un tour, demander à Marc Pichelin et voir ce lieu qui s'appelle le Cockpit. Et du coup, j'étais venu avec mes planches, j'avais contacté Marc et d'autres bénévoles, et on s'est dit, on n'est pas loin, viens en physique, c'est plus chaleureux que le mail, quoi. Mmh. Et c'est comme ça que je suis venu la première fois au cockpit, et je pensais venir dans une maison d'édition, et en fait, j'ai découvert un truc beaucoup plus immense que ça, quoi. Enfin, au final, c'est une maison d'édition parce qu'il y a plein d'auteurs qui traversent le cockpit, mais en fait, c'est surtout aussi un lieu de vie et tout ça. Et c'est vrai que moi, c'est ça qui m'a direct séduit. Aussi, ça allait très bien avec le propos de ma BD. Et je me souviens, tu vois, la deuxième ou troisième fois que je suis venu vous voir, on devait parler contrat d'édition et signer un contrat. Et avant de signer le contrat, tu m'avais dit tu verras ton contrat à 14h avec Marc, mais d'abord, on va faire la soupe, donc tu vas peler des patates, quoi. Et en vrai, c'est un truc atypique dans le monde de l'édition. Je vais pas te mentir. Je suis pas sûr que chez Casterman, tu fasses la pote à midi non. Avec les gens.
3: C'est justement l'originalité de l'endroit. T'es parmi les habitants, t'es dans le quartier et t'apprends à connaître en même temps les habitants, leur vie. Vous rentrez dans nos vies en fait. Vous êtes des artistes qui rentrent dans nos vies en fait.
4: Moi c'est ce que j'ai trouvé tout de suite hyper intéressant dans la démarche du lieu. Si les gens qui écoutent, ils n'ont pas eu l'occasion de s'y rendre, il y a des expos assez régulièrement, mais c'est un lieu où je trouve que la mayonnaise elle a pris entre pourquoi être à cet endroit là avec tous ces gens autour, tous ces habitants du quartier de Chamier qui sont vachement investis dans la vie du lieu, qui est le lieu, il est ouvert toute l'après-midi, les gens ils viennent se faire couler un café, au milieu t'as des gens, et puis surtout ce qui était assez dingue c'est que moi il y a des artistes que je connaissais du milieu de la BD, genre Baudouin, genre Bob, genre Gers, en fait c'est des artistes chevronnés. Enfin, quand dans la BD, c'est des références, et tu débarques, et là, t'es dans un lieu qui ressemble un peu à la fois à un café, à la fois à un atelier de travail, où t'as ces gens-là qui sont un peu des stars, en vrai, qui sont en train de travailler tranquille dans leur coin, des fois discuter avec les gens qui passent, et tout, et tout se mélange, et je trouve que c'est hyper inspirant. Il n'y avait pas meilleur endroit pour moi pour publier mon travail de BD que ça. Et en fait, il y a vachement d'apports du quartier dans le lieu plus que l'inverse. Souvent on voit une posture de gens de cultureux qui montent un lieu et qui vont se dire on va arroser les gens de culture. Là c'est l'inverse en fait,
3: c'est les habitants qui demandent la culture en fait.
4: Et puis c'est vous qui vous, elle était déjà là, suffisait juste aussi de trouver des, je pense, j'ai l'impression qu'on met juste notre compétence, notre talent comme on dit au profit de ce qui se passe déjà dans le quartier en fait. Nous on s'est dessiné, mais comme quelqu'un il serait mécano, ce serait pareil, tu vois. Ce serait un moment, il y a une. Voilà quoi. Après, moi, j'ai pas eu encore le plaisir de vraiment bosser concrètement sur le quartier de Chamier. Et avec vous, en vrai, on s'est vu plein de fois maintenant, mais moi, ma BD parlait de Limoges. Donc,

0: vous sur, je sais pas, sur les rencontres qu'on fait, sur les lieux qu'il y a. Et là, en fait, je trouve que c'est super puissant d'arriver à mettre vraiment de l'art dans le quotidien des gens, et c'est vraiment plus difficile que ce qu'on croit, quoi. Je sais pas, moi j'ai connu plein de lieux d'expos et tout qui sont dans des endroits et où on se dit juste, ouais, bah, comme la porte est ouverte, les gens s'ils veulent pas venir, c'est leur problème. Moi, je suis pas sûr que ça se passe comme ça. Je pense que faut tricoter un lien avec les gens, et c'est à partir de ce moment-là que les choses dégénèrent, entre guillemets, enfin en tout cas font boule de neige, et que là il se passe quelque chose de l'intérêt, que les artistes contribuent à la vie du coin, et que les gens du coin contribuent à la vie artistique des auteurs. Tu vois, moi ce que j'ai trouvé fou aussi, c'est que quand j'ai débarqué dans le projet de Ouidir et du Cockpit, c'était la première expo d'un des habitants. Et en fait, tu te dis, ah ouais, en fait, c'est même plus, ils font venir des stars de la BD, mais l'expo, c'est un gars du coin qui l'a fait, qui n'avait pas de prétention artistique, qui ne savait pas de talent particulier, qui juste a commencé à avoir une démarche intéressante de photo. C'était, comment elle s'appelait l'expo devant le Spar, là,
1: Les stars du Spar.
0: Voilà, et tu vois, j'étais, ah ouais, c'est génial quand c'est dans ce sens-là. Et là, aujourd'hui, maintenant, il y a le livre de Martine, Les Cahiers de Martine.
1: Les Cahiers de Martine.
0: Voilà.
1: Je pense qu'il va sortir bientôt.
0: Ah, il n'est pas sorti encore.
1: Non, et du coup, enfin, il est sorti, mais en exclu pour Cockpit.
0: Oui, c'est qu'on le voit, voilà. On l'a vu, quoi.
1: Parce que l'expo se fera le 2 décembre seulement. Donc,
0: d'accord.
1: Voilà.
0: Ouais, qui est une habitante du quartier.
1: Qui est une habitante du quartier.
0: Vous avez retravaillé les textes et fait
1: ça. C'est Marion Renaud qui a travaillé ça avec elle, voilà. Qui a retravaillé tous ses cahiers qu'elle a retrouvés d'enfance. En effet, donc elle va faire son expo à partir du 2 ou 4 décembre, je ne sais plus.
0: On saura à la prochaine émission.
1: Oui, le 4 décembre. Voilà. Ça fait combien de temps, en fait, réellement, que tu connais Marc Pichelin ?
0: Ben moi, j'ai rencontré Marc Pichelin, du coup, au moment où j'ai rencontré le Cockpit, en fait. Tout s'est passé en même temps. Je connaissais pas le bonhomme, mais je connaissais indirectement le travail, parce que Marc Pichelin, du coup, qui a créé avec vous Ouidir, le Cockpit et tout ça. Il a créé aussi les Requins Marteaux avec ses potes à l'époque. Et les Requins Marteaux dans l'édition de bande dessinée un peu indé, underground et tout. Quand moi j'avais 18 ans, c'était le top du top, quoi. C'était le top du top, et c'était une démarche qui était nouvelle. Alors en fait, eux, ils existaient quand même depuis pas mal de temps, mais nous, moi j'ai découvert un peu à j'ai l'impression, l'âge d'or. Leur catalogue était magnifique, donc je connaissais finalement son travail sans avoir identifié que c'était lui, et il m'a fallu du temps avant de comprendre qu'en fait, quand j'ai commencé à rencontrer Ouidir, je savais pas qu'il y avait les Requins Marteaux avant. Et vraiment, ouais, les Requins Marteaux, les gens peuvent aller regarder le catalogue de ces éditeurs indépendants-là. C'était vraiment un des trucs les plus influents, quoi, qu'il y avait pour les jeunes.
1: Oui, comme Pif et Hercule à une année.
0: Voilà, comme chaque époque a son.
1: Ouais,
0: comme chaque époque a ces gens qui cassent des codes et inventent un truc, et puis ont de la détermination, parce que c'est quand même. On n'improvise pas une maison d'édition, on n'improvise pas. Tout ça, quoi, c'est beaucoup de boulot, beaucoup d'orga, et tu vois, c'est au-delà du fanzine et de ces trucs d'auto-édition, et c'est vraiment un travail sérieux d'édition. Juste, par contre, c'était des histoires qu'on n'avait jamais entendues, c'était des styles graphiques qui faisaient vriller les yeux, qu'on n'avait jamais vus, et voilà, aujourd'hui, il y a des nouvelles choses, et je pense que Ouidir fait des choses, du coup, justement, très originales par rapport à l'époque.
1: Pour toi, à tes yeux, c'est une librairie, en fait, à porte ouverte.
0: Le Cockpit, ouais, c'est une librairie, mais bien plus que ça. Enfin, après, une librairie, c'est un lieu de vie. Donc, c'est surtout un lieu de vie, je trouve. C'est là en ce moment, on est en train de travailler sur le montage de l'exposition de mon livre. Il y a, tu vois, toi, tu m'aides à accrocher avec Victoire, qui bosse aussi avec vous. Mais il y a aussi bénévolement des gens, des habitants du quartier qui, quand ils passent et qui viennent se faire couler un café dans le lieu, disent, ah, t'as besoin d'un coup de main, faut repeindre le mur là-bas pour que ce soit clean. Vas-y, je m'en occupe, tranquille. Ils font ça à leur rythme, chacun fait son truc à son rythme, mais c'est vraiment au-delà de la simple fonction, quoi, je trouve.
1: Oui, en fait, t'apprends à connaître les habitants dans le sens où ils arrivent, mais du coup, en fait, ils se sentent chez eux.
0: C'est moi qui suis chez eux, même.
1: Voilà, c'est ça. C'est plus les. On va chez les artistes, c'est les artistes.
0: Ouais, complètement.
1: Chez les habitants, maintenant.
0: Les gens me font couler un café comme si j'étais un invité, tu vois.
1: C'est ça.
0: C'est ce rapport-là que j'aime beaucoup. Et puis, comme tu dis, c'est qu'on apprend à se rencontrer comme ça.
1: Oui.
0: Sinon, est-ce qu'on se. Là, comme on fait des choses ensemble, on se parle et ça part de.

0: Là, quoi. Et ça part de là, et du coup, c'est facile.
1: Y a... Et en même temps, vous croisez votre art avec leur savoir à eux, en fait.
0: Ouais, et puis, et franchement, il n'y a rien de. Tu vois, là, quand on montait. Donc, hier, on installait, on a collé des affiches sur les murs. Vous avez... Parce qu'au cockpit, il y a une petite galerie qui passe dans l'une des barres de
1: chaîne. La galerie zigzag.
0: La galerie zigzag, voilà, qui a un tunnel, en fait. Et on a collé des grandes affiches de mes dessins. Et il y avait un gars qui était là, quoi, qui était tranquille et qui, tu vois, qui était posé sur son téléphone. Et puis à un moment ça l'interloquait ce qu'on faisait, mais du coup c'est pas mal et tout, mais c'est qui a fait ça? Tu as dit bah c'est Poisson qui est là, là. Ah ouais c'est ça, ouais, c'est pas mal, ça pète bien et tout, on a des retours directs des gens, c'est trop bien quoi. C'était bon, il a pas aidé à coller, bon voilà, après il avait autre chose à faire.
1: La prochaine fois peut-être.
0: Ouais,
1: qu'est-ce que je veux dire? Donc du coup tu nous parles que ben, là actuellement t'es donc à Chamiers pour justement ton exposition qui se déroulera exactement.
0: Qui se déroulera exactement du 2 octobre, donc vendredi 2 octobre où il y a le vernissage, au 26 octobre je crois. Comme ça, j'ai plus la date exacte. Si, je crois que c'est ça.
1: Alors, du 2 octobre au 27 novembre, si vous voulez rencontrer Poisson, c'est pour le vernissage du 2 octobre à 18h30 au cockpit.
0: Jusqu'au 27 novembre.
1: Et jusqu'au 27 novembre, oui.
0: Ah ouais, c'est deux mois. Tu vois, je crois que c'était
1: un mois.
0: Ouais.
1: Et peut-être que dans ces deux mois, d'ailleurs, tu feras une petite apparition, peut-être, dans les lieux.
0: Ben ouais, on va essayer de caler ça. On va essayer de caler ça, et puis...
1: Parce que je crois que vous avez le festival de la BD aussi.
0: Ah oui, on a le festival de Bassillac. On a le festival de Bassillac, du coup. En plus, l'expo est dans le cadre du festival. Et il y aura le festival de Bassillac, où ouais, on pourra tous se rencontrer, les artistes du cockpit. Voilà, si vous voulez des dédicaces et tout ça.
1: Donc ton expo parle donc du quartier de Limoges, c'est ça?
0: Alors, Limoges n'est pas un quartier, Maya.
1: Pardon, excusez-moi.
0: Limoges est une ville.
1: Oui.
0: Une immense ville au rayonnement culturel formidable. Non, Limoges, c'est ma ville de naissance et c'est là que se situe mon bouquin. Et j'ai travaillé sur deux quartiers de ma ville, donc, qui sont le quartier de Beaubreuil et le quartier du Val-de-Laurance Sud. En fait, c'est tout comme à Chamiers et tout comme presque tous les quartiers de périphériques en France en ce moment depuis une dizaine d'années, il y a ce qu'on appelle la rénovation urbaine, le renouvellement urbain. C'est la destruction de tours, la rénovation de certaines, la construction de nouveaux bâtiments, de nouvelles résidences et tout ça. Et la réaménagement quoi, en fait, des quartiers qui sont vieillissants maintenant. Dans ce cadre-là, l'agglo de Limoges cherchait quelqu'un qui pouvait travailler sur l'histoire de ces deux quartiers. Donc rencontrer les gens, parce que c'est très compliqué pour les institutions d'avoir une parole libérée et tranquille avec les gens dans la mesure où ils sont les premiers à détruire leur tour. En fait, ils financent des projets qui sont violents pour les gens, qui sont pas faciles à vivre pendant, qui durent longtemps, qui promettent des progrès, mais on n'est pas encore capable de le mesurer. On le verra quand les quartiers seront construits.
1: Oui, ils se sentent agressés un petit peu par l'État, quoi.
0: Oui, et puis
1: c'est ça.
0: Et puis ça fait disparaître ce que les gens ont toujours connu. Mmh. Et juste à partir de ça, donc, moi, j'ai travaillé sur le passé de ces deux quartiers-là en utilisant le dessin pour traîner dans le quartier, rencontrer des gens. Moi, je connaissais déjà bien Beaubreuil, moins le Val-de-Laurance, mais précisément parce qu'à Beaubreuil, il y a une autre radio associative qui s'appelle Bob FM, qui est comme RLP, justement, qui est comme vous, qui est née de l'envie des gens du quartier, à l'époque des radios libres, de parler, de faire leur feuilleton quotidien eux-mêmes. Ça raconte le fait d'utiliser le dessin pour parler avec les gens. Et voilà, ils m'ont raconté cette grande histoire qui est faite de la construction du quartier, des premières migrations qui venaient du monde rural, de Charente. Beaucoup de gens venaient de Charente, en fait, quand les quartiers sont construits, et puis du Limousin directement. Et voilà, et après, d'immigration maghrébine, Asie du Sud-Est, parce que dans les années 80, il y a eu des événements qui ont amené les boat people à s'installer. Et en fait, tout ça fait l'identité d'un quartier, quoi. Voilà, la communauté turque, communauté d'Afrique subsaharienne, bref, et tout ça qui se mélange, les Maorés, les Comoriens, tout ça.
1: Oui, en fait, c'est leur confident au moment où tu crées le dessin chez eux, quoi.
0: Ouais, et puis c'est une occasion de raconter un récit qu'on n'entend pas toujours, qui est un récit qui est quotidien, qui parle pas des quartiers pour dire que les trucs merdiques qui se passent dans les quartiers, la violence, les trucs qu'on entend. En fait, les trucs qui sont beaucoup trop traités dans les médias et qui consistent finalement à donner une image complètement déséquilibrée de qu'est-ce qui se passe vraiment dans des quartiers populaires ou des quartiers périphériques, je sais pas trop même moi-même comment les appeler, Beaubreuil ou le Val-de-Laurence à Limoges, si tu parle à n'importe qui de ça, tout de suite ça va être les clichés, la délinquance, les machins et tout ça. Moi, ce que j'ai ressenti en vivant, en étant très régulièrement dans les deux quartiers toute l'année, c'est que la plupart du temps il se passe juste des choses extrêmement positives, des gens très gentils, l'envie de raconter autre chose aussi, l'envie de raconter la richesse de l'endroit. C'est ce qui se cache derrière les façades, qui sont peut-être des cathis abîmés, c'est peut-être c'est des vies ultra riches, ultra passionnantes, et en fait moi, je suis complètement plongé là-dedans.
1: Tu as le ressenti des gens aussi, comment ils ressentent cette démolition, en fait.
0: Aussi, ouais, tout à fait, ouais, qui est au centre de ça. Après, c'est là où, moi, dans ma BD, on t'invite plus à parler du passé, mais j'ai quand même, évidemment, j'ai exigé que ça se passe au présent, parce que le présent, c'est la démolition. Et que ça, c'est ça qui remue aussi énormément les gens. Et les met en colère, ou... Il y a plein de réactions très très variées par rapport à ça, mais dans tous les cas, ce moment-là vient bousculer l'attachement qu'on a à des lieux qui sont en train de disparaître. Et forcément, il y a de la nostalgie, forcément, il y a de l'inquiétude, et les gens en parlent. Mais après, ce serait très intéressant, et c'est un peu ce que maintenant j'essaye de travailler plus, c'est de parler de plus de choses du présent, parce que c'est bien de parler du passé, mais des fois, à trop parler du passé, c'est un peu un trompe-l'œil pour pas parler du présent. Et le présent, il est urgent, le futur, il est dramatique, et du coup je pense qu'on a aussi autre chose à faire, et c'est ce que fait c'est ce qui se passe au cockpit, c'est une vraie expérience de présent, de art au présent, quoi.
1: Ben, je te remercie beaucoup, Poisson. Donc si vous voulez voir Poisson, enfin l'œuvre de Poisson au cockpit, donc c'est du 2 octobre au 27 novembre.
0: Ouais, ça s'appelle Ici au quartier, on n'a pas
1: ici
0: dit
1: au
0: le
1: quartier,
0: titre de la BD.
1: Voilà. Et nous avons aussi, et je le mets en avant aussi, c'est le Poncho à partir de la semaine prochaine, si je ne me trompe pas. Une autre expo qui va se dérouler donc aussi aux archives départementales de la Dordogne du 8 octobre au 31 décembre. Voilà tout ce que fait le cockpit. Et retrouvez-les aussi, bien sûr, à Bassillac du 16, 17 et 18 octobre, donc au Festival de la BD en Périgord.
0: Super.
1: Je te remercie beaucoup, Poisson.
0: Merci à toi, Maya. Super.
1: Bonne journée, au revoir, Poisson.
0: Ciao.
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2: 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Bonjour Anne.
3: Bonjour Emmanuel, bonjour à tous. Le tour de l'actualité dans le monde, 2h30 avec nos correspondants, nos envoyés spéciaux pour parler aujourd'hui, lundi 12 octobre, de ces annonces en cascade et floues de Donald Trump à propos de la Russie et de l'Ukraine ces deux derniers jours. Les Européens veulent y croire, mais se méfient. Bruxelles dit qu'elle soutiendra une trêve sur les infrastructures énergétiques quand elle tiendra. Le président français et le premier ministre polonais sont encore plus réservés et de toute façon, les principaux intéressés ne semblent ni informés, ni décidés à respecter de cesser le feu. Analyse dans la Fabrique du Monde dans 10 minutes. Même aux États-Unis, les déclarations du président font débat. Des sénateurs ont fait part de leurs critiques sur l'accord annoncé samedi concernant le diesel russe.
4: Cela a des conséquences mortelles car cela donne à Vladimir Poutine le sentiment que nous allons lever le pied plutôt qu'accélérer pour mettre fin à cette guerre et garantir la paix en Europe. Nous devons revenir sur cette décision et je pense sincèrement qu'il y a de bonnes raisons de considérer que le président ne respecte pas la loi. Nous avons été très clairs, la Russie est l'agresseur. C'est la Russie qui peut mettre fin à cette guerre en se retirant des territoires qu'elle occupe.
3: Alors s'agit-il uniquement d'un effet d'annonce de la part d'un Donald Trump en difficulté politique dans son pays à l'approche des élections de mi-mandat? Et peut-il vraiment inverser la tendance avec ce type de déclaration? Nous poserons ces questions à notre invité dans un peu plus d'une heure.
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3: Au sommaire également, le Tchad et la convocation de l'ambassadeur centrafricain pour dénoncer une incursion armée de la part de militaires centrafricains sur le sol tchadien samedi. N'Djamena parle de plusieurs blessés, Bangui dément et évoque une opération de sécurisation de la frontière. On essaiera d'y voir plus clair dans Afrique Midi, à midi et demi, temps universel. Et puis on parlera aussi de la vie politique en France. La gauche dite social-démocrate a désigné son candidat hier pour la présidentielle lors d'une primaire. Le leader du mouvement Place Publique, Raphaël Glucksmann, l'a emporté dès le premier tour. Nous verrons dans une demi-heure ce qui l'attend maintenant, notamment en termes d'alliance. Et nous serons en ligne avec le numéro 2 du Parti Socialiste. Voilà pour le programme. Bienvenue. Et pour commencer le journal, bonjour Charlotte de Rouen.
6: Bonjour Anne, bonjour à tous.
3: Et un rendez-vous incontournable pour les géants de l'industrie automobile.
6: Le mondial de l'auto s'est ouvert à Paris. Le président français Emmanuel Macron l'a inauguré ce matin. Il s'est rendu sur les stands des constructeurs français. Vous l'avez suivi pour nous. Pierre-Olivier, le président, a voulu rassurer les industriels. Car l'Europe se met en ordre de bataille face à l'offensive massive des marques chinoises.
7: Oui, absolument. Et pour vous donner une idée de l'ampleur de cette offensive, Charlotte, imaginez plutôt, les constructeurs chinois représentent un tiers des exposants à ce mondial de l'auto, avec des stands qui n'ont rien à envier aux marques françaises et européennes historiques, avec autant de voitures présentées, les mêmes scénographies, les mêmes éclairages. On ne dirait pas du tout que ces marques sont arrivées sur le marché français il y a seulement quelques années. Et justement, face à ce raz-de-marée asiatique qui représente aujourd'hui 10% des ventes de véhicules en Europe, eh bien, les constructeurs européens et Bruxelles tentent d'organiser leur riposte. C'est d'ailleurs le message qu'est venu passer Emmanuel Macron ce matin ici dans les allées de la porte de Versailles. Le président qui a annoncé un accord imminent entre la France et l'Allemagne pour mieux protéger l'industrie automobile européenne, sans en dire davantage à ce stade. Et puis, autre annonce aussi, cette fois venue de Bruxelles, qui dit avoir conclu un accord avec la Chine qui pourrait réduire de moitié les importations de voitures hybrides chinoises. Mais voilà, les constructeurs asiatiques ont déjà prévu une réponse avec la création de méga-usines en Europe. Bref, cette guerre économique sans merci autour de la voiture électrique ne fait que commencer, Charlotte.
6: Pierre-Olivier avec Jade El-Khoury pour les moyens techniques. En France, face à la flambée des prix à la pompe, le Premier ministre, lui, recevait les distributeurs de carburant ce matin. Une baisse du prix du gazole est espérée au plus vite. Le gouvernement a annoncé la possibilité d'un recul de 12 à 18 centimes par litre. Anne Verdaguer, vous êtes à Matignon. Le but de cette réunion, c'est d'accélérer la libération des stocks de gazole. Anne, le PDG de Total vient de faire des annonces.
5: Oui, Patrick Pouyanné a annoncé que Total s'engageait à répercuter dans son réseau de stations-service une baisse de prix d'environ 10 centimes par litre dès début novembre. Concernant le gazole non routier, la baisse serait d'environ 20 centimes le litre. Le PDG de Total Énergie s'est aussi engagé à garder le plafonnement à 2,25 euros le litre pour diesel et gazole. Le but de cette réunion était, on l'a compris, d'accélérer la libération des stocks de gazole annoncée la semaine dernière par le gouvernement. 10 millions de barils issus des réserves stratégiques qui seront déversés sur le marché français. Une opération qui est prévue pour durer 3 mois. Pour le président national de la branche des stations-service, toutes les stations devraient être pourvues à part égale. Certains spécialistes restent cependant dubitatifs sur les effets de cette libération d'une partie des réserves stratégiques sur les prix. Mais pour le président de Total Énergie, le fait que la Russie se soit engagée ce week-end à délivrer du diesel sur les marchés mondiaux contribuera également à faire baisser les prix à la pompe.
6: Anne Verdaguer en direct de Matignon. La France sous une nouvelle semaine de mobilisation lycéenne commence. Plusieurs dizaines d'établissements sont de nouveau bloqués ou perturbés. À Paris, Rennes, Toulouse ou encore Marseille, le gouvernement de son côté espère un affaiblissement de cette mobilisation. Le principal d'un collège et une enseignante ont été blessés par balle dans un établissement dans le sud de la France, un établissement qui n'est pas concerné par ce mouvement de protestation lycéen. On y reviendra plus en détail dans une heure sur RFI.
8: La Russie observera uniquement un cessez-le-feu le jour des élections en Ukraine.
6: Interrogé sur l'appel de Kiev en faveur d'un cessez-le-feu de 60 jours pour permettre la tenue de ces élections, le porte-parole du Kremlin, Dmitri Peskov, a indiqué, je cite, que le président ukrainien Volodymyr Zelensky ne méritait pas ce répit pour organiser un scrutin, de quoi jeter un petit peu plus le flou sur la situation entre la Russie et l'Ukraine.
8: En Inde, des milliers de personnes manifestent de nouveau à New Delhi pour demander la démission du président de la commission électorale.
6: En cause, une révision jugée frauduleuse des listes électorales, une mobilisation sous haute surveillance. Des dizaines de milliers de policiers sont déployés pour la troisième journée consécutive dans les rues du centre de la capitale indienne. Tout au long du week-end, les rues sont restées barricadées, la circulation interdite, les transports en commun suspendus et l'internet mobile bloqué pour empêcher les rassemblements. Au Pakistan, des centaines de partisans d'Imran Khan arrêtés dans une province du nord du pays, des membres du parti de l'ancien premier ministre placés en détention après l'instauration de l'état d'urgence dans cette province. Des milliers de partisans d'Imran Khan ont entamé il y a une semaine des manifestations pour exiger sa libération.
8: En Israël, les auteurs du documentaire NASA accusés de trahison par des ministres.
6: Yuval Abraham et Rachel Shore, dont le film a été récompensé au Festival de Venise, dénonce l'ampleur des frappes civiles, des frappes contre des civils palestiniens à Gaza et l'usage de l'intelligence artificielle dans la guerre. Le premier ministre israélien réclame maintenant des poursuites pénales contre les soldats qui ont témoigné sous couvert d'anonymat. Dans ce documentaire, Benjamin Netanyahou parle de diffamation et de violation du secret défense. Les précisions de notre correspondant Michel Paul.
9: Dans une lettre adressée à la procureure générale ainsi qu'au chef de l'armée et du Shin Bet, le service de sécurité intérieure, Benjamin Netanyahou exige l'identification urgente de tous les militaires qui apparaissent à l'écran. Le documentaire NASA, acronyme hébreu pour dommages collatéraux, compile les récits de 24 soldats au visage numériquement masqué. Ils y décrivent des frappes massives à Gaza, guidées par des systèmes d'intelligence artificielle et tolérant un seuil élevé de victimes civiles. Pour le chef du gouvernement israélien, il s'agit d'une calomnie préméditée portant atteinte aux intérêts de l'État, doublée d'une fuite illégale de renseignements classifiés, notamment issus de l'unité d'élite 8200. L'armée israélienne avait déjà réfuté en bloc ces accusations, affirmant qu'aucune frappe n'est automatisée. Distribué dans plus de 50 pays, le film est en revanche pas projeté dans les cinémas en Israël. Michel Paul, Jérusalem, RFI.
6: Deux Palestiniens tués dans des frappes israéliennes à Gaza. Ce lundi, l'armée israélienne dit qu'elle visait un militant sans donner plus de détails. Plus de 1400 Palestiniens ont été tués par Israël dans l'enclave palestinienne depuis l'entrée en vigueur du cessez-le-feu il y a un an maintenant. C'était en octobre 2025. Human Rights Watch appelle le Sénégal à cesser la répression de l'homosexualité. Le pays a voté en mars une nouvelle loi doublant les peines peine pour les relations homosexuelles. Un rapport de l'ONG qui compile une quarantaine de témoignages évoque une répression grandissante contre les personnes LGBT, portant atteinte à leurs droits, suscitant peur et stigmatisation. L'ONG évoque aussi sa grande inquiétude sur le respect de la charte olympique par le pays qui accueillera bientôt les Jeux olympiques de la jeunesse. Ils débutent à la fin du mois, le 31 octobre. La Finlande a suspendu les travaux de deux immenses centres de données construits par une filiale de Google. Les autorités finlandaises reprochent aux géants de la tech d'avoir lancé le chantier sans avoir auparavant réalisé des études obligatoires sur l'impact environnemental. Les deux entités font partie d'un investissement de 13 milliards d'euros en Finlande. C'est le plus gros investissement du groupe américain en Europe dans le domaine de l'intelligence artificielle. Stéphanie Scheller.
10: Sur deux sites au centre de la Finlande, Tuik, la filiale locale de Google, prévoit d'installer deux centres de données dédiés à l'intelligence artificielle. Pour le géant de la technologie, le temps presse, il a donc lancé les études d'impact environnemental de ces deux immenses chantiers, mais les travaux ont débuté avant même que leurs conclusions ne soient rendues. Après l'intervention des autorités finlandaises, qui ont enjoint l'entreprise à suspendre immédiatement les travaux en cours, Google a reconnu les faits tout en expliquant qu'il ne s'agissait que, je cite, de mesures préparatoires. Mais le mal est fait. Selon les informations de l'Association finlandaise pour la conservation de la nature, Google a d'ores et déjà rasé en tout plus de 500 hectares de forêt, retiré la couche d'humus du sol jusqu'à ce qu'il n'en reste plus que du sable et commencé à construire des routes. Google a jusqu'à ce mercredi pour fournir des explications écrites. Une pétition citoyenne qui réclame une réglementation plus stricte sur les conséquences environnementales des data centers a recueilli près de 84 000 signatures et doit être discutée au Parlement.
6: Stéphanie Schuller.
8: Le prix Nobel d'économie décerné aux Américains Robert Hall et Michael Woodford.
6: Ils récompensent leurs travaux sur la politique monétaire. Michael Woodford faisait partie des favoris. Il est notamment l'auteur en 2003 d'un ouvrage devenu une référence intitulé Intérêts et prix, les fondations d'une théorie de politique monétaire. C'est un sujet assez brûlant d'actualité puisque l'inflation liée au prix de l'énergie est un grand défi dans la plupart des pays du monde.
8: Charlotte de Rouen pour le journal. À tout à l'heure. Et tout de suite, la fabrique du monde. Guillaume Nodin, vous revenez sur ce week-end de confusion à propos de l'Ukraine. Il y a d'abord eu l'annonce d'un accord entre les États-Unis et la Russie sur le diesel. Ça n'a pas plu à Volodymyr Zelensky, il l'a dit. Et en réponse, le président états-unien a carrément appelé à le remplacer. Et puis, autre annonce, toujours de Donald Trump, un cessez-le-feu sur les infrastructures énergétiques entre Kiev et Moscou, dont personne n'avait entendu parler.
11: Oui, c'est une annonce qui a surpris tout le monde. Elle est, comme souvent, venue d'une publication de Donald Trump sur son réseau social personnel. Elle a surpris le président ukrainien Volodymyr Zelensky, qui, cela dit, s'est dit prêt à l'accepter si la Russie en fait de même. On attend toujours une réponse écrite ou officielle de Moscou. Elle est peut-être venue par les airs et le bombardement d'installations électriques ukrainiennes après l'annonce de Donald Trump qui doit signifier que l'accord n'est peut-être pas tout à fait finalisé.
8: Mais ça fait quelque temps qu'il en est question.
11: Oui, car la guerre fait mal aux deux camps et à ceux qui achètent des produits pétroliers. Les frappes de drones ukrainiennes réduisent les capacités de raffinage, de production et donc de financement de la Russie. Moscou tente à nouveau pour le cinquième hiver d'affilée de plonger l'Ukraine dans le noir et dans le froid. C'est pour cela qu'il est question de cesser le feu énergétique, au moins depuis l'Assemblée générale des Nations Unies en septembre, avec le soutien des puissances occidentales, en particulier la France et le Canada.
8: Au dépens de l'Ukraine et de Volodymyr Zelensky, et donc au bénéfice de la Russie ?
11: Sans doute, et là aussi, ce n'est pas une surprise. Il faut se souvenir du guet-apens tendu au président ukrainien dans le bureau ovale en février 2025, avant qu'il soit tout simplement chassé de la Maison Blanche, puis du plan de paix américain de novembre dernier, qui reprenait quasiment intégralement les conditions russes, puis le tarissement de l'aide militaire américaine, les menaces de stopper le renseignement, sans compter les invitations à des responsables russes lors des différentes instances du G20 organisées par les États-Unis, jusqu'à inviter Vladimir Poutine au sommet et à ce coup de fil entre les deux présidents russes et américains vendredi. Il est assez clair que Donald Trump fait pression sur l'Ukraine pour mettre fin à cette guerre.
8: Et pourquoi ?
11: Parce que c'est vrai que bientôt 5 ans, c'est long d'abord, et puis parce que depuis qu'il est de retour à la Maison Blanche, cette guerre est un problème pour ce que Donald Trump estime être son image de fin négociateur. Il a lui-même déclenché une guerre en Iran qui déstabilise l'ensemble du Moyen-Orient et pèse sur les prix du carburant et dont il ne sait comment sortir. C'est donc une solution de facilité de s'en prendre à Volodymyr Zelensky à moins d'un mois des élections de mi-mandat. C'est l'horizon actuel du président américain, tout le monde le sait, y compris les Européens. Ils savent qu'il ne faut pas le critiquer en public et qu'avec lui, c'est souvent Le dernier qui lui a parlé, qui a raison, et le dernier qui lui a parlé, eh bien, c'est Vladimir Poutine vendredi. Pour l'instant, il n'y a pas d'autre choix que d'attendre le verdict des urnes aux États-Unis et de reprendre le dialogue ensuite.
8: La Fabrique du Monde, Guillaume Nodin, à demain.
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8: C'est assez inhabituel pour l'OTAN. Le chef militaire de l'Alliance Atlantique est à Varsovie, en Pologne, pour y présenter publiquement ce qu'il appelle la théorie de la victoire face à la Russie. C'est une doctrine militaire en cas d'agression russe contre l'un des pays de l'OTAN. Daniel Valo, lui, le commandant suprême des forces de l'OTAN en Europe, s'exprime en ce moment pour présenter cette doctrine et ce qu'elle veut dire.
13: Oui, Alexis Grinkevich, ce général de l'armée de l'air américaine qui dirige le commandement européen de l'OTAN depuis 2025. Il a donc choisi pour présenter cette théorie de la victoire la conférence de sécurité de Varsovie qui a débuté ce lundi matin. Ce n'est pas un choix anodin, la Pologne étant évidemment un pilier de la défense européenne à l'est de l'OTAN. Alors en quoi consiste cette théorie de la victoire ? Eh bien, il s'agit en quelque sorte de la doctrine militaire de l'OTAN en cas d'agression russe. Quelle sera la réaction de l'Alliance ? Quels seront ses moyens et quels seront ses objectifs ? Voilà en résumé ce qu'Alexis Grinkevich doit dévoiler à l'occasion de cette intervention qui est évidemment très attendu par les pays européens, inquiets de la montée des tensions avec la Russie, et par la Russie elle-même, car l'OTAN présente ce discours comme une forme d'avertissement adressé à Moscou.
8: Dans un contexte, vous l'avez dit, de montée des tensions avec la Russie, notamment de ce que l'on appelle les attaques hybrides qui se sont multipliées récemment dans plusieurs pays européens.
13: Oui, ces attaques hybrides, ce sont ces actions de sabotage, d'espionnage ou de cyberattaques qui sont imputées à la Russie et qui inquiètent de plus en plus les gouvernements européens, à commencer par la Pologne et l'Allemagne, qui a ouvertement accusé la Russie d'avoir commandité l'attentat manqué sur l'aéroport de Leipzig en août dernier. Le problème posé par ces attaques hybrides, c'est qu'elles sont difficiles à repérer, à définir et à attribuer à la Russie. C'est une zone grise sous le seuil de ce qui est considéré comme un acte de guerre conventionnel ou une opération militaire. Et c'est une zone grise face à laquelle les pays européens et l'OTAN sont démunis. Ces pays avec l'OTAN ont donc besoin de s'entendre sur la réponse à apporter à ces nouvelles menaces.
8: Il est donc question de ces menaces hybrides, mais aussi d'un scénario d'attaque plus conventionnel.
13: Oui, le secrétaire général de l'OTAN, Mark Rutte, a récemment déclaré qu'il n'y avait pas de menace immédiate d'un point de vue conventionnel de la part de la Russie, mais il a précisé qu'il fallait, malgré tout, s'y préparer. Selon l'agence Bloomberg, qui a pu consulter une version du discours en amont, le chef militaire de l'OTAN pour l'Europe devrait donc rappeler que l'Alliance est une alliance défensive, mais qu'elle doit se préparer à une éventuelle incursion armée, et qu'elle le fera en intégrant les nouvelles facettes de la confrontation armée telles qu'elles émergent du conflit en cours en Ukraine, avec l'utilisation de drones, avec l'utilisation également de l'intelligence artificielle pour le ciblage.
8: Avec donc un double message envoyé à la Russie et aux pays membres de l'OTAN.
13: Oui, il ne faut pas d'ailleurs s'attendre à une doctrine très détaillée de la part du commandement militaire de l'OTAN. Pas question évidemment de livrer trop d'éléments opérationnels sur cette doctrine. Il s'agit donc en grande partie de communication à l'adresse de la Russie, puisque ce discours se veut une sorte de mise en garde consistant à dire au Kremlin que l'OTAN est prête à répondre en cas d'agression, à l'adresse également des pays européens membres de l'OTAN qui ont besoin de son message. Ils en ont besoin parce que la menace russe inquiète de plus en plus ces pays, mais aussi en raison de l'effacement des États-Unis et de leur manque de fiabilité depuis que Donald Trump est revenu à la Maison-Blanche. C'est le moment où l'ensemble de l'Occident, l'Europe et les États-Unis doivent montrer leur détermination face à la Russie avec des moyens encore plus fermes, a d'ailleurs déclaré ce matin Donald Tusk, le Premier ministre polonais. Enfin, ce message de cohésion et de détermination, il a également pour cible les opinions européennes, puisque les pays du continent doivent allouer de plus en plus de moyens à la défense dans un contexte de restrictions budgétaires.
8: Daniel Valo.
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8: À lire dans la presse européenne aujourd'hui les engagements du chef de la police à Londres à propos de la grande campagne de recrutement lancée la semaine dernière. Il explique l'accent doit être mis sur les communautés sous-représentées. Selon lui, c'est nécessaire pour pouvoir comprendre tout le monde. C'est évident lorsqu'il s'agit de problèmes tels que les barrières linguistiques, explique-t-il. C'est tout aussi important lorsque la culture, l'expérience ou le milieu social peuvent rendre une victime moins encline à parler d'agression sexuelle, de violence conjugale ou d'autres crimes traumatisants. Pour la deuxième année d'affilée, le Premier ministre belge ne pourra pas présenter d'accord budgétaire en temps et en heure. C'est Le Soir qui nous le dit. Comme l'an dernier, la TVA est à nouveau au centre des tensions. Voilà donc le gouvernement dans l'impasse, sans porte de sortie claire après un week-end de négociations politiques annoncé comme décisif, mais qui a pourtant fait pchit, écrit Le Soir. Et puis la presse allemande commente la démission de la ministre du Travail, la femme la plus influente du gouvernement Merz, selon le Frankfurter Allgemeine Zeitung. Elle quitte aussi la coprésidence du Parti social-démocrate, le SPD, et Die Zeit s'intéresse à la manière dont les autres parlent d'elle. Gamine rebelle, stalinienne de l'État-providence, rares sont les femmes politiques qui suscitent aujourd'hui autant de mépris que Bärbel Bass, employée de bureau de formation. Ce mépris a une longue histoire, écrit le journal, qui y voit essentiellement une question de classe. L'Allemagne, où on vous emmène maintenant dans l'une des usines Volkswagen, celle de Zwickau, pensée comme un fer de lance des voitures électriques. Mais elle souffre, cette usine, comme les autres, des difficultés du groupe, de tout le secteur automobile en fait. Reportage Delphine Lerbollier.
14: Also, herzlich willkommen, Halle 5.
15: Bienvenue dans la Halle 5. Nous y montons les ID3 Neo et la Cupra.
14: Und den Cupra.
16: Christian Sommer nous reçoit à Zwickau, dans la Saxe. Le chef de la communication de Volkswagen dans cette région du sud-est de l'Allemagne nous fait visiter avec fierté la halle numéro 5 de cette usine modèle. Zwickau a été entièrement remanié entre 2019 et 2020 pour ne produire que des véhicules électriques. La première du genre pour le constructeur allemand.
15: Nous y produisons 1000 véhicules par jour avec deux équipes de travail. Et nous avons un taux d'automatisation pour le montage final des véhicules de 30%. Normalement, c'est 10% au maximum.
16: Mais voilà, cette halle numéro 5 ultra moderne devra cesser son activité au milieu de l'année prochaine. Les modèles ID3 Neo, l'équivalent électrique de la Golf, le grand succès de Volkswagen, seront désormais produits au siège du groupe, à Wolfsburg. À Zwickau, il n'y aura plus qu'une seule ligne de montage dans la halle d'à côté, la numéro 6.
15: Il a été négocié en décembre 2024 que les volumes de production seront réduits et que cette halle ne sera, disons, plus utile. Soyons positifs, cela peut être une chance de produire quelque chose de nouveau.
16: La baisse de la production à Zwickau n'a rien de nouveau. Si cette usine peut produire 360 000 véhicules par an, elle n'a jamais atteint cette capacité. En cause, un marché européen beaucoup plus faible que prévu après la pandémie. Et des droits de douane américains qui ont fait chuter les ventes de 10% l'an dernier pour le groupe. Les six modèles qui sortent de cette usine, des marques Volkswagen, Audi et Cupra, sont justement destinés au marché européen et américain. Christian Sommer.
15: Les ventes de voitures en Europe ont chuté d'un quart. Et comme le marché européen est le plus important pour Volkswagen, nous en avons ressenti directement les effets. Notre production a chuté de 25%. Nous ressentons aussi encore l'insécurité des consommateurs qui hésitent à franchir le pas vers les véhicules électriques. Des mythes circulent encore sur des batteries qui prendraient feu et sur le manque de bornes de recharge. Tout cela, c'est faux.
16: En plus de ces baisses de production, le site a dû augmenter sa productivité de 20% par an avec le plan de restructuration de décembre 2024 pour tenter de contrer la concurrence chinoise nettement moins chère. En Allemagne, Volkswagen reste leader des ventes de voitures électriques, mais cette part de marché a baissé en septembre tandis que celle des marques chinoises augmentait de 80%. Conséquence, l'usine tout électrique modèle de Zwickau qui emploie 8000 personnes n'est pas assurée de pouvoir continuer à produire à partir de 2031. Un non-sens pour Martin Lehmann, il est représentant du personnel.
17: Nous sommes très fiers d'avoir été les pionniers de l'électromobilité pour Volkswagen. Cela a été un vrai défi, surtout quand je repense à cette période, avec le Covid, la terrible guerre en Ukraine qui a posé des problèmes à certains de nos sous-traitants. Et malgré cela, on a amené les produits à temps sur le marché. Il est donc d'autant plus important que nous ne soyons pas sanctionnés pour ces bonnes performances.
16: Les inquiétudes sont grandes aussi chez les 800 sous-traitants automobiles de la région. Zwickau vit de l'automobile. C'est la ville de naissance de la marque Audi. C'est aussi ici que le régime communiste de la RDA produisait la fameuse Trabant, avant que Volkswagen ne s'y installe une fois le mur de Berlin tombé en 1990. Max Jankowski dirige la chambre de commerce et de l'industrie. Il est aussi à la tête d'une fonderie qui emploie 90 personnes. Devant une des presses qu'il a produite pour Volkswagen, il s'inquiète des difficultés internationales du constructeur allemand.
18: Il n'y a pas d'alternative à Volkswagen actuellement. Certains sous-traitants et entreprises de logistique peuvent se dire « Ok, le site va fermer, on va suivre Volkswagen là où il ira produire, là où il y a de nouveaux marchés. » Mais pour la plupart d'entre nous, petites et moyennes entreprises, ce n'est pas possible. Nous voulons rester ici. Ici, l'enjeu est régional. Même le boulanger profite de Volkswagen. Il s'agit de la prospérité de la région.
16: La direction de Volkswagen dit vouloir préciser l'an prochain quel sera l'avenir du site de Zwickau. Certaines rumeurs évoquent une reprise par des constructeurs chinois ou une vente à l'industrie de la défense. Nombre des salariés et sous-traitants espèrent, eux, un avenir dans l'automobile.
8: Un reportage de Delphine Nerbollier à retrouver ce soir dans l'émission Accent d'Europe à partir de 19h40, temps universel.
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8: L'actualité en Europe, ce sont aussi ces discussions, ces débats qui se poursuivent au Portugal depuis que Cristiano Ronaldo a claqué la porte en pleine période internationale en Ligue des Nations. Vexé de ne pas être sur le terrain et seulement remplaçant, la star de 41 ans est partie. Marilyn Darcy, vous êtes notre correspondante à Lisbonne. Alors, cette décision, elle vaut au footballeur une mise à pied temporaire et peut-être plus à l'avenir.
19: Cristiano Ronaldo fait l'objet d'une suspension préventive à effet immédiat depuis le 10 octobre. Elle a été décidée par la Fédération portugaise de football qui le même jour a transmis le dossier à la commission d'instruction disciplinaire. Le dossier est assorti de la mention urgente. Jusqu'à présent, rien n'a filtré et on ignore ce que va faire la Fédération. Car selon l'article 160 de la FPF, le capitaine de la Seleção encourt une peine de suspension de 1 à 6 mois, comme c'est prévu par le règlement lorsque un joueur quitte le terrain sans justification. Or, c'est précisément ce qu'a fait Ronaldo le 30 septembre lors du match à Copenhague contre le Danemark. Tout comme lors du match précédent Portugal-Norvège le 27 septembre. Dans les deux cas, CR7 est resté sur le banc de touche et s'est échauffé mais n'a pas joué. Le capitaine reproche à Jorge Jesus, l'entraîneur, de ne pas avoir respecté ce qui avait été établi au préalable et de ne pas le faire jouer, ne serait-ce que 15 minutes.
8: Un Ronaldo donc qui quitte le terrain sans saluer les supporters ni les autres joueurs, très contrariés visiblement et désormais punis. Alors, il s'est excusé depuis et ça, ça a beaucoup d'importance.
19: Le joueur a sans doute été très bien conseillé alors que ses sorties de terrain ont été désastreuses pour son image. Il a opté pour présenter ses excuses, ce qui a surpris car Ronaldo est crédité d'un ego surdimensionné. Mais en s'excusant, le capitaine réduit automatiquement sa peine de suspension. C'est prévu au règlement. Elle pourrait être ramenée à 4 semaines maximum, ce qui permettrait à l'incomparable joueur de revenir dans la compétition en novembre. C'est une curieuse danse à laquelle Ronaldo et l'entraîneur Jorge Jesus participent. Les deux hommes se connaissent bien et s'apprécient, ce qui n'a pas empêché le sélectionneur de déclarer dans un communiqué que le boss, c'est lui.
8: L'image de Ronaldo est ternie auprès de Portugais qui pourtant l'adore. On s'attendait à une sortie avec plus de panache de la part du joueur de 41 ans.
19: CR7 a toujours dit qu'il annoncerait lui-même son départ à la retraite quand l'heure sera venue et qu'il n'aura plus la forme physique. Sa mise sur la touche lui a déplu, même inscrite dans une stratégie prédéfinie. Son ego, montré du doigt même par ses supporters, nourrit les critiques. Irascible, intolérant, prétentieux, un comportement de diva qui a oublié ses origines plus que modestes. L'ironie était visible sur les réseaux sociaux où on pouvait lire « La France a les mouvements de lycéens, l'Espagne les contestations pour le logement » et nous, les frasques de Ronaldo. L'hebdomadaire Expresso l'a caricaturé en le montrant versant des larmes en forme de ballon sur sa propre tombe. Tandis que le journal Publico rappelait dimanche que dans son message de Noël dernier, le Premier ministre incitait ses concitoyens à adopter une mentalité de fer à la Cristiano Ronaldo. Une référence à double tranchant. Symbole national ou irritant capricieux, les Portugais, eux, n'ont pas tranché.
8: Marilyn Darcy, correspondante à Lisbonne.
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8: 11h30 en temps universel. Dans une demi-heure, ce sera le journal. Avec vous, Candice Mazotomazic. Et à la une, le point d'orgue de la révolte indienne. On n'en est pas encore à la révolution.
20: Des milliers de manifestants dans la rue de New Delhi pour protester contre la commission électorale accusée d'avoir radié des listes 130 millions d'électeurs au profit du parti au pouvoir. L'opposition prend part à cette mobilisation portée par une jeunesse en colère. Nous serons en direct de New Delhi.
8: L'Iran propose de jouer les médiateurs dans le conflit qui oppose les rebelles houthis à l'Arabie Saoudite.
20: Et alors même que son pays soutient les rebelles, le chef de la diplomatie s'est dit préoccupé par le regain de tension de ces derniers jours. Sans pour autant condamner les attaques, Téhéran assure vouloir faciliter le dialogue entre les parties.
8: Et puis vous nous parlerez de ces deux ministres latino-américains sanctionnés par Pékin.
20: Des ministres du Paraguay et du Belize, désormais persona non grata en Chine. Pékin leur reproche d'avoir soutenu le maintien de relations diplomatiques avec Taïwan.
8: A tout à l'heure.
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8: Et la vie politique française. Raphaël Glucksmann a remporté hier.
21: Ma radio, mon quartier, ma ville. Aujourd'hui, nous sommes donc... Aujourd'hui, nous avons trois invités. Donc, nous avons Guillaume Gers, Marc Pichelin et Yannick Robert, qui viennent nous présenter le livre Le Pont Rouchot. Qu'est-ce qu'est le Pont Rouchot ? Bonjour messieurs.
22: Bonjour.
23: Bonjour.
24: Bonjour, bonjour.
23: Qu'est-ce que le Pont Rouchot ?
25: Salut.
23: Alors, tu veux répondre ?
25: Non, vas-y, vas-y.
23: Ah tiens donc. Le Pont Rouchot, c'est un pont qui n'a pas de particularité historique ni architecturale, mais qui a la particularité d'être situé au centre, à l'intersection de trois communes, qui elles-mêmes appartiennent à trois départements, qui, avant la réforme de 2015, appartenaient à trois régions. Et c'est un endroit qui est devenu géographiquement le centre de la Nouvelle-Aquitaine, et a priori un endroit très enclavé, pas a priori, réellement, où il n'y a pas de gare, il n'y a pas de transport public, il y a très peu d'écoles, puisqu'il y a une seule école primaire sur une des trois communes, où lorsqu'on est venu, la plupart des gens nous disaient « il ne se passe rien ici ». Et en fait, on a découvert qu'en fait, il s'y passait énormément de choses. Voilà, c'est ça le Pont Rouchot.
21: D'accord. Est-ce que, du coup, il me semble que vous allez aux archives départementales. Donc, les dates, quelqu'un les a ?
25: En fait, pour reprendre ce que disait Yannick, donc nous, on a fait un travail sur la question de la ruralité, en fait. Parce qu'on est vraiment, comme on le disait là, dans des endroits qui sont très abandonnés, désenclavés, où il y a une déprise agricole qui est très forte. Donc plus grand monde de vie là-bas, ces endroits sont peu attractifs, il n'y a plus de commerce, il y a très peu d'écoles, il y a peu de services, il n'y a pas de docteurs par exemple, choses comme ça, il n'y a plus de bistrot, de bar, machin, et donc on a fait un travail avec les habitants de ces trois villages qui sont Busserolles, Roussines et Maisonnet, pour interroger comment on vit là et comment on réinvente une vie dans le monde rural. Et donc pendant 2 ans, on a été accueillis par les habitants, qui nous ont fait rencontrer d'autres habitants, etc. Alors, des agriculteurs, des Anglais ou des Hollandais qui se sont installés là pour passer leur retraite, des gens du village qui sont là depuis toujours, des néo-ruraux aussi, qui s'installent là parce que justement il y a un espace naturel préservé. Donc il m'a cherché aussi un contact avec la nature qui est assez, assez riche là-bas. Et on a interrogé ces gens sur comment ils vivaient là, comment ils voyaient leur paysage, leur terroir, comment ils envisageaient l'avenir aussi de ces terroirs ruraux. Qui sont, parce que le Pont Rouchot est un prétexte pour parler en fait, des questions de ruralité qui concerne quand même un habitant sur trois rois en France. Un tiers en tout cas de la population française vit dans les espaces ruraux. En région Aquitaine, c'est beaucoup plus. C'est une personne sur deux qui vit dans les espaces ruraux et c'est des espaces qu'on entend très peu. C'est des débats qui ont très peu lieu de savoir comment on vit dans ces endroits-là. Et donc on avait envie de mettre un coup de projecteur sur le Pont Rouchot et les gens qui vivent autour parce que ça parle en fait à plein de gens, voire à tout le monde en France qui vivent dans ces espaces-là. Voilà, donc le résultat de ces 2 ans de résidence, c'est un livre qui va sortir le 6 novembre en librairie. un livre pavé un peu, hein, c'est 200 pages de bande dessinée qui met en scène un peu toutes les rencontres qu'on a fait avec les gens qui nous ont accueillis. Et donc c'est une exposition qui est présentée dans le cadre du Festival de la bande dessinée de Bassillac, une exposition qui va ouvrir donc jeudi 8 octobre.
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25: aux archives donc départementales, donc qui reprend une grosse partie du travail qu'on a fait là-bas, augmenté de tous les, il y a une quatrième artiste qui a travaillé avec nous qui est Isabelle Merlet, qui est coloriste et qui s'est saisie de l'ensemble du travail qu'on avait fait pour le mettre en couleur, voilà. Et donc on va montrer aussi ce travail là aux archives.
21: D'accord, quand tu dis trois communes, c'est aussi trois départements il me semble, non?
25: Alors les trois départements sont la Dordogne, la Haute-Vienne et la Charente. Donc Busserolles est en Dordogne, c'est la commune la plus septentrionale, la plus au nord de la Dordogne, donc bien éloignée de Périgueux. Et on a donc la commune de Roussigny qui est en Charente, et la commune de Maisonnet-sur-Tardoire qui est en Haute-Vienne. Voilà, et donc comme l'a précisé Yannick, ces trois départements étaient sur trois régions différentes, qui sont donc l'Aquitaine, qui était l'Aquitaine, le Limousin et le Poitou-Charentes, qui ont fusionné en 2015-2016, pour qui ont disparu du coup, mais qui ont fusionné pour donner la région Nouvelle-Aquitaine. Voilà. Donc ce pont Rouchot qui traverse la Tardoire à cet endroit précis était le point de jonction de ces trois régions. Donc c'était déjà particulier, singulier. Et maintenant, donc, avant il était aux confins des trois régions, et maintenant il est au centre de la région qui a été constituée, qui est la région Nouvelle-Aquitaine. Et le paradoxe de cette situation, c'est que plus on est au centre et plus on est éloigné des lieux de décision en fait, et des lieux ou des métropoles qui décident de l'avenir de nos territoires. Voilà, donc c'est ce paradoxe-là que nous on a voulu, que les habitants ont mis en avant dans tout un travail de réflexion qu'ils ont mené entre eux, et c'est sur ce paradoxe qu'on a travaillé sur la relation qu'on avait avec ces territoires.
21: Et donc ces habitants en fait des trois communes vont avoir la chance de voir cette expo aussi. C'est-à-dire que vous amenez l'expo à eux.
25: Alors on a commencé par aller vers eux, parce que dimanche dernier, donc le 4 octobre, on s'est tous retrouvés sur le pont pour une présentation aux habitants et aux élus de ces trois villages du livre. Voilà, donc première sortie publique de ce livre. Et donc là, ils avaient la primauté de la présentation du bouquin. Et évidemment, donc on a fait une journée avec eux tout le dimanche. On a fait des séances de dédicaces, des rencontres, des prises de parole, etc., etc. Il y a beaucoup de monde qui se sont déplacés. Et donc évidemment, ils sont invités à venir aux archives départementales de Périgueux pour venir voir l'expo. Et certains vont venir, tout le monde ne pourra pas parce que c'est quand même loin et c'est pas toujours facile de se déplacer en semaine, mais après la vie de livre va continuer. On y retourne dimanche prochain pour faire une intervention auprès des aînés de la commune de Roussine, et après une séance de dédicace, j'imagine, dans une épicerie associative qui s'est montée là-bas. Et on va présenter le bouquin à plein d'endroits possibles dans le coin. Et puis on espère que l'exposition, en tout cas elle est conçue pour ça, va pouvoir tourner et être présentée dans les trois départements concernés. Et peut-être jusqu'à Bordeaux.
21: Donc on rappelle donc les dates, Guillaume. C'est donc aux archives départementales de la Dordogne à partir...
1: À partir de 8 octobre jusqu'au 31 décembre 2026.
21: Et vous serez aussi, donc je rappelle encore, comme à la dernière émission, vous êtes aussi, vous trois aussi, avec Poisson, donc si je ne me trompe pas, à Bassillac.
2: Nous quatre avec Isabelle, non?
21: Nous quatre, vous quatre avec Isabelle, donc du 16, 17 et 18 octobre à Bassillac.
1: Exactement. Il y aura peut-être un auteur Placide qui se joindra à nous, et Martine aussi, pour dédicacer son livre. Les cahiers de Martine.
4: Eh bien, écoute, peut-être tu peux poser la question, comment ils ont travaillé, parce qu'il y a tellement de pages, un petit peu sur leur travail.
21: Si, j'en avais une question, mais je cherche...
4: Comment ils ont travaillé?
21: Attends, j'ai une question, parce que c'est écrit là.
4: Ah.
22: Oui, donc c'est...
21: Alors justement, dans votre livre, à la fin de votre livre, il est posé deux questions. Donc moi, j'aimerais les réponses, même si vous en avez commencé déjà à dire un petit peu. C'est quoi mais ce territoire rural est au centre de quoi? Donc, la réponse, c'est quoi?
25: Ben, il est au centre de la région de façon symbolique et géographique. Mais en fait, la question qu'on a posée, c'est vraiment au centre de quoi on est quand on est au milieu de nulle part et où il n'y a plus rien. Voilà. Donc ce centre-là, il est aussi paradoxal que cette situation. C'est-à-dire qu'à un moment donné, on est au centre, mais en fait, on se sent perdu, on se sent loin de tout, on se sent abandonné, voilà. Et on se sent surtout en accès de rien. Voilà. Donc on a interrogé ça pour les gens qui vivent là, et il n'y a pas de centre, en fait. Ou s'il y a un centre, tout peut faire centre de quelque chose. Et nous, c'était notre centre d'intérêt, pour commencer. Voilà. Le centre d'intérêt, c'est le pont Rougeot et les gens qui vivent autour. Donc déjà, poser un regard et une écoute sur ce que vivent ces gens-là dans ces espaces où on ne les entend jamais, c'est déjà important, c'est qu'ils soient au centre de l'intérêt, à un moment donné, sur la question artistique, de la fabrication d'un livre ou d'une exposition. C'est la première chose qui nous paraît intéressante. Et après, on n'a pas vocation de répondre à la question, nous, précisément, mais on a posé la question à tout le monde. C'est-à-dire que nous, on n'est pas des... On n'est pas des auteurs et autrices qui arrivons avec des idées préconçues de ce qu'il faudrait raconter ou donner notre avis sur la ruralité ou comment on vit dans ce pays ou je ne sais quoi. Ce qui nous intéresse, c'est donner la parole. Et donner la parole le plus justement possible par rapport à ce que les gens peuvent raconter de leur vie, de leur philosophie, de leur activité, qu'elle soit agricole, environnementale, politique, économique, je ne sais quoi. Et après, on fait une sorte de puzzle, on va dire, on constitue un puzzle ou une mosaïque de l'ensemble d'une trentaine de témoignages qu'on a pu recueillir. Et c'est l'ensemble du livre, en fait, et des témoignages qu'on a récoltés qui offrent une réponse. Voilà. Nous, la réponse qui s'est constituée, notamment par rapport à cette question du monde rural, comme on a dit, c'est qu'en fait, il n'y a pas un monde rural, mais il y a des mondes ruraux. Il y a plein de mondes ruraux et il y a des façons de faire ruralité très différentes. Voilà. Et après, en fonction des uns, en fonction de son histoire, en fonction de son âge, on répond différemment à la question. Voilà. Il y a la question de comment on fait un monde rural, mais comment on est aussi au centre de quoi. Voilà. Et ce qui nous intéresse, nous, c'est que l'ensemble de ces témoignages donne un aperçu, une image globale de ce qu'est ce territoire, de ce que sont ces territoires ruraux, même si c'est pas exhaustif, il y a plein de choses qu'on pourrait voir ailleurs. Mais en fait, il y a des dynamiques qui sont très forte dans ces territoires, même si encore une fois on a l'impression qu'il n'y a rien. Il y a un des habitants qui fait partie d'une communauté qu'on pourrait dire un peu hippie, en tout cas de gens qui essaient de réinventer une autre façon de vivre avec des habitats légers, choses comme ça, qui sont installés à Roussine. Lui, c'est un gars qui est retraité, qui a plus de 70 ans et qui s'est installé avec des jeunes pour vivre dans une yourte et puis se débarrasser un peu de tout parce qu'il trouvait qu'il avait trop de choses, donc il a tout vendu et puis maintenant il vit dans une yourte toute petite avec son chien et son jardin. Et il dit, il n'y a rien ici, mais quand il n'y a rien, on a tout, en fait. On manque de rien, en fait. Même s'il n'y a rien, on a accès à rien. Mais en fait, tout ce qu'il y a, en fait, on en profite tellement qu'il y a tout. Voilà. Donc c'est ça la réponse qu'il y a de ce rien, de ce centre, de ces mondes ruraux. Voilà. Et c'est comment, en fait, nous, ce qu'on voulait faire, c'est mettre l'accent sur comment les gens vivent leur territoire et les réinventent et les magnifient, quoi. C'est ça qui est passionnant, en fait.
23: Non, juste dernière chose, quand on n'a rien, ben, faut tout inventer aussi. C'est ça qui est intéressant, c'est ce qui se passe, ce qu'on a rencontré. Là, on nous offre rien, il faut inventer ce qu'on n'a pas ou ce qu'on pourrait avoir. Et c'est là que ça devient intéressant. Le cas de cette personne qu'on a interviewée, qu'on a rencontrée, nous avait vraiment fait comprendre cette pensée-là. Et de son vécu, c'était absolument évident. Et ça nous a, c'est une rencontre qui nous a beaucoup secoué. Et de d'autres manières, il y a beaucoup de personnes qu'on a rencontrées qui étaient dans ce même état d'esprit. Marc a parlé de l'épicerie associative dans laquelle on va dédicacer dimanche. C'est dans la commune de Roussine. Et dans la commune de Roussine, on le voit d'ailleurs, on l'a même dessiné, on voit des boutiques qui ont fermé il y a fort longtemps. Épicerie, auberge, charcuterie, boucherie. Et elles sont fermées depuis longtemps, il n'y a plus un commerce. Et il y a une habitante qui a fédéré d'autres habitants de tout âge, de toute nationalité, pour monter une épicerie associative. Et maintenant, c'est un lieu de vie, un lieu culturel, puisqu'il y a un petit marché, ça fait bar, il y a des rencontres, il y a des lectures, il y a l'atelier occitan, il y a plein de choses qui s'y passent. Et voilà, il y a une vraie volonté de créer une vie, une autre vie. C'est une façon de réinventer la ruralité. Et parce qu'il n'y avait rien, il fallait inventer ça, ils l'ont inventé. Et voilà, c'est dans ce sens-là que quand il n'y a rien, il y a tout. Enfin, moi, je le comprends aussi comme ça.
21: Donc, il y a trois communes différentes. Est-ce qu'elles ont quelque chose de plus particulier par rapport aux autres ? Est-ce qu'une a quelque chose de plus particulier ? Par exemple, il y en a une qui a plus d'agriculteurs, peut-être, et l'autre plus des commerces, fermés ou...
23: Il y a Bisserol qui se distingue un peu, puisque Bisserol, il y a quand même un bistrot. C'est un bistrot qui a été acheté par la mairie et qui est en fait dont la mairie donne la gestion, offre ou loue en tout cas le lieu pour qu'il y ait cet endroit de lien social. Il y a une boulangerie aussi et il y a une école primaire. C'est la seule commune où il y a encore quelques activités. À Maisonnet, sur Tardoire et à Roussines, il n'y a plus rien. À part à Roussines, il y a la ruche, donc l'épicerie associative, mais c'est tout. Il me semble, ouais.
25: Alors, la question peut être répondue de différents endroits. Hein. Oui. Comme le dit Yannick, il y a des particularités à chacune des communes par rapport à leur activité ou leur non-activité ou ce qui se préserve ou ce qui ne se préserve pas ou ce qui a disparu, bon ça c'est sûr. Mais en tout cas, par rapport à la géographie... On est sur ce qu'on appelle c'est la fin du Massif Central, et donc on est sur un territoire qui est ce qu'on appelle le Limousin, comment on appelle ça, la Charente Limousine. Donc c'est un territoire particulier, granitique,

0: Là où il y avait 15 ou 20 fermes, il n'y en a plus qu'une. Donc il y avait des fermes de 10 à 20 hectares, maintenant c'est des fermes de 400 hectares. Donc il n'y a plus qu'un agriculteur qui travaille sur... voilà, donc ils ont quoi, 3-4 agriculteurs par commune aujourd'hui, donc c'est très petit. Et puis certains sont des agriculteurs âgés qui finissent parce qu'ils n'arrivent pas à s'arrêter, on en a rencontré plusieurs. Mais après eux, plus rien quoi. Voilà. Si ce n'est que peut-être ils vont revendre à un qui est déjà très gros, qui va devenir encore plus gros. Et voilà. Bon, ça, c'est la... Nous on témoigne de ça parce que c'est une logique... national, qui fait que effectivement, bon, on a connu des crises agricoles ces dernières années, et nous on les a perçues sur ce territoire, et elles sont communes aux trois villages. Après, ce qui est singulier pour chacun des villages, c'est que déjà ils sont pas sur le même département. Et ils n'étaient pas sur la même région. Et en fait, ils ne se côtoient pas. Parce que quand on est sur une commune dans un département, on est en relation avec les élus du département, de son département. Et les départements n'ont pas les mêmes politiques. Et donc du coup, on développe pas les mêmes choses. Voilà. Et en tout cas, on n'a pas des financements pour développer les mêmes choses. Donc en fonction des trucs, les territoires ont aussi des dynamiques très différentes. Et après, il y a aussi des maires qui sont avec des personnalités différentes, qui insufflent ou impulsent des choses différentes. Voilà, par exemple, la mairesse de Busserolles, donc en Dordogne, elle est aussi présidente du comité des fêtes. Donc elle s'appuie plus sur la question de l'animation de son village que de la question des investissements. Voilà. L'investissement, elle dit aujourd'hui, vu le peu que donne l'État, c'est pas la peine. Elle a abandonné un gros projet d'équipement, d'une maison qu'ils avaient achetée pour faire une bibliothèque, je ne sais quoi. Ils ont dit, bon, finalement, on n'a pas les moyens de faire ça, mais par contre, on a les moyens pour organiser des repas, des concerts, la fête. Ils ont refait la fête du village. Il y a un groupe assez important d'habitants et d'habitantes qui se mobilisent. Donc, il y a une dynamique dans ce village autour de ça qui fait qu'il y a quand même des choses qui se passent de façon sporadique, mais il y a des choses qui se passent. À Roussine, effectivement, on a cette initiative d'une Cathy qui a monté il y a un an une épicerie qui est devenue aussi un bistrot associatif qui réunit beaucoup de gens du village et d'ailleurs. Mais ça a été possible aussi par le maire du village qui a soutenu l'opération, qui propose une mise à disposition de bâtiments de la ville, du village, qui était l'ancienne école qui est plus occupée, qui n'a plus d'école. Et donc du coup, cette école est devenue, la cantine de l'école est devenue une épicerie et un bistrot, et il y a des activités toute la semaine, atelier occitan, atelier français pour les étrangers, atelier belote, etc., etc. Donc là, il y a une dynamique dans ce village particulière qui n'existe pas dans les autres. Voilà. Et à Maisonnée, c'est particulier parce que c'est un endroit qui est pour le coup très très ouais, il n'y a plus rien quoi. C'est vraiment l'épicerie a fermé il y a 2-3 ans juste avant qu'on arrive nous. Il n'y a plus d'école, il y a un centre de loisirs un petit peu quand même, là où on avait fait l'expo. Il y a quelques trucs, mais il n'y a plus grand chose. Par contre, il y a une dynamique autour de la nature très forte. Voilà. Il y a une association qui s'est créée il y a quelques années autour de la question du miel et des abeilles, donc la question de la préservation, de remettre des ruches, etc. Et de faire en sorte qu'il y ait une revégétalisation du bourg très fort, avec une sensibilisation autour des questions environnementales. Voilà. Et ça, c'est très visible. Alors, du coup, dans chaque commune, à la fois c'est la même chose, c'est des communes quand on y passe, et bien, voilà, on se dit il n'y a pas grand chose, et puis voilà. Mais en fait, dans chaque commune, il y a aussi des particularités, des singularités et des projets, en tout cas des initiatives locales qui sont particulières aux gens qui vivent là.
1: Est-ce que vous aspirez qu'avec ce livre et avec votre présence sur les lieux, est-ce que peut-être que ça réveillera quelques personnes pour aller là-bas justement, qu'il y ait plus de monde qui s'ouvre un peu à ces villages?
0: Alors nous, on n'a pas fait du tout un livre touristique, c'était pas l'idée. C'est pas un guide touristique, c'est pas une œuvre ou un objet qui a pour vocation de rendre le territoire plus attractif. Nous, ce qui nous intéresse, c'est de mettre un coup de projecteur sur ce pont et c'est les gens qui vivent autour, sur ces paysages, sur les activités qu'on y trouve, sur les initiatives qui y sont proposées, donc en disant, essayons de regarder un petit peu ailleurs aussi, parce qu'on est quand même beaucoup sur des questions urbaines, voilà, d'aménagement urbain ou autre, ou des questions qui concernent les gens qui ont quand même le pouvoir, donc dans les grandes métropoles, et on regarde très très peu dans ces territoires, parce qu'on a l'impression qu'ils vivent pas grand monde, alors que c'est considérable, voilà. Et c'est des territoires qui ont très peu de moyens aujourd'hui, donc c'est vraiment sur la question de l'ensemble du monde rural qui nous intéresse de mettre un focus, que simplement d'aller dans ces trois villages. Même si, allez-y, hein, mais puis surtout aller voir le pont, parce que ce qui est fascinant, c'est que ce pont, il est vraiment symbolique de ce rien dans lequel il y a tout. Voilà. Quand on était sur le pont dimanche,

0: Avec les habitants, on se retrouve au milieu de rien, il n'y a pas une bâtisse, il n'y a rien, on voit des forêts, on voit des champs, on voit la tardoire qui coule sous le pont. Mais en fait, quand on est là et qu'on prend le temps de regarder un petit peu, on s'aperçoit qu'il y a beaucoup. Et il y a beaucoup aussi par rapport à ce qu'on a vécu cet été sur les périodes caniculaires et les questions de réchauffement climatique ou des questions environnementales. On s'aperçoit que ce sont des espaces qui sont quand même très très préservés et qui vont être vivables. Ils vont être habitables, ils vont être même désirables à un moment donné, parce que dans nos villes, on va avoir du mal à supporter 40, 45 degrés, voilà. Alors que là-bas, ils savent déjà comment faire. Et déjà, la présence de la nature préserve, voilà. Et il y a des ressources quand même, malgré tout. Et donc, il y a quelque chose autour de ça qu'il faudrait qu'on puisse observer plus, qu'on puisse mettre en avant plus, et sur l'ensemble de notre territoire.
1: Est-ce que vous savez à peu près le nombre de populations qu'il y a là-bas, en fait ?
0: Ah ben ça, on sait très précisément. Hein. Alors, à Busserolles, il y a à peu près 300 habitants. À Roussigne, il y a un peu moins de 300. Non, à Busserolles, c'est 500. À Roussigne, donc en Charente, c'est presque 300. Et à Maisonnée, c'est un peu plus de 300. Voilà, donc on est vraiment sur des toutes petites communes. Alors elles sont en taille, elles sont assez grandes. On a fait une carte à l'introduction du livre pour se situer et puis voir un peu la taille des communes. Roussine est plus petite, mais les deux autres communes sont très grandes. Voilà. Et donc il y a une densité qui est très très faible. Voilà. Et donc il y a peu d'habitants. Il y a un peu plus d'habitants l'été parce qu'il y a un petit peu de tourisme qui s'y fait, notamment le tourisme avec des Hollandais qui viennent dans des camps passer les vacances. Mais voilà, c'est des communes qui sont quand même très très très peu habité. Il y a quand même du bâti qui est plus rénové aujourd'hui et qui est pas très bon état à certains endroits. Et les maisons sont pas chères du coup.
1: Et donc de ce que je vois de la carte, puisque je l'ai en face de moi, Busserolles est beaucoup plus grand.
2: Ouais,
1: c'est ça, c'est la plus grande. Hein. C'est ce qui me paraît plus grande que les deux autres qui sont voilà. Très bien. Quelque chose à rajouter, messieurs?
3: Non, tout a été dit, je crois.
4: Un maximum de monde à l'exposition, le pont Rouchot.
3: Ça, c'est une bonne chose, oui, il fallait rajouter ça.
4: Aux archives départementales, tout sur le pont.
3: On est aux archives.
4: Voilà.
3: Aux archives.
1: Eh bien, écoutez, ça sera avec plaisir où je saurai m'y rendre. Et c'est avec plaisir, je vous remercie beaucoup d'être venu à cette interview.
2: Merci.
1: Et je vous souhaite bonne chance et bon courage pour la suite.
4: Merci beaucoup.

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3: Bonjour à toutes, bonjour à tous et bienvenue dans Libre à vous. C'est le moment que vous avez choisi pour vous offrir 1h30 d'informations et d'échanges sur les libertés informatiques et également de la musique libre. Cyrielle Châtelain, députée de la 2e circonscription de l'Isère, a publié un rapport sur les dépendances et vulnérabilités du secteur numérique. Nous avons échangé avec elle sur ses travaux. Ce sera le sujet principal de l'émission du jour, avec également au programme les Costis qui nous invitent à adhérer réellement, simplement à un syndicat. Et aussi une toute nouvelle chronique brouillon pour les wikis féministes proposée par Clara. Soyez les bienvenus pour cette nouvelle édition de Libre à vous, l'émission qui vous raconte les libertés informatiques proposée par l'April, l'association de promotion et de défense du logiciel libre. Je suis Étienne Gonu, chargé de plaidoyer pour l'April. Le site web de l'émission est libreavoue.org, vous pouvez y trouver une page consacrée à l'émission du jour avec tous les liens et références utiles et également les moyens de nous contacter. N'hésitez pas à nous faire des retours ou à nous poser toutes questions. Nous sommes mardi 29 septembre, nous diffusons en direct, mais vous écoutez peut-être une rediffusion ou un podcast, et nous diffusons en décalé suite à un problème technique, mais j'espère que nous sommes à nouveau sur les ondes. Je réalise l'émission aujourd'hui en compagnie de Baya, qui rejoint l'équipe Régie de Libre à vous et qui est aujourd'hui en formation. Nous vous souhaitons une excellente écoute.
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3: Nous allons commencer par un nouvel épisode d'Hacker Vaillant, la voix est libre, la chronique drôle et néanmoins instructive de Laurent et Laurette Costi, qui nous invite aujourd'hui à adhérer réellement, simplement, à un syndicat. On se retrouve juste après.
5: Laurette, avant qu'on ouvre le micro, je propose que pour cette nouvelle saison de Libre à vous, on se donne une tactique pour ne pas en foutre une rame, faire croire que l'on fait plein de trucs et qu'on sait plein de choses. Que penses-tu de ce plan machiavélique digne de Matt dans Inspecteur Gadget ?
6: Je pense qu'il est bien, mais par contre, je peux t'affirmer qu'il est déjà à l'œuvre depuis le premier épisode. Du coup, on change rien, on joue la rupture dans la continuité si tu veux.
5: Ah tiens, le micro était ouvert.
6: Ah.
5: Bon, pas grave, je couperai au montage, j'ai ce pouvoir. Donc, on fait comme d'hab, on prend une page Wikipédia au hasard, on la lit, et si on est bon, les gens penseront même que c'est nous qui l'avons écrite.
6: Père, pardonnez-moi le chagrin que je vous fais sans pouvoir parvenir à rien.
5: Mais non, tu vas y arriver. Sur Wikipédia, tu cliques en haut à gauche, sur page au hasard, et tu lis les mots qui apparaissent, si possible avec un air inspiré et expert.
6: Puisque Dieu ne m'a pas jugé digne de la vie religieuse, je dois faire mon salut dans la vie commune. En fait, j'étais déjà sur la page hasardeuse. C'est la page de Victoire Brielle, dite la Sainte de Méral. Née le 31 janvier 1815, au lieu dit Le Cormier, à Saint-Poix, en Mayenne, et morte le 29 avril 1847, à Méral.
5: Ah mais oui, ça me revient maintenant! Elle avait prédit sa mort 8 jours avant, et elle a refusé de se décomposer sous terre pendant près de 20 ans. Gna gna gna, regardez-moi, quand on me met en terre, je refuse de me décomposer. Ah, c'était un peu comme les influenceurs et les influenceuses de maintenant, qui font n'importe quoi pour attirer l'attention. Et puis bonjour la contribution au cycle de la vie.
6: Mm-hmm. Monsieur a 2 followers sur Mastodon, c'est pour ça qu'il est tout perclus de jalousie. Mais bon, ce qui nous intéresse surtout, selon des sources miraculeuses non wikipédiennes, c'est que Victoire serait à l'origine du flux RSS.
5: Le flux RSS, mais qu'est-ce donc que cela ? À quoi cela pourrait-il bien servir ? En ferait-on dans certaines contrées de la confiture ? Tout cela, vous le saurez si vous n'interrompez pas la lecture du podcast.
6: Mm-hmm.
5: Voire même, dans l'hypothèse où vous seriez en direct, si vous ne zappez pas pour une autre radio, avide que vous êtes de plages de publicité hystérique qui contribuent joyeusement à l'augmentation de la croissance française et à la fin du monde en démultipliant le désir de consommation.
6: Mais tu nous reviens en forme, dis-moi, ça fait plaisir. On dirait que tu as passé de bonnes vacances.
5: Je ne dirai rien, d'autant que tu le sais puisque tu étais en grande partie avec moi.
6: Mm.
5: Et donc, après cette habile introduction tout en finesse, que je te demande de résumer pour les personnes qui ne nous rejoindraient que maintenant, comment en arrive-t-on à parler de flux RSS ? En passant, je précise que par abus de langage, et on le fera ici, on utilise très souvent flux RSS pour parler aussi du flux Atom, qui est un protocole plus récent mais qui n'est pas vraiment passé dans le langage courant. Et donc, ce résumé ?
6: Eh bien, c'est parce que Victoire Brielle a refusé de se décomposer pendant 20 ans et que 8 jours avant sa mort, elle s'est dit « Tiens, Si j'inventais la Really Simple Syndication, ce qui donnera RSS pour son acronyme. À savoir que Victoire était française, mais elle savait déjà que si on veut monter un cabinet d'audit, il vaut mieux des termes en anglais, ça fait plus sérieux.
5: Et comme j'ai justement fait des programmes en anglais pendant les vacances, je vous le traduis gracieusement. Ça veut dire syndication réellement simple.
6: Ah bah oui, c'est tout de suite plus clair. Et le monsieur pourrait peut-être faire l'effort supplémentaire d'élucider le terme syndication ?
5: Oui, bien sûr. C'est le fait de prendre une carte dans un syndicat. Tout le monde sans doute, non ? Le flux RSS, c'est le fait d'adhérer réellement simplement à un syndicat.
6: Oui ou pas ? Et tu as supputé un peu trop vite sans vérifier tes sources. Mais pour arrêter là le mystère, la syndication est le fait de regrouper des flux d'informations depuis des sites préalablement repérés, ce qui permet d'avoir les dernières publications du dit site rassemblées avec d'autres en un unique endroit.
5: Bon, si tu veux, ta définition est moins militante que la mienne, mais dans le cadre de cette chronique, on va effectivement la retenir. Et puis pour avoir connu ce petit symbole orange qui ressemble un peu à celui du picto indiquant le niveau de réception du Wi-Fi, mais en plus penché, je me demande si le sujet n'est pas un peu old school. On pourrait quand même penser que c'est une technologie pour les sites des années 2000, non ?
6: Ah certes, on ne le voit plus beaucoup ce symbole qui permettait d'ajouter une référence à ton outil d'agrégation de flux. Il a été souvent remplacé par les pictogrammes des services des réseaux dits sociaux dominants. Quelque part, le web s'est privatisé. On va y revenir. Mais ce n'est pas parce que le picto a disparu que des flux RSS ne circulent plus dans les tuyaux de l'Internet.
5: Je confirme, les GAFAM, en arrivant avec une simplification supplémentaire à la mise en place du suivi et de la veille de vos personnes et sujets préférés, ont fait oublier le flux RSS. C'est sans doute pas grand-chose, mais quand tu ouvrais par inadvertance le contenu du fichier XML qui structure toute l'information pour un flux RSS, c'était un peu cryptique, alors que sur les réseaux dits sociaux, il suffisait de cliquer sur « suivre ».
6: Sauf qu'au-delà de la promesse alléchante de simplification, il y a eu un réel dévoiement de l'idée originale. Là où le flux RSS garantit que tu ne lisais que ce que tu avais choisi, les GAFAM ont détourné le truc pour répondre à leurs besoins de profilage, de collecte de données et de maintien de tout ton être à tout prix dans leur matrice.
5: Si on n'est pas attentif, ce qui n'est pas notre cas ici...
6: Oh non non non.
5: On pourrait penser que le fait de suivre une personne garantit de pouvoir lire toutes les publications qu'elle produirait. C'est tout simplement faux. On vous fait lire ce que l'on a envie de vous faire lire, si possible en déclenchant chez vous de l'indignation ou tout autre sentiment susceptible de vous faire rester ou réagir.
6: On a détourné votre intention initiale. Vous étiez là pour vous instruire, découvrir, décompresser, vous émerveiller à partir de sources que vous aviez sélectionnées. Vous êtes désormais là pour être gavé, souvent par des informations à faible valeur ajoutée en matière grise, des fake news ou des pseudo-vérités narcissiquement bénéfiques à des perroquets en cage avides de notoriété.
5: Avant, c'était le journal que vous aviez choisi d'acheter. Désormais, c'est le même journal, mais passé dans les mains d'un nouvel intermédiaire qui a choisi de découper et d'enlever certains articles et de surligner des titres en lettres capitales.
6: Les abonnements par mail aux feuilles de choux et autres newsletters n'auraient-ils pas contribué aussi à déclasser le flux RSS d'ailleurs ? Et puis, le problème de fond, que ce soit avec le mail, le flux RSS ou même les réseaux sociaux, ne serait pas notre capacité limitée à l'absorption d'informations ?
5: Justement, les GAFAM se proposent de remplir ce réservoir limité avec ce qu'ils choisissent, et plus du tout avec ce que vous décidez de lire. Mais tu as raison, rajouter un agrégateur de flux en plus de nos trop nombreux mails quotidiens n'est pas forcément une bonne idée. Il faut enlever d'autres trucs comme un réseau dit social par exemple, et se donner des limites, un cadre. Entre 10 et 15 abonnements par exemple. Et si je rajoute un flux, j'en enlève un autre. Le flux RSS ne résout pas le problème d'infobésité, mais il nous redonne la capacité de choisir.
6: Et si on a envie d'essayer, comment on fait concrètement ? On prend simplement et réellement une carte dans un syndicat ?
5: En s'étant troublé, on peut aussi, mais on va faire plus simple. Plusieurs outils libres existent et peuvent être installés sous différents systèmes d'exploitation. Perso, même si je dois reconnaître que je ne suis pas un grand utilisateur des flux RSS, j'ai installé Liferea. Pour préciser, je suis sous Debian, la presque mère de beaucoup de distributions GNU Linux, et mon environnement de bureau est GNOME. Mais on peut aussi éventuellement héberger son propre serveur avec Fresh RSS, mais surtout s'inscrire sur une instance proposée par des chatons par exemple.
6: Et pour être exceptionnellement œcuménique, tu aurais des recommandations d'outils d'agrégation de flux RSS libres pour d'autres systèmes d'exploitation ?
5: Il y a RSS Guard, que je n'ai pas testé et qui est sous licence libre GPLv3. Il y a aussi la possibilité d'ajouter la fonction à son navigateur par un petit programme complémentaire. En tapant RSS dans la barre de recherche des extensions de Firefox, il en liste plus de 700. Il va falloir faire le tri.
6: Oui. Et si je me souviens bien, lorsque tu m'as fait installer Thunderbird récemment sous la contrainte, quand on veut ajouter un compte, il est proposé d'ajouter un compte de flux. J'ai bon ?
5: Alors, bravo pour cet œil vif qui caractérise bien notre famille. Mmh. Alors, moi, bravo pour avoir glissé le fait que tu serais soi-disant sous contrainte, alors que je le rappelle ici, tu es libre comme le logiciel.
6: Ouais, libre comme un logiciel installé dans une machine virtuelle sous Windows. Mais si on prenait un exemple au hasard de flux et qu'on faisait l'exercice de l'ajouter à notre agrégateur, ne serait-ce pas plus pertinent et efficace que de nous chamailler sur nos valeurs familiales?
5: Bonne idée, allons-y. Et inventons au passage le concept de hasard opportuniste. Récemment, l'April, outre le flux déjà en place pour le podcast de l'émission dans sa globalité, a ajouté un flux RSS pour toutes les chroniques de la radio. Truc de foufou la galette, non? Merci à Fred au passage. Écrire un fichier XML ne doit pas être toujours simple. Mais donc, là, on va bénéficier de toute la puissance du flux RSS sans trop se prendre la tête.
6: Laisse-moi deviner, on va sur libreavoue.org, on clique sur les chroniques, au hasard on choisit à cœur vaillant la voix est libre de Laurent et Laurette Costi.
5: Bon choix.
6: Mm-hmm. Puis sur copier le lien du bouton récemment remis en avant sur la page et on le colle dans son agrégateur.
5: Tout à fait, c'est la méthode classique et traditionnelle. Mais en fait, on peut faire encore plus simple et utiliser l'application libre AntennaPod que l'on télécharge via le magasin alternatif F-Droid.
6: Trop fort. Une fois installé, on tape par exemple Vaillant dans la fenêtre de recherche et pouf ! Grâce aux données structurées dans le fichier XML du flux RSS, on tombe sur notre chronique. On saura tous les deux quand les bénévoles auront finalisé la mise en ligne de cette chronique que vous entendez actuellement dans vos oreilles apaisées. Mais le pire du sommet des abîmes, c'est que ça marche avec toutes les chroniques de Libre à vous.
5: C'est trop puissant, je vénère, j'adule.
6: Ah, et moi je plus sois. Bon, et finalement, si le flux RSS a donné l'impression d'être mort pendant 20 ans, il ne s'était pas décomposé et a fait son salut dans la vie commune. Il renaît parfois avec Thunderbird, mais aussi et surtout pour vous permettre de suivre vos podcasts préférés.
5: Là, je m'incline devant ce subtil rebouclage avec l'intro et te souhaite plein d'écoutes de bons podcasts jusqu'à la prochaine fois.
6: Ah mince, on avait coupé le micro, faut recommencer.
3: De retour en direct dans Libre à vous, l'émission de l'April sur les libertés informatiques. C'était à cœur vaillant, la voix est libre, chronique mensuelle proposée par Laurent et Laurette Costi. Nous allons à présent faire une pause musicale. Après la pause musicale, nous entendrons l'interview de Cyril Châtelain, député de l'Isère, qui a publié un rapport très intéressant sur les vulnérabilités et les dépendances dans le secteur du numérique. Avant cela, nous allons écouter Welcome Back par Cloud Kicker. On se retrouve juste après. Bonne journée à coup de Cause Commune.
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0: Nous venons d'écouter Welcome Back par Cloudkicker, disponible sous licence libre Creative Commons Attribution CC BY.
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0: Passons à présent à notre sujet principal. Nous allons donc poursuivre par notre sujet qui a été exceptionnellement pré-enregistré. Pour cause, notre invité était Cyrielle Chatelain, députée de la 2e circonscription de l'Isère. Et pour les députés, mardi après-midi, c'est question au gouvernement et on n'y échappe pas. J'ai donc reçu Cyrielle Chatelain mercredi 23 septembre pour échanger avec elle pendant près d'une heure sur l'excellent rapport qu'elle a publié en juillet sur les dépendances et vulnérabilités dans le secteur du numérique. Un rapport qui fait la part belle aux logiciels libres. Alors bonjour Cyrielle Chatelain.
2: Bonjour.
0: Vous êtes députée de la 2e circonscription de l'Isère depuis 2022 et vous avez conduit les travaux d'une commission d'enquête ayant abouti en juillet de cette année à la publication d'un rapport sur, je cite, « les dépendances structurelles et les vulnérabilités systémiques dans le secteur du numérique ». Alors un grand merci d'avoir accepté de venir échanger avec nous sur vos travaux. Alors nous avons bien sûr parlé des conclusions, des propositions de ce rapport, en particulier avec avec le logiciel libre. Mais ce sera aussi l'occasion de mieux comprendre le fonctionnement et le rôle du pouvoir législatif. Je pense que c'est toujours intéressant aussi de mettre en lumière cet important travail, parce que être député, ce n'est pas seulement voter les lois, c'est aussi contrôler l'action du gouvernement. Alors je vous propose déjà de commencer sur le fait que vous êtes présidente du groupe écologiste et social. Et il me semble d'ailleurs que cette notion de groupe parlementaire est très importante pour comprendre comment fonctionne l'Assemblée. Alors est-ce que vous pouvez nous dire en quelques mots le rôle de ces groupes et puis celui de présidente en particulier ?
2: Bonjour et puis merci beaucoup pour l'invitation. Donc effectivement, à l'Assemblée nationale, les députés se rassemblent en groupes parlementaires qui sont des groupes qui ont vocation à rassembler autour d'idées, de projets politiques, généralement en lien avec un parti, mais pas forcément. Par exemple, dans notre groupe parlementaire, on a des membres de 5 partis différents. Après, qui partagent tous les mêmes valeurs, écologistes, de gauche. Donc on est d'accord sur le projet, mais c'est vrai qu'on a des appartenances partidaires différentes. Après, le groupe est constitué quand même, on va dire que majoritairement de députés du groupe des écologistes du parti, mais voilà, on a une diversité assez forte et je pense que ça fait la force de ce groupe, sa particularité aussi, d'avoir des personnes qui ont des parcours différents en termes de militance, en termes de parti, et qui, enfin voilà, chacun amène une vision des choses. Mais donc ça, c'est notre groupe, le groupe écologiste et social. Aujourd'hui, il y a 11 groupes, il n'y a jamais eu autant de groupes à l'Assemblée nationale. Et en fait, être membre d'un groupe, ça permet d'avoir des groupes qui sont des places dans les commissions. Par exemple, on répartit les membres des groupes dans chaque commission. C'est du temps de parole en séance. C'est aussi, et je veux souligner le travail qui est fait par les collaborateurs du groupe, c'est aussi une capacité à mettre en commun des moyens pour avoir des personnes qui nous accompagnent sur le suivi des textes législatifs, sur le travail d'amendement, sur la valorisation de ce travail. Donc là, c'est mettre en commun des moyens pour pouvoir mieux travailler.
0: J'en profite pour souligner un aspect qui me paraît très important quand on parle du travail des députés. C'est effectivement un ou une députée, c'est pas une personne seule en fait, c'est toute une équipe. Et c'est important, je pense qu'il y a ce travail un peu de l'ombre qui est important à mettre en valeur. D'ailleurs, vous êtes accompagné d'un de vos collaborateurs. Voilà, on le remercie pour sa présence. Vous parliez des pouvoirs, justement une des prérogatives, et c'est là le lien avec le sujet du jour, une des prérogatives des groupes parlementaires est de demander la constitution d'une commission d'enquête. Alors je crois que c'est une par session parlementaire et voilà. Et c'est quoi, quelle est la particularité aussi d'une commission d'enquête ?
2: Alors une commission d'enquête, effectivement, c'est un outil. Pour moi, c'est l'outil d'ailleurs le plus pertinent en termes de contrôle de l'action du gouvernement. Elle dure 6 mois maximum. Elle permet d'auditionner sous serment toutes les personnes nécessaires, mais elles permettent aussi de faire des contrôles sur pièce et sur place. Ça veut dire de pouvoir demander des informations, notamment aux administrations, aux entreprises également. Mais c'est vrai qu'on a, on va dire, une collaboration plus fluide avec les administrations. Selon les sujets, ça peut permettre aussi d'aller sur place chercher ces documents, aller vérifier que les documents sont exacts. Donc, il y a quand même une capacité, en fait, de commission d'enquête, d'enquêter pour vérifier que ce qui est dit de l'action publique du gouvernement est réel. Donc un groupe, il a effectivement un droit, ce qu'on appelle un droit de tirage, c'est-à-dire qu'à chaque session, à chaque année, en fait, il peut choisir le thème d'une commission parlementaire. Le groupe écologiste en a fait plusieurs sur la question des licenciements boursiers, sur la 69 par exemple, juste avant la dissolution, sur la question du sport, du racisme et des violences sexuelles dans le sport. Donc chaque année, on a des sujets qui sont très divers et qui ont pour objectif d'aller vérifier la solidité des politiques mises en place ou d'aller regarder qu'il y a eu des grosses défaillances. Par exemple, il y a eu une enquête parlementaire qui a été menée sur ce qu'on appelait l'affaire Betarab, c'est-à-dire les violences dans les lycées, notamment dans les établissements privés. Donc voilà, c'est vraiment des outils qui nous permettent d'aller au-delà du discours. Et je trouve que c'est vraiment des outils extrêmement intéressants et extrêmement puissants.
0: Et d'autant plus quand, en plus, sur des sujets aussi sensibles que l'affaire Betarab, les personnes... On n'est pas invité à venir en audition, on est convoqué et on est tenu de venir s'exprimer devant une commission d'enquête. Et on voit, comme vous l'avez dit, c'est vraiment des objets politiques très importants. Alors là, vous avez choisi d'utiliser collectivement votre droit de tirage. Donc voilà, c'est une ressource précieuse puisqu'il y en a un par session, un droit de tirage par session, pardon. Pourquoi avez-vous choisi de vous attaquer au sujet des vulnérabilités et dépendances numériques en 2025-2026?
2: Mais déjà souligner, merci mes collègues, parce qu'effectivement qu'on a un droit de tirage au sein du groupe écologiste et social, on vote tout. Donc c'est vraiment des décisions qui sont prises par l'ensemble du groupe. Et donc c'est un sujet qui était important pour l'ensemble des députés. Cette commission d'enquête, on fait notre droit de tirage en décembre l'année dernière. Vous pensez que ça prend du temps entre le droit de tirage, le moment où on constitue la commission d'enquête, puis le déroulé de la commission d'enquête. Il y a deux éléments principaux. Le premier, c'est la situation internationale. Décembre, on est juste avant, même au moment de la publication du document de sécurité, la stratégie de sécurité américaine, qui est quand même extrêmement offensive par rapport à l'Europe. On a eu quand même, avec l'élection de Donald Trump, l'arrivée d'Elon Musk, certes qui est reparti depuis, mais qui arrive au pouvoir avec lui. Et donc on voit comment les États-Unis, que ça soit son gouvernement ou que ça soit les milliardaires patrons de la tech, utilisent les outils numériques à des fins politiques, pour propager leur idéologie. Et donc ça, c'est dans un moment de tension internationale, ça nous semblait important de se dire, quelle est aujourd'hui la politique gouvernementale pour nous prémunir des dépendances et nous protéger par rapport à de potentielles attaques, de potentielles ingérences, au fait d'être coupé même des services rendus. Donc c'est vrai que la tension internationale a joué un premier rôle. L'autre sujet qui arrivait, c'est la question de l'omnibus numérique, c'est-à-dire au niveau européen, on allait avoir un texte, on va même avoir un texte qui revient sur un certain nombre de mesures qui sont quand même la colonne vertébrale de la politique européenne en matière notamment de protection des données, ce qui s'appelle le RGPD. Et il nous semblait important, parce que là, j'ai parlé du volet politique, mais il y a aussi un modèle économique derrière les grandes entreprises de la tech qui reviennent à monétiser utiliser l'ensemble des données rattachées à des personnes, l'ensemble de nos comportements, de faire du profit dessus. Et c'est vrai que c'est ce qu'a développé l'Union européenne jusqu'à présent, visait plutôt à nous en protéger. Alors, en tout cas, à essayer de nous protéger un peu. Je pense qu'on pourrait aller plus loin, mais en tout cas, un petit peu de cette logique de captation de nos données, de monétisation. Et là, on a face à nous un texte qui veut affaiblir l'ensemble.
0: Parce que le RGPD, donc le Règlement Général de Protection des Données, est quand même plutôt la réputation d'être un bon texte protecteur à la base. Et là, donc, du coup, il serait un peu...
2: C'est pas que la réputation. Ce texte-là a été un modèle au niveau international. Il a été développé par des dizaines et des dizaines de pays. C'est maintenant un standard. C'est un standard qui protège les citoyens. C'est même un standard, contrairement à ce que dit l'Union européenne, favorable à nos entreprises. Parce qu'en fait, quand vous avez un marché à l'international, le donneur d'ordre sait qu'une entreprise européenne, elle va avoir les plus hauts standards en termes de protection des données. Donc ça, c'est vraiment et une plus-value pour les citoyens et même une plus-value à l'international de définir le standard, ce qu'on appelle l'effet bruxellois. Et là, effectivement, l'objectif est de détricoter. Donc ça nous semblait important de pouvoir avoir une parole avant cet omnibus, d'essayer d'influer sur le positionnement de la France, de ses ministres, de vérifier quel serait notre positionnement et d'avoir après des outils qui permettent d'aller, on va dire, renforcer la position de celles et ceux qui veulent garder nos protections. Et donc, bien sûr, on le fait en lien avec le Parlement européen. Chez nous, c'est David Cormand, eurodéputé français, qui suit particulièrement ce sujet.
0: D'accord. Très bien. Effectivement, un sujet important. On en avait parlé avec Amnesty International et la Ligue des droits humains dans Libre à vous. Je mettrai le lien en référence. D'ailleurs, on va peut-être citer différentes sources, notamment l'Omnibus a été cité. On mettra tous les liens en référence sur la page de l'émission. Donc vous êtes donc il y a eu ce droit de tirage exercé. Donc c'est vous qui avez porté cette envie, ou ça a été parce que vous êtes devenu rapporteur finalement. Donc on imagine que vous étiez à l'initiative de cette idée.
2: Oui, j'étais à l'initiative de cette idée. Après, comme toutes les bonnes idées, on est généralement plusieurs à travailler sur ce sujet, notamment deux de mes collègues, Nicolas Bonnet et Lisa Bilouco, qui travaillent sur les questions du numérique, de la dénumérisation, notamment, ou de l'impact environnemental du numérique. C'est vrai que sur cette commission d'enquête, c'est une idée qui a quand même commencé à germer avec l'élection de Donald Trump et l'arrivée au pouvoir d'Elon Musk. Je sais que pour les militants du Libre, ça fait bien plus longtemps que ce sujet-là est présent dans les combats, mais on va dire que cette arrivée au pouvoir était finalement l'incarnation de toutes les alertes qui avaient pu être posées en amont sur la question de la dépendance.
0: Absolument, et je pense, il y a déjà eu des commissions en lien avec ce sujet-là, mais je pense qu'il était intéressant après cette élection et de la manière dont ça a pu rabattre les cartes, parce que finalement, qu'est-ce qu'un allié ? Est-ce que bon, voilà, ça pose une nouvelle lumière sur les dépendances technologiques. Donc elle était vraiment, je pense, arrivée à un bon moment, en tout cas, selon nous. C'était d'ailleurs très intéressant à suivre comme travaux, on va y revenir. Enfin, on va continuer. Donc vous avez été rapporteur. Alors, Philippe Latombe a été élu président de cette commission. Alors, nous le connaissons notamment à l'April, car en 2021, il avait justement lui-même été rapporteur d'un autre très bon rapport sur la souveraineté numérique. C'était le terme consacré à l'époque. Comment s'équilibre le rôle entre le président et la rapporteure ?
2: Alors, déjà, je veux saluer le travail de Philippe Latombe. Enfin, on a vraiment travaillé main dans la main.
0: Ça s'est senti pendant les omissions. C'était vraiment un binôme très efficace et intéressant. Ouais.
2: Mais c'est vrai qu'on a une convergence de vues sur ce sujet. Philippe Latombe même travaille sur ces questions-là depuis plus longtemps que moi. Donc c'était précieux d'avoir son expertise, sa connaissance. Et c'est vrai que ça a bien fonctionné. Voilà, ça a matché. C'est comme ça. C'est tant mieux quand ça se passe comme ça. Et donc la répartition des rôles, le président de la commission, il préside, c'est-à-dire que c'est lui qui convoque les personnes, donc c'est lui qui a la main d'une certaine manière sur l'agenda de la commission, et c'est lui qui va animer d'une certaine manière les auditions, c'est lui qui les ouvre, qui les clôture. Il peut bien évidemment poser un certain nombre de questions. La rapporteure dans ce cas-là, elle a la plume, c'est-à-dire que effectivement, la validation, c'est moi qui travaille avec les. Là aussi, on travaille pas tout seul avec les administrateurs pour rédiger le rapport. À la fois, on travaille à la construction du rapport, puis à la relecture. Les propositions les propositions à la fin du texte, l'élaboration des questionnaires qu'on va envoyer également pour le contrôle sur place. Donc tout ça, c'est le rôle du rapporteur. Après, quand ça se passe bien, comme c'est le cas avec Philippe Latombe, typiquement, on avait échangé, je lui avais envoyé avant les propositions pour qu'il les voie. Enfin, l'objectif était d'avoir le rapport le plus solide possible. Et c'est vrai qu'on a vraiment travaillé ensemble dans cet objectif-là, c'est-à-dire d'avoir un rapport qui soit solide, étayé et donc utile.
0: Et ça s'est ressenti à la lecture. Donc vous avez dit au début 6 mois d'audition, ce qui est même plutôt exceptionnel. Ce genre, je pensais qu'on est plutôt autour de 4 mois, il me semble, sur en termes de durée des commissions d'enquête. Okay, vous pouvez donner quelques chiffres, voilà, sur la durée, sur le nombre d'auditions conduite.
2: Oui, alors en fait c'est 6 mois en tout, donc c'est vrai que ça fait un peu moins de six mois d'audition. En fait c'est 6 mois parce que au bout de 6 mois, si on n'a pas remis le rapport, tout le travail en fait est rangé d'une certaine manière. En fait, il ne peut pas être publié. C'est ce qui est arrivé sur la 69 qui était portée par ma collègue Christine Arrigui. Il y a eu la dissolution 3 semaines avant qu'elle rende son rapport, et donc tout le travail qui a été fait n'a jamais pu être publié. Donc cette question des 6 mois, elle est essentielle. Il faut que, parce que la commission, notamment c'est 30 députés, il faut qu'en fait il y ait la validation du rapport par l'ensemble des membres de la commission avant ces 6 mois. Donc c'est vrai que ça va très vite. J'étais quand même contente qu'on ait un peu, qu'on équipe anticipé les choses, parce qu'en fait du moment la commission est constituée, le compte à rebours commence. Il faut garder un bon mois pour l'écriture.
0: Puisque c'est 450 pages, hein, c'est quelque chose qui se rédige en une après-midi.
2: 450 pages fait sans intelligence artificielle. C'est le traitement des questionnaires. On a quand même envoyé énormément de questionnaires. Il y avait les questionnaires écrits, il y avait des tableaux qui ont été remplis. Donc il faut quand même traiter l'ensemble des données. Donc, c'est massif. Sur les nombres d'auditions, j'ai pas révisé avant de venir, donc ce n'est pas bien. Je sais qu'on a une centaine de personnes auditionnées. Alors après, on avait aussi des tables de ronde avec plusieurs personnes. Je crois de mémoire qu'on était autour de 112 personnes auditionnées. En tout cas, voilà, on est sur la centaine de personnes. Une audition dure en moyenne une heure ou 2 heures, voire 2 heures et demie sur certaines tables rondes. Et c'est vrai que l'objectif était d'avoir un panel quand même assez large, avec une construction qui était de commencer par, on va dire, poser quand même un état des lieux, donc d'avoir des chercheurs, d'avoir des personnes reconnues, hein, comme Meredith Whittaker, par exemple, qu'on a eu la chance d'avoir.
0: Présidente de Signal de la...
2: Tout à fait, de la prison Signal. Marc Schrems aussi, qui travaille énormément aux questions européennes et dans la bataille de la protection des données. On a testé les auditions en anglais. Je sais que c'est très frustrant, parce qu'en fait, il y a la personne auditionnée. Comme on est à l'Assemblée nationale, ça ne peut être qu'en français. Donc, la traduction simultanée, et que c'est parfois qu'on peut regarder les vidéos qui sont en ligne, pas le plus simple, mais il y a des comptes rendus écrits pour celles et ceux qui veulent. Donc, on avait des chercheurs, des personnes fortement reconnues dans leur domaine, les associations Amnesty, par exemple, la Quadrature qui est venue donc au début. Après, on avait un deuxième aspect d'aller plutôt vers les DSI. Donc on a eu la chance d'avoir des DSI
0: directeur et directrice de système d'information,
2: ouais. Tout à fait, de grandes, à la fois de centres de recherche, à la fois de ministères, donc pour comprendre comment ça fonctionne, d'avoir aussi des acteurs économiques, le CIGREF qui rassemble les donneurs d'ordre, en fait les grandes entreprises qui font des achats dans le domaine du numérique, les opérateurs de cloud, et puis à la fin peut-être d'ouvrir sur les alternatives. Donc la PRIL a été auditionnée, mais aussi avec la gendarmerie par exemple, qui est très en pointe sur le LIMR et sur finalement comment est-ce qu'on construit une direction du numérique indépendante. Nicolas Vivant aussi pour apporter un point de vue sur les collectivités territoriales et sur comment la transition est possible d'outils propriétaires vers des outils libres et ce que ça permet en termes d'autonomie et de finances publiques. Donc l'idée c'était d'arriver à avoir des auditions où ça faisait sens en termes de déroulé. Puis bien sûr, on a quand même auditionné les GAFAM,
0: C'est vrai que l'audition des GAFAM, c'était pour nous une audition un peu qu'on pourrait qualifier de pop-corn. Vous avez, notamment parce que vous leur avez pas laissé dérouler finalement leur discours et vous les avez mis face à leurs contradictions et c'était très intéressant.
2: Ils ont un niveau langue de bois assez élevé.
0: Oui, ils sont entraînés, on va dire, oui.
2: Mais c'est intéressant de voir que même entre eux, il y a de la tension.
0: Absolument.
2: Entre Microsoft et Google, il y a de la tension. Amazon essaye de faire comme si c'était le petit arrivé. Voilà. Donc chacun joue aussi sa propre partition, même s'ils ont des intérêts. Enfin, ils ont à la fois des intérêts communs et à la fois des intérêts divergents qui sont en concurrence.
0: Vous avez parlé, j'encourage les personnes, je mettrai le lien, effectivement, écoutez l'audition de la gendarmerie qui est auditionnée avec la personne de la DGFiP de mémoire, et c'était vraiment une audition passionnante, j'ai trouvé. Ça va aller dans votre sens, j'avais eu l'impression, et finalement vous l'avez confirmé là, que le logiciel libre est assez vite devenu une thématique récurrente, hein, transversale même de vos auditions, pas la seule. Est-ce que pour vous c'était dès le départ un axe à creuser et à mettre en avant, ou est-ce que c'est quelque chose qui s'est construit au gré des auditions et de vos travaux?
2: Non, c'était comme, enfin, dès le départ, on savait que ça faisait partie des options les plus solides pour être indépendant, notamment parce que je pense que la première audition, celle d'Henri Verdier, elle pose un peu le cadre dans lequel on s'inscrit. Et il a, je vais pas répéter la phrase de manière exacte, mais il dit globalement l'enjeu n'est pas de choisir son tyran. C'est pas de savoir si c'est Elon Musk ou Arthur Mensch. C'est de se dire comment on est indépendant d'autres États qui pourraient avoir des objectifs qui ne sont pas les nôtres, en fait, qu'on puisse poser nos propres règles, mais qu'on soit aussi indépendant de l'intérêt économique et commercial de grandes entreprises. Et donc, du moment où on pose cette indépendance sur ces deux aspects, la question du libre, de l'open source, elle arrive forcément assez rapidement dans les débats.
0: Je ne changerai pas une virgule à ce que vous avez dit. Et justement, c'est un aspect que j'ai beaucoup apprécié parce que dans ce qui est présenté dans le rapport qui fait suite donc à tous vos travaux d'audition et de questionnaires, etc. Donc un aspect que j'ai beaucoup apprécié, c'est que vous sortez d'une stricte approche en termes de rapport de force entre bloc économique, entre ordre juridique, schématiquement entre États-Unis, Union européenne et Chine. Et alors même si c'est bien sûr une réalité très importante du sujet, mais vous décrivez bien l'existence d'une vision politique derrière les choix opérés en matière de technologie numérique. Vous dites notamment l'alternative, et donc voilà, dans un changement de modèle, et moi je trouve ça très intéressant, donc je vais citer, l'alternative ne reposera pas sur la reproduction du modèle américain, mais sur l'affirmation d'un nouveau modèle, un modèle numérique ouvert et libérateur. Et moi, je trouvais que cette vision de l'importance de changer de paradigme, elle est à un niveau supérieur de simplement constater effectivement qu'il peut y avoir des rapports de force. J'ai trouvé ça très intéressant et important.
2: Mais ça, c'était une conviction qui a été renforcée par les auditions. Je pense d'ailleurs aux convictions qu'on partage avec Philippe Latombe, qui est que si on fait la course à celui qui est le plus gros, qui va avoir le plus d'investissements, qui va pouvoir capter le plus de données. Je parle pour moi, mais non seulement on perd une partie de notre liberté, mais en plus on perd tout court la course de toute façon. Et on avait auditionné Ophélie Coelho, qui avait fait des interviews, je sais plus dans...
0: Elle a rédigé un livre sur la géopolitique du numérique qui est très intéressant.
2: Fait. Elle a rédigé un livre et il me semble que elle faisait une interview dans Next, mais je peux...
0: Je crois aussi. Je chercherai le lien.
2: Voilà. Donc, où d'ailleurs, elle pose ce sujet-là. Moi, je l'avais lu avant de commencer la commission d'enquête et ça m'a quand même beaucoup enrichi. C'est-à-dire que, de toute façon, si on veut faire un Google européen, ça marchera pas. Nous n'avons pas les capacités à être finalement monopolistiques comme ils le sont. Donc si on veut être indépendant, il faut penser autrement, il faut faire autrement. D'où la question effectivement de la décentralisation. J'ai envie de dire que si on peut pas gagner avec les règles du jeu qui posent, ben changeons les règles du jeu. Et c'est un peu ça l'objectif. Et ça, c'est même. Et là, je reste encore dans une idée de comment est-ce que l'Europe peut s'affirmer. Après, il y a le deuxième point de vue qui est de dire de toute façon, la manière dont les règles du jeu sont posées sont néfastes en termes démocratiques, à la fois par la concentration en termes d'argent, la concentration en termes d'information. C'est-à-dire qu'en fait, on voit bien qu'avec les algorithmes, l'information qu'on reçoit filtré. Donc il y a quand même un sujet démocratique, un sujet de santé publique. Le rapport de l'ANSES quand même sur... Alors on l'a un peu... Le débat, je trouvais pas forcément bien posé, mais le rapport de l'ANSES est extrêmement important sur l'effet des réseaux sociaux sur la santé, c'est-à-dire en termes de manque de sommeil, qui peuvent engendrer des états dépressifs, et notamment sur les plus jeunes. C'est pas le fait d'être sur un écran en soi, enfin, même si là il y a des débats, mais on va dire que, et qu'il vaut mieux faire pas que de l'écran, mais on va dire que la question, c'est le réseau social tel qu'il est devenu, il va accentuer toutes les questions de dépendance, parce que le modèle est devenu comme ça, parce qu'il faut rendre les gens accros. Donc il y a une question de santé publique, il y a une question économique, parce qu'en fait on est en train d'alimenter des mastodontes et des multinationales qui absorbent cet argent pour ne pas le redéployer en Europe ou en France. Donc on voit bien qu'en fait dans tous les domaines aujourd'hui, le modèle tel qu'il est fait, on ne peut être que perdant. D'où l'objectif de se dire comment on change de modèle et on construit un modèle européen. Je pense que si l'Europe veut vraiment se saisir du sujet et arrêter d'être spectateur et d'arbitrer entre le moindre mal, c'est effectivement s'appuyer sur ses propres forces, ses propres modes de fonctionnement et pas essayer de dupliquer ce que font les autres.
0: D'ailleurs, je pense qu'il y a un lien avec l'esprit finalement qui est affiché derrière l'Union européenne de collaboration et finalement voilà d'avoir une communauté et qui, je pense, est d'un point de vue numérique, cette idée d'un numérique ouvert et libérateur que vous reprenez, voilà, où l'esprit du communautaire du logiciel libre finalement serait une traduction assez intéressante. Donc votre rapport, oui, donc votre rapport, il est, je trouve aussi intéressant de manière générale, parce que vous avez fourni un important travail de chiffrement et de cartographie des dépendances que vous décrivez. Alors notamment avec un chiffre qui est assez impressionnant et très parlant, je trouve. Vous dites que sur 1 milliard d'euros de dépenses sur 1,5 milliard actuellement au profit d'acteurs extra-européens serait substituable dès aujourd'hui en faveur de solutions européennes et en particulier reposant sur des logiciels libres. Alors comment est-ce que vous arrivez finalement à un tel chiffre et pourquoi est-ce que c'est important justement de chiffrer, de cartographier, d'objectiver?
2: Ça, c'était un des premiers objectifs. Et là, je me suis inspirée des travaux menés par une commission d'enquête au Sénat qui avait beaucoup fait parler sur les cabinets de conseil. Ce qui fonctionne, en fait, c'est la transparence. Et il me semblait que déjà une des pierres que pouvait apporter cette commission d'enquête, c'est de rendre un peu transparent les sommes qui sont versées et le niveau de dépendance qu'il y a au sein des administrations publiques. C'est là où on a fait les questionnaires. Donc et je veux vraiment saluer le travail des administrateurs parce qu'il a été remarquable. Donc on a fait des questionnaires aux administrations publiques, aux organismes d'importance vitale. Donc c'est EDF, RATP, enfin voilà, des entreprises publiques d'une certaine manière, où on allait les questionner, et en plus sur à la fois, on va dire, les outils du quotidien, les mails, les documents Word, enfin voilà, les choses qu'on utilise
0: au quotidien pourraient pas fonctionner, enfin les services publics ne fonctionneraient pas sans, voilà.
2: Parce qu'on a toujours tendance à parler des choses stratégiques, c'est bien, mais en fait si tout ce qui nous permet d'accéder ou de travailler en fait coupe, ça marche pas. Ouais. Donc on avait ce volet là, le volet tout ce qui était logiciel métier, des volets le cloud et l'IA. Donc, on a envoyé tous ces questionnaires. On a aussi travaillé avec l'UGAP, qui est finalement l'organisme de commande publique pour les administrations ou les collectivités locales. Et après, on a consolidé les chiffres qui nous permettent d'arriver à ces 1,5 milliard d'euros de dépenses auprès d'acteurs extra-européens. Et il faut dire clairement, c'est un minimum. Parce que nous, on a travaillé donc en 6 mois avec peu de capacité après à les regarder en disant bah là c'est un opérateur français, mais en fait lui-même il va sous-traiter ou il va utiliser des opérateurs américains, parce que en fait on est par exemple sur l'UGAP, sur les 50 premiers plus gros prestataires, il faudrait regarder un peu en dessous. On a dû retraiter aussi les données parce que au début quand l'UGAP nous les a, d'ailleurs c'est mentionné dans le rapport, nous les a données, on s'est vite aperçu que des entreprises considérées comme européennes, ce qui avait leur siège en Irlande, en fait c'était des entreprises américaines qui effectivement s'installent en Irlande pour avoir une ouverture vers le marché européen. Donc Ça a été un gros travail de consolidation. Et puis après, effectivement, on a regardé, au vu des réponses qui ont été données, de voir combien de ces dépenses, à quel niveau on y avait des solutions alternatives. Globalement, quand on voit les auditions des DSI, des directeurs, on voit à la fois qu'il y a trois grosses dépendances, hein, Microsoft, Oracle et VMware, elles ressortent partout, et que ces dépendances entraînent des coûts importants, parce qu'en fait, on devient prisonnier d'un prestataire qui peut augmenter les coûts de manière assez... Même le mot a été utilisé, carnassière. Donc, on est dans une dépendance technologique et dans une dépendance financière. Ce dont on s'aperçoit, en tout cas pour les administrations publiques, et je pense que c'est un peu la même chose dans le privé, c'est que le degré de dépendance, il est différent en fonction des compétences internes. Globalement, plus vous avez une direction du numérique qui va être staffée, moins elle sera dépendante. Quand on a le ministère de l'économie qui nous dit, bah voilà, nous, Oracle, c'est plus possible, donc là, on est en train de travailler pour que la prochaine fois qu'on renouvelle le contrat, on puisse faire autre chose. Ça fonctionne parce qu'ils ont du monde. Quand on est le ministère de la Justice, c'est beaucoup plus compliqué. Parce qu'en fait, il y a beaucoup moins de personnes pour être en capacité de le faire. Et il y a un tableau qui est, je trouve, très parlant. C'est qu'on regarde le niveau de dépendance. Alors, le niveau de dépendance, on regarde ce qu'on a externalisé. Et donc, plus on externalise, plus on considère qu'on est dépendant. Puis on regarde aussi, effectivement, si on utilise du Microsoft, enfin voilà, après ce qu'on va utiliser. Donc voilà, on regarde ça. Et effectivement, plus on a externalisé, plus on est dépendant. Parce que plus on va acheter des solutions sur étagère. Donc là, je me rends compte que je m'avais expliqué. Donc en fait, on regarde le degré d'externalisation et le degré de dépendance à des opérateurs extra-européens. Et vraiment, c'est la courbe, elle est direct. Oui, oui. Vraiment, plus on externalise, plus on est dépendant, ça coûte extrêmement cher. L'externalisation coûte extrêmement cher et en plus ne nous renforce pas. Donc on voit bien que l'une des premières choses à faire avant de parler technique, avant de parler outils, c'est en fait de remettre des compétences humaines.
0: Oui, bah, je trouve ça très intéressant, cette mesure. C'est une de vos propositions, la 9e proposition de la réinternalisation des compétences, effectivement. Effectivement, c'est aussi du savoir-faire et ça, c'est quelque chose qu'on défend beaucoup avec le logiciel libre. Et j'ai trouvé que cette focale qu'on voit pas si souvent dans les débats autour de ce sujet était très intéressante et bienvenue. Je pense que c'est important de mettre la lumière sur cet enjeu. Puisqu'on parle des pratiques informatiques de l'État et du sujet du levier de la commande publique que vous avez mis en avant, il y a aussi une proposition ambitieuse, assez radical même, que vous portez, qui est de, alors je vais citer la proposition, ce sera mieux, rendre obligatoire l'open source dans les marchés publics des administrations et des opérateurs de l'État, des entreprises publiques et des sociétés concessionnaires d'un service public d'ici le 1er janvier 2030. Alors là, nous, on défend un principe de priorité logiciel libre. Je crois que le rapport de Philippe Laton allait aussi dans ce sens-là. Votre proposition semble d'autant peut-être encore plus radicale. Comment concrètement ça se traduirait du coup?
2: Aujourd'hui, on a des compétences, on a des entreprises qui savent faire du numérique, et c'est vrai que la France est plutôt leader sur le domaine de l'open source. Donc si on peut pas, dans nos marchés publics, on nous a beaucoup dit, il faut mettre de la préférence européenne, aujourd'hui c'est pas possible. Peut-être que demain, l'Union européenne considérera que sur ce type d'outil, il est légitime de faire de la préférence européenne, ce que je trouverais normal, parce qu'en fait, quand c'est un outil aussi stratégique, ça serait normal d'avoir des acteurs qui ne sont pas dépendants de règles qui ne sont pas les nôtres. Pour le moment, c'est pas le cas. Et donc, une des manières de privilégier finalement,

0: Donc on ait des capacités à développer et à sortir.
1: Et je fais le lien avec la notion de savoir-faire. À partir du moment où on a internalisé et augmenté notre savoir-faire en interne, et ben ces sujets de dépendance à des compétences externes est bien réduit. Ouais.
0: Tout à fait. Et donc c'est vraiment l'idée, enfin voilà, d'avoir quelque chose d'un autre modèle, donc d'avoir des propositions qui sont cohérentes entre elles. Mmh. Bien, c'est open source, c'est ce qui permet pour moi de garantir, en tout cas de renforcer l'autonomie du service public. Donc c'est à la fois pour réorienter vers des acteurs qui sont plutôt des acteurs français européens, et la deuxième chose c'est d'aller vers un autre modèle qui est celui qu'on cherche à vous imposer, un peu de la boîte noire, surtout pour des non spécialistes comme moi. On sait pas comment ça fonctionne, on n'a pas accès au code, on sait pas exactement si ça envoie des informations à d'autres, comment c'est protégé, quels sont finalement, comment ça a été écrit, donc avec quelle vision du monde se cache derrière le code. Donc c'est vrai que l'open source permet ça. Et il y a un troisième aspect quand même dans le rapport qui arrive, c'est la question des moyens.
1: Absolument. Que
0: on pense souvent...
1: Devant, c'est ma question, c'est parfait.
0: C'est ça. Non, mais que c'est comme c'est open source ou comme c'est libre, c'est gratuit. Ben non, ça demande aussi des compétences. En fait, mettre de la commande publique, c'est aussi faire vivre
1: ce
0: secteur-là. C'est de l'investissement, c'est leur permettre de se développer. Et donc, sur ces sujets-là, il y a plusieurs... proposition à la fois l'édic européen qui pourrait permettre de financer.
1: On va peut-être préciser un édic. Bah, je vous laisse peut-être préciser ce qu'est un édic.
0: Mais moi j'ai mis du temps à comprendre.
1: Oui, c'est pas si simple.
0: C'est plusieurs États qui se mettent d'accord pour financer sur un sujet précis. Voilà. Donc là c'est la question du numérique et c'est la question des communs numériques, notamment dans les édics, de mettre de l'argent en commun, notamment pour développer ce qu'on appelle, en tout cas ça c'est notamment la vision allemande qui est assez intéressante, les couches basses, en se disant voilà, il faut quand même que ce qui permet que ça fonctionne, développons-le ensemble en open source. Mais c'est vrai que c'est ce qui a amené par exemple l'Allemagne à financer Mastodon, en disant il faut qu'on ait des alternatives à X plutôt que de toujours reconstruire, etc. Essayons aussi de soutenir des choses qui existent aujourd'hui. Donc il y a le volet européen, il y avait l'idée de déployer à côté effectivement sur le modèle allemand un fonds français pour soutenir ces alternatives dans le commun. Donc il y a la question effectivement financière qui est là, qui est importante. Et il y a la question, au-delà de la compétence, il y a une proposition que j'aime beaucoup, même si elle peut paraître un peu anecdotique, c'est que une communauté, c'est pas que de l'argent, on n'est pas dans une relation, et ça a été beaucoup dit dans les auditions, donneur d'ordre. C'est pas l'administration qui dit je veux avoir ça. C'est une communauté qui travaille ensemble, qui va avoir des fragilités, qui va avoir une idée, développer des choses. Et donc c'est l'idée de dire finalement dans les administrations publiques on a des compétences dans le numérique ou au-delà. Laissons finalement aux fonctionnaires l'équivalent d'une journée par an pour aller nourrir ces communs. Si vous êtes prof, ça peut être d'aller nourrir Wikipédia. Si vous êtes ingénieur, ça peut être de travailler sur Grist. Enfin, il y a plein d'options.
1: Non, mais ça ressemble à un temps de décharge. C'est quelque chose qu'on trouve très intéressant déjà avant même que vous le proposiez. Donc, on est ravis de voir que ça trouve écho, cette idée qu'effectivement, un temps consacré comme un temps de décharge à la contribution.
0: Ouais. Et ça permet d'ouvrir quelque chose. C'est pas beaucoup de temps, mais ça permet potentiellement de passer le pas. Et ça permet de sortir de cette idée quand même de, parce que le marché public, on va avoir un rapport, et c'est logique, de donneur d'ordre, et on veut que la prestation fonctionne, et ça c'est normal, et l'exigence elle sera là, mais c'est de dire que c'est pas que ça la question du libre, c'est qu'il y a aussi cet enjeu de communauté, et que pour que ça fonctionne, il faut qu'il y ait du monde derrière et qu'ils travaillent ensemble, ce qui est une autre manière de faire les
1: choses. Absolument, le changement de modèle comme finalement vous l'évoquiez. Moi je trouve que c'est, je tenais à le souligner, je trouve vraiment très intéressant la lecture, c'est que vous intégrer vraiment, on sent une compréhension, une prise en compte de ce fonctionnement communautaire en écosystème du logiciel libre qui est différent du modèle traditionnel de concurrence entre les différents silos technologiques. Et nous, on appelle d'ailleurs à ce que l'État soit pas seulement, les administrations en général, soient pas seulement utilisatrices des logiciels, mais justement contributrices et viennent financer, contribuer par du temps, en libérant du temps, en finançant finalement, en allant faire par de la prestation, certains développements qui vont ensuite bénéficier à l'ensemble des autres administrations. Et je trouve très important que des rapports parlementaires mettre cet aspect-là en lumière, parce que je pense que c'est important dans le temps pour qu'on puisse aller vers une utilisation accrue, on va dire, du logiciel libre. Et vous défendez aussi une proposition

0: question que je trouve intéressante, c'est la création alors d'une fondation qui serait France Libre Open Source et qui assurerait, alors je vais citer, qui assurera la pérennité des briques open source indispensables aux outils numériques développés par l'État et les collectivités pour renforcer la maîtrise de leur système d'information. Alors d'où vient cette idée finalement? Et puis parce que moi, un des enjeux qui me semble percevoir derrière ça, c'est la question de la gouvernance d'une telle structure et notamment de la transparence aussi de ce genre d'outils. Voilà, qui décide et comment on oriente les choix?
1: Ça a été les auditions, ça a été même aussi des rencontres hors des auditions, des échanges. C'est vrai que la DINUM a beaucoup travaillé à développer des outils comme la suite, qui sont des outils qui sont développés en propre par l'État, qui permettent de sortir des GAFAM. Et la question, c'est de se dire, cette politique-là, elle est dépendante finalement de choix politiques. Ce qui a été lancé peut être arrêté. Et donc, là, ça, c'est la première chose. La deuxième chose, c'est que comment est-ce qu'on fait en sorte que ces outils-là, ils se développent? C'est-à-dire, comment ils sont utilisés? Donc, comment ils sont utilisés à la fois par des acteurs publics, mais à la fois potentiellement, et c'est l'intérêt du libre, par des acteurs privés. C'est-à-dire qu'on développe quelque chose ensemble, après l'État va l'adapter à ses besoins, et l'opérateur privé va aussi l'adapter à la prestation qu'il veut fournir. Et donc, dans l'idée, c'était de dire, pour qu'il y ait ce travail des différents acteurs, mettons en place une fondation qui permet justement ce travail soit fait en commun par l'ensemble des acteurs qui pourraient l'utiliser. Ça veut dire, après, bien sûr, il faut que, par exemple, l'ensemble des ministères qui l'utilisent puissent être présents. On voit bien quand même que là, l'idée, ça serait que le public reste quand même majoritaire, mais qu'on ait aussi des acteurs privés qui puissent l'utiliser, qu'on ait les financeurs. Moi, je pense qu'on a quand même des financeurs qui comprennent pas toujours ce qu'est le numérique, qui regardent le numérique avec des yeux de banquier, et que c'est bien qu'en fait il faut qu'en fait on les sorte de leur zone de confort sur ces sujets-là, notamment la BPI. En fait, il faut qu'ils viennent comprendre ce que c'est. Donc, d'où l'idée de cette fondation.
0: D'accord. Et je trouve intéressant en parallèle, je pense que ça fait un peu écho à ce que vous venez de dire. Vous avez pas seulement, votre rapport à la vigilance, pas seulement avoir un regard sur, le développement des pratiques, de meilleures pratiques et du logiciel libre au sein des administrations, mais vous souvenez l'importance ici d'agir sur les pratiques du secteur privé, donc notamment peut-être, avec cette logique de communauté, mais de créer finalement un réflexe de logiciel libre dans toutes les strates, de décision.
1: Mais c'est indispensable pour pouvoir le développer. Moi, il y a quand même quelque chose qui m'a frappé dans les auditions, notamment les auditions quand même partie des acteurs privés qui venaient dire il faut orienter la commande publique. Il faut faire de la préférence européenne, il faut... Ok, c'est vrai qu'on a besoin, la commande publique est un outil qui est utilisé aux États-Unis, en Chine, sur un autre modèle, mais bien sûr très présent, pour investir, pour développer. Donc, l'État doit avoir une politique industriel finalement sur le numérique, de développer ça, j'ai pas de souci. Mais je trouvais ça assez cocasse d'avoir des ultra-libéraux qui finalement attendaient tout cette commande publique et de l'investissement public. Et donc ça fait partie des questionnements qu'on a eu en disant, mais en fait, à un moment, alors que c'est une petite partie de tout l'argent qui est déployé, on peut pas attendre que le public y fasse tout seul. C'est pas vrai qu'on va réorienter et changer de modèle si on attend que de la commande publique. Il faut aussi agir sur la commande privée. Et là, bizarrement, il y avait tout de suite beaucoup moins de propositions. D'où le fait d'avoir quand même un certain nombre de recommandations en direction du privé sur les marchés qui vont poser. Alors, on ne peut pas faire des obligations. On peut faire, par exemple, des incitations pour les PME avec ce qu'on propose, le crédit d'impôt open source pour les PME. En fait, en disant, vous allez mettre de l'open source, ça demande, on l'a vu, du temps, des compétences. Mais en fait, l'État va vous aider à le mettre en place. Mais ça veut dire que ça crée des habitudes. Ça veut dire que si on a de plus en plus d'entreprises qui fonctionnent avec des outils libres, ça va permettre des interactions. C'est-à-dire que si je m'envoie si tout n'est pas en Word, si les outils fonctionnent aussi avec des outils open source, forcément ça
0: facilite
1: le déploiement et d'avoir des recommandations au niveau des grandes entreprises, parce que elles sous-estiment, je pense, le risque qu'elles ont à avoir ce type d'outils des outils dont elles ne maîtrisent pas, au cœur de leur machine. Et donc il y avait quand même l'idée d'essayer d'aller chercher sans être je crois pas qu'on puisse imposer à toutes les grandes entreprises de changer d'un coup. Par contre, commencer à leur dire vous avez un enjeu en termes de sécurité, vous avez un enjeu en termes de secret de vos données. En fait, la question de l'espionnage industriel, ça peut aussi passer par les outils numériques. Donc attention. Donc c'est pour ça qu'on proposait, par exemple, d'avoir un modèle de marché, qu'on puisse les accompagner dans ce qu'elles mettent dans leur marché. Enfin, voilà. Donc vraiment, il y a un enjeu de passage à l'aisselle et il y a un enjeu de prise de conscience qui est, en fait, quand vous mettez vos documents sur AWS ou sur Google, ils sont pas secrets. Enfin, aujourd'hui, le niveau de protection n'est pas garanti. Et je terminerai là-dessus. D'ailleurs, Microsoft, oui, après de nombreuses relances, a fini par reconnaître que le contenu, les données d'une entreprise européenne, finalement on a découvert que c'était deux, avaient été transmis à l'administration américaine. Ce qui démontre, un, qu'effectivement ils sont tenus de répondre à l'État américain, et que deux, ils ont accès aux données. Contrairement à tout ce qu'ils disent, parce que s'ils peuvent les transmettre, c'est qu'ils ont accès. Et là, on parle que des données, on a zéro vision sur les métadonnées.
0: Et c'est ce qu'ils ont bien voulu vous dire aussi, donc on ne sait pas.
1: Et c'est ce qu'ils n'ont pas voulu nous dire, et c'est uniquement, alors le Cloud Act, on a une obligation de reporting. Par contre, sur le FISA, par exemple, on n'a pas du tout de visibilité.
0: Cloud Act et FISA, qui sont donc des réglementations américaines qui imposent aux entreprises américaines, ou plus qu'américaines d'ailleurs, mais qui ont qui opèrent aux États-Unis, voilà, de transmettre des informations exigées dans certains cadres.
1: Dans un cadre légal, effectivement, Microsoft nous dit, nous on le conteste. Sauf qu'en fait, quand le juge valide la demande, ils doivent s'y soumettre.
0: Oui.
1: Et le nombre de demandes sont importants. Microsoft nous dit que c'est 5 000, Google nous dit que c'est 60 000 par an. Je pense que Google est plus près de la réalité.
0: Oui, vaste sujet. Alors, un autre sujet que vous abordez, qui est cher à l'April et qui est, je pense, au cœur de l'enjeu. D'ailleurs, je crois que c'est une des premières propositions. C'est le sujet de l'éducation, avec une proposition assez forte, qui est objectif zéro Microsoft dans les écoles. Alors, on imagine bien que c'est l'ensemble des multinationales de l'informatique privatrice qui est visée. Mais est-ce qu'il y a un enjeu spécifique Microsoft? Et puis, globalement, est-ce que vous pouvez nous dire votre vision sur l'importance de cette question de l'éducation et...
1: Alors, il y a un enjeu Microsoft parce que c'est la première dépendance.
0: Oui.
1: La première dépendance des administrations, et c'est la première dépendance dans l'éducation nationale. Il faut bien sûr sortir de tous les GAFAM, mais aujourd'hui, on va dire que c'est l'incarnation de cette dépendance. Pourquoi est-ce qu'il faut en sortir? Parce que Microsoft a déployé, comme l'ont fait les autres, mais Microsoft l'a déployé à partir de l'école, une stratégie de verrouillage des usages. C'est-à-dire qu'ils vont rendre l'utilisation... Enfin, globalement, leur offre va être très peu chère, voire gratuite, quand c'est pour l'éducation. Donc, l'éducation nationale paye quand même beaucoup d'argent. Donc là, on n'est pas sûr du gratuit, mais on voit bien qu'ils cassent les prix par rapport à leur offre pour quand on est sur des entreprises ou même quand on sort des établissements d'éducation. Donc, ils vont avoir des offres moins chères pour pouvoir être déployés partout. Ce qui fait qu'un élève... en primaire, il va utiliser du Word. Qu'un élève au collège, il va utiliser du Word. Qu'un élève en licence, il va utiliser du Word. Puis il aura eu que des ordi qui tournaient sur Windows. Donc quand il a pas Windows, il est perdu. Et donc c'est comme ça qu'on verrouille les usages. C'est-à-dire qu'on n'apprend pas l'informatique, on apprend Microsoft.
0: Je suis entièrement d'accord. Moi, j'aime bien parler de notion d'imaginaire, en fait. C'est-à-dire qu'on crée un imaginaire de l'informatique qui est celui de Microsoft, éventuellement celui de Google ou d'Apple, mais on enferme finalement.
1: Et moi, je le vois parce que, donc, on en parlait à Grenoble, il y a une très forte communauté libriste. Pendant longtemps, c'était moi qui suis pas spécialiste, qui suis pas ingénieur, sortir de ce modèle-là, alors ça paraissait compliqué. Une fois qu'on y est, en fait, on se dit finalement le passage pas si compliqué. Mais le fait de passer, enfin, de d'un coup, les habitudes, les repères sont pas les mêmes. C'est pas simple. Et donc c'est sûr que plus on va nous figer ces repères, moins on a une capacité de passer d'un modèle à un autre. Et puis on associe vraiment le numérique à une marque, deux marques. Et donc, ça leur permet après que les ingénieurs soient formés sur leurs outils. Et donc, quand ils vont dans les entreprises, bah, à la fois les personnes qui bossent dans ces entreprises demandent du Word ou du Windows, parce qu'ils connaissent que ça. Et de l'autre, les ingénieurs formés, bah, ils auront été formés à ça. Donc, bien sûr, c'est ce qu'ils offrent.
0: Et au-delà de l'usage, et vous avez raison d'insister là-dessus, moi je pense que c'est un des nerfs de la guerre, parce qu'il y a aussi les effets de réseau, c'est-à-dire que le problème, et ça c'est quelque chose sur lequel votre rapport revient aussi, c'est l'enjeu des formats des données, de l'interopérabilité, est-ce que parfois aussi on va faire un choix, mais qui peut être rendu plus difficile, voilà, un choix d'utiliser des alternatives, mais parce que les formats de données, parce que les interdépendances technologiques font que ce choix est plus difficile à assumer, là où tous les autres utilisent sont finalement enfermés aussi dans un silo. Et je pense que cet enjeu d'interopérabilité et de la question des standards informatiques est très importante.
1: Oui, il est déterminant et pareil, on vient Verdier, on parle dès la première audition et on le voit, elle s'est déclinée à toutes les auditions. En fait, on vit pas... On n'est pas une île, donc en fait, si le document que j'envoie peut pas être ouvert par si je suis une entreprise, par mon client, si je suis une administration, soit par une autre administration, soit par le citoyen avec qui je suis en échange, ben ça marche pas.
0: C'est pas que de la dépendance, c'est des interdépendances.
1: C'est ça, c'est des interdépendances et ça m'empêche de faire mon travail et ça va énerver tout le monde. Et donc le fait de dire, ben il faut qu'on puisse tout ouvrir, du doc comme de l'ODT. En fait, c'est ce qui fait que peu importe sur quoi mon ordinateur tourne, il faut que la personne en face de moi puisse l'ouvrir.
0: Pour finir, un sujet que vous vouliez aborder qui me semble effectivement politiquement extrêmement important et porter même des enjeux politiques assez fondamentaux de notre époque, c'est le sujet des data centers, qui effectivement était un autre sujet avec l'IA, voilà, qui était complètement lié au cœur de vos auditions et qui est important aussi dans vos travaux. Alors, pourquoi est-ce que vous souhaitiez aborder donc ce sujet? Qu'est-ce que vous souhaitiez partager avec nous à propos de ces data centers?
1: Ben, je souhaite l'aborder parce que je pense que c'est une des batailles qui va arriver, en tout cas en tant qu'écologiste, dans les mois qui viennent, qui est déjà là. Hein. C'est à Châteauroux, on a un data center Google qui est en train de se mettre en place. C'est à Mulhouse, où j'étais ce week-end, où là, c'est un data center Microsoft qui est en train de se mettre en place. On voit bien, hein, il y a des contestations aux États-Unis, il y a des contestations en Irlande, il y a des contestations en Espagne. On ne doit pas accepter les data centers qui sont en train d'être implantés. Je veux dire, c'est pas parce que on a besoin d'un data center pour faire de l'informatique. Il y a 300 data centers en France. Mais là, les data centers qui sont en train d'être déployés, par exemple, Châteauroux, c'est 195 hectares. C'est un village. C'est 9 bâtiments. Microsoft, alors j'ai plus, c'est pareil, c'est pas loin de 100 hectares, je crois. Tout ça, les deux sur des terres agricoles. Donc en fait, ce qui est en train de se passer, c'est que depuis que Emmanuel Macron a fait le sommet de l'IA, il a voulu attirer des investisseurs étrangers qui vont venir investir pour effectivement mettre ces data centers dédiés à de l'IA, hein, globalement. Alors on s'annonce de l'industrie de l'IA. Enfin, voilà. Donc c'est des choses immenses. Enfin, c'est des bâtiments immenses.
0: Oui, on dit data center, c'est plus.
1: C'est plus des data centers. Voilà, il faudrait trouver un nouveau mot. Oui. Parce qu'en fait, le problème quand on dit non, mais il y a un problème avec les data centers, la plupart des gens font d'informatique, ils disent ouais, enfin c'est sympa, mais en fait ta machine, elle tourne sur. Il faut un data center pour envoyer tes mails, etc. Ça, j'ai pas de souci. Il faut même qu'on ait des infrastructures qui nous permettent de faire revenir des données qui sont traitées par des gens américains. Mais en fait, là, on n'est pas sur ce type de data center. On est vraiment des data centers qui sont faits pour être dans la course à l'IA, parce que c'est pensé que pour ça, au profit très, très majoritairement d'acteurs américains ou extra-européens. Là, on a regardé les projets actuellement déposés chez RTE. Ils vont consommer, en tout cas, ils demandent à ce que soit installé à leur bénéfice 15 gigawatts en termes d'énergie. 15 gigawatts, c'est à peu près 24% de la puissance électrique nucléaire installée en France. Pour qu'on ait une idée quand même de la masse que ça représente. Par exemple, le projet Google à Châteauroux, il consomme 1,2 gigawatts. Ça veut dire l'équivalent d'un réacteur nucléaire. voire même un peu plus.
0: C'est assez vertigineux quand même.
1: Parce que les anciens, c'est 900 mégawatts. Donc, c'est juste pour avoir une idée de la masse d'énergie nécessaire qui va être demandée par ces data centers et qui montre que ça n'a rien à voir avec les data centers qu'on a aujourd'hui. C'est-à-dire que c'est des choses qui sont énormes. Donc là, en fait, on va laisser... Et donc, ces 15 gigawatts, à 91%, seront dédiés à des acteurs qui ne sont pas des acteurs européens. Soit parce que c'est Google et Microsoft qui viennent en direct, soit parce qu'en fait c'est des opérateurs immobiliers qui montent le projet et qui après vont le louer à ces acteurs américains. Donc en fait ce qu'on est en train de faire, c'est qu'on laisse nos sols être artificialisés, on met notre énergie, une partie de notre eau, pour en fait soutenir le développement d'un modèle qui se fait à notre détriment. Et donc, il faut qu'il y ait un vrai débat public sur la construction. Alors, je ne sais pas, est-ce qu'on les appellera les méga data centers on arrête parce que à un moment, on nous dit, mais vous voyez tout en grand, les méga bassines, les méga... Enfin, tout ce qui va être les méga exploitations agricoles. Alors, le problème, c'est que c'est vrai. Hein, c'est-à-dire que tout devient énorme. Mais en devenant énorme, ce n'est pas un changement de taille, c'est un changement de nature. Et là, c'est le cas. C'est-à-dire qu'on n'est pas sur créer une souveraineté numérique ou une autonomie numérique. C'est pas des acteurs européens qui vont reprendre nos données, peut-être même faire tourner des modèles d'IA qui seraient... moi, je suis pas une grande fan de l'IA générative, mais peut-être de l'IA pour le modèle industriel, pour, enfin voilà, des modèles qui peuvent être performants, qu'on maîtrise. Ok, mais là, c'est pas le cas. C'est vraiment laisser les grands opérateurs de la tech venir s'installer sur nos territoires et pomper notre énergie.
0: Très bien. Enfin, très bien, non, mais en tout cas, je pense que votre propos est clair. On arrive sur la fin de notre temps d'échange. Je vous souhaiterais savoir si, en 2-3 minutes, si possible, je sais que c'est pas simple. Qu'est-ce que vous aimeriez qu'on retienne de votre rapport? Quelles traces vous souhaitez que ça amène en particulier dans le débat public? Impact plus que traces.
1: Moi, je voudrais qu'on retienne que le niveau de dépendance est très, très élevé, mais qu'il n'est pas immuable. Et qu'il existe de nombreuses alternatives, qu'on a des compétences qui sont très fortes, qu'on a des administrations qui fonctionnent. Le modèle de la gendarmerie, je pense, est un modèle à propager et surtout à mettre en valeur. Parce qu'en fait, la gendarmerie, ça fonctionne et ça sort le limre, malheureusement, d'une image qu'on peut lui coller du truc alternatif, écolo-bobo, qui est sympa, mais qui est pas efficace. En fait, la gendarmerie, ça marche partout, ça marche sur vos territoires, c'est des personnes de confiance. Et en fait, ils utilisent un numérique qui est conforme à leur mission, qui leur permet justement d'avoir cette autonomie et cette indépendance. Donc, je pense que l'idée, c'est de démontrer à mes collègues que c'est possible. Et donc, il faut qu'on avance. Et je sais qu'avec Philippe Latombe, j'espère qu'on continuera à collaborer ensemble pour pouvoir continuer à porter après, dans les prochains textes législatifs, des propositions qui vont venir peu à peu, j'espère, mettre en œuvre des propositions du rapport.
0: C'est tout ce qu'on souhaite. Et je pense que c'est une des forces de votre rapport, c'est de... On fait un constat qui est pas forcément très glorieux, mais ce qui est important, c'est de dresser des lignes d'un futur désirable, pour reprendre un peu cette terminologie. Et on a besoin de ça, en fait, de savoir où on va, voilà, de montrer qu'il est possible de faire autrement. Et je pense que votre rapport y parvient bien. Cyrielle Chatelain, un grand merci. Donc je rappelle que vous êtes députée de la deuxième circonscription de l'Isère et la rapporteure. Enfin, et vous avez publié un rapport sur les dépendances structurelles et les vulnérabilités systémiques dans le secteur du numérique. Encore merci. Et puis bon courage dans vos travaux à venir sur ce sujet.
1: Merci beaucoup.
0: De retour en direct dans Libre à vous sur la radio Cause Commune. L'échange que vous venez d'écouter a été enregistré le mercredi 23 septembre 2026. Vous retrouverez des références utiles sur la page de l'émission, notamment l'audition de l'April par la commission d'enquête, ainsi que notre communiqué publié suite à la publication du rapport. Nous allons à présent faire une pause musicale. Nous allons écouter Airship par Otto Holmen. On se retrouve juste après à l'écoute de la Cause Commune, la voix des possibles.
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0: Nous venons d'écouter Airship Thunderchild par Otto Almen, disponible sous licence libre Creative Commons Attribution CC BY.
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0: Je suis Étienne Gonu de l'April, nous allons passer à notre dernier sujet. Nous allons donc poursuivre avec une toute nouvelle chronique, la troisième nouvelle recrue de cette 10e saison de Libre à vous. Après Maryse Artiguelon de la LDH qui nous propose une chronique sur le numérique et les droits humains, après Anne Lhôte, développeuse full stack, artisane logicielle et ingénieur de données, qui nous propose une chronique pour libérer notre quotidien, Clara rejoint donc l'équipe avec une chronique intitulée « Brouillon pour des wikis féministes ». Clara est membre du Deuxième Texte et des 100 pages, deux associations visant à réduire le biais de genre sur Wikisource et Wikipédia. Une première chronique intitulée « 25 ans déjà, état des lieux du biais de genre persistant sur Wikipédia ».
2: Bonjour et bienvenue à toutes et tous sur la chronique « Brouillon pour des wikis féministes ». Cette chronique se propose de dresser un état des lieux du biais de genre dans les wikis, qui sont les personnes qui y contribuent, à quoi ressemblent les articles, ou encore comment sont-ils organisés dans l'encyclopédie. Et après cet état des lieux, de proposer toutes les actions possibles pour y remédier, dans l'idée où ce serait un état des lieux incrémental, où chacun pourrait proposer ses idées découvertes au fur et à mesure pour avoir des wikis plus féministes. Une sorte de brouillon des idées possibles. J'ai passé 4 ans dans les associations Le Deuxième Texte et Les 100 Pages, qui œuvrent à plus d'égalité sur les wikis de la Wikimedia Foundation, comme la méconnue Wikipédia, ou encore la bibliothèque numérique Wikisource, ou encore le Wiktionnaire, la base de données Wikidata, ou la galerie audiovisuelle Wikimedia Commons. Cette chronique aujourd'hui s'attaque au grand sujet de Wikipédia, à l'occasion de ses 25 ans cette année. Enfilons maintenant nos lunettes de genre pour percevoir Wikipédia sous un angle plus féministe. Tout d'abord, le projet a été lancé par un homme blanc, Jimmy Wales, en 2001, qui avait pour objectif de créer une encyclopédie plus collaborative en ligne, plus complète et plus moderne que bien des encyclopédies. Wikipédia existe actuellement dans 326 langues et comporte près de 2,8 millions d'articles rien que sur la Wikipédia francophone. Ce sont 6500 membres actifs qui se connectent au moins une fois par mois pour faire une modification. Face à ce vaste projet, on peut se demander comment le projet évolue pour atteindre l'égalité de genre et comment il y échoue. Sûrement déjà parce que ce n'est pas son objectif à l'origine. Il est difficile d'établir des quotas également. L'encyclopédie a mis en place pourtant une politique de neutralité avec des règles d'admission pour les nouveaux articles, des règles d'écriture, un travail de relecture, mais cela reste ici encore insuffisant. Quelques chiffres qui peuvent nous éclairer sur le sujet montrent que ce biais n'est pas sans lien avec le profil genré des contributeurs qui structurent l'encyclopédie. Les dernières enquêtes de Wikipédia francophone montrent qu'il y a seulement 14% de contributrices sur l'encyclopédie francophone, c'est-à-dire 900 contributrices pour 5600 contributeurs actifs, qui se connectent donc toujours une fois par mois pour faire une modification. Le déficit de contributrices peut être lié à différentes raisons, fait par exemple d'avoir moins de temps libre, d'être davantage mère de famille, d'être plus sensible à l'autocensure, avoir plus de réticence également face aux conflits, ou le fait de rencontrer aussi par ailleurs une ambiance misogyne qui rebute. On remarque cependant que certaines formes de contribution, certains formats, comme les éditatons en présentiel, les ateliers d'initiation, sont des lieux où elles sont davantage représentées. On peut donc s'imaginer que cela pourrait être une solution pour équilibrer l'encyclopédie. Cette structure genrée de contributrices s'en ressent également sur la répartition genrée des biographies sur l'encyclopédie, avec seulement 20% des biographies qui sont des biographies de femmes, c'est-à-dire une biographie de femme pour 4 biographies d'hommes. C'est un chiffre en amélioration qui a pris 6 points depuis 2016 grâce au travail d'alerte de la presse sur le sujet, mais aussi au développement d'associations comme Women in Red, Les 100 Pages, qui font un travail de sensibilisation et de formation, ainsi que de contributions et relectures conséquents. Ce déséquilibre chiffré est trouvable sur l'outil WikiGenderStat, qui est le nouveau site Humaniki, qui a été mis en place par une contributrice des 100 pages qui s'appelle Dania. Au sein même de ces biographies de femmes, on retrouve également d'autres biais dans le domaine de la connaissance et des professions. Il faut savoir que les biographies de femmes sont surreprésentées dans certains métiers dits féminins, qui peuvent être liés à l'apparence par exemple. Les professions de mannequin, actrice ou chanteuse sont les seules où il y a plus de biographies de femmes actuellement que de biographies d'hommes sur la Wikipédia francophone. Là où, à l'inverse, elles sont quasiment inexistantes dans les professions de militaires, religieux, sportifs. Toutes ces professions dites masculines ou liées à l'argent, à la violence, au pouvoir. À cela s'ajoute un biais historiciste et agiste. Avant 1940, on tombe à moins de 18% de biographies de femmes, et avant 1850, à moins de 8% de biographies de femmes. Donc une chute très rapide dès que l'on remonte un peu l'histoire. Ce phénomène est lié au fait qu'on trouve moins de sources sur les femmes, un sujet que vous pouvez approfondir avec la lecture des grandes effacées de l'histoire de Titiou Lecoq pour en savoir plus, notamment sur les mécanismes d'invisibilisation. Également, on retrouve un biais raciste et géographique avec seulement 0,3% des biographies de femmes qui représentent des femmes nées sur le continent africain. L'association Noircir Wikipédia travaille notamment à pallier ce biais. Il y a donc tout un ensemble de biais cumulatifs à prendre en compte dans l'encyclopédie, que ce soit donc le biais de genre, mais aussi le biais d'âge, de l'époque, de l'expression de genre, de l'orientation sexuelle, politique, religieuse, ou encore de la nationalité, du fait d'être racisé, handicapé, neuroatypique, etc. Après s'être intéressé au profil des contributrices et des contributeurs, à la répartition des articles, nous allons nous attaquer au biais de genre à l'intérieur même des articles. Les 100 pages nous enseignent qu'il existe 5 biais de genre notables sur l'encyclopédie, un biais de représentation, un biais au niveau des domaines de connaissances, un biais sur le contenu, mais aussi au niveau du langage utilisé et un dernier biais sur la connexion aux autres articles de l'encyclopédie. Tout d'abord, il y a la manière de parler des femmes en les appelant par leur prénom, ce qui est infantilisant et inadapté sur une encyclopédie. On peut préférer notamment utiliser un nom de famille. Ça va être l'usage également de madame ou mademoiselle, des rôles sociaux, genrés. On remarque aussi que dans les biographies de femmes, il y a plus souvent une grande section vie privée qui relate leurs relations amoureuses, filiales ou encore leur apparence. C'est dans 27% des cas des biographies de femmes, là où elles tombent à 4% seulement dans les biographies d'hommes. Et c'est une section qui ne relève pas de la notoriété et qui parfois peut occuper plus de place que la section carrière sur ses biographies. On va également parler de pionnière ou de la première femme A, ce qui est généralement réducteur des travaux de cette femme et de ses compétences. Elle va être dressée en exception, ce qui va invisibiliser le travail d'autres femmes au préalable. Un autre problème vient de la réciprocité des liens dans les articles de l'encyclopédie. Bien souvent, les biographies de femmes vont faire référence à des influences masculines ou féminines. Si on va par contre sur les biographies d'hommes, la réciproque n'existe pas forcément. Les biographies de femmes vont être surprésentées parmi les articles également dits orphelins, c'est-à-dire des articles qui sont moins connectés au reste de l'encyclopédie avec moins de 3 liens internes dirigeant vers d'autres articles de l'encyclopédie. Donc ce sont ces petits liens bleus qu'on voit souvent dans les articles Wikipédia ou des liens rouges également. Un autre biais identifié est celui de l'illustration des articles. Les biographies de femmes sont moins souvent illustrées au niveau notamment de leur infobox, donc l'encadré en haut à droite des articles, ce qui réduit nettement leur visibilité dans les moteurs de recherche, en les indexant moins bien. À noter aussi un biais dans les sources, qui sont à la fois moins nombreuses et plus hétérogènes. On peut penser par exemple aux sources d'écrivains et historiens du 19e siècle, qui sont connus pour avoir produit des sources biaisés, voire médiocres, sur les femmes comme Jules Michelet, Lamartine ou les frères Goncourt. La qualité des sources est pourtant un enjeu primordial sur l'encyclopédie pour permettre la création d'un article relevant de critères encyclopédiques, ou encore son maintien sur l'encyclopédie sans qu'il soit remis en question par un bandeau d'alerte ou un débat d'admissibilité. Par ailleurs, le langage utilisé dans l'encyclopédie est très largement celui du masculin universel. Il n'est pas autorisé d'utiliser des points médians, du langage inclusif, si ce n'est en revanche l'usage par exemple de formes de féminisation de métier, l'usage de formes épicènes est possible, ou également on peut utiliser des formules inclusives et ainsi que des formules où on va privilégier par exemple dans des tournures de phrases « elle est mariée à » ou « ils se sont mariés » plutôt que « elle est la femme de ». Voilà, j'espère que ce rapide overview de Wikipédia vous a ouvert les yeux sur le biais de genre. On peut retenir que la Wikipédia francophone est composée donc de 14% de contributrices, de 20% d'articles de femmes, et qu'il y a un sacré biais de genre. On se souviendra que ces biais sont cumulatifs, que ce soit le biais de sexe, genre, âge, orientation sexuelle, politique, nationalité, etc. Que le contenu des articles porte davantage sur la vie privée des femmes que leur carrière. Qu'on aime dresser quelques femmes en exception pour mieux rappeler la règle du masculin universel. Et que les femmes ont moins de sources disponibles et fiables et qu'elles sont moins connectées au reste de l'encyclopédie, etc., etc. La chronique est finie pour aujourd'hui, mais peut-être avez-vous envie d'en écouter davantage. Et vous pourrez donc écouter la suivante le mois prochain. On s'attaquera à d'autres projets de la Wikimedia Foundation comme Wikisource ou Wikimedia Commons. S'il vous démange d'agir contre le biais de genre sur Wikipédia ou que vous souhaitez en savoir plus, vous pouvez également nous retrouver à nos ateliers mensuels pour vous initier à la contribution. Les prochaines dates sont le 17 octobre et le 21 novembre à la librairie militante Violette & Co. près de République ou en ligne sur Big Blue Button. Ce sont des ateliers qui ont lieu de 14h à 17h et toutes les informations sont disponibles en tapant Wikipédia, projet les 100 pages, puis en allant sur leur agenda. Merci d'avoir écouté la chronique jusqu'au bout et à bientôt.
0: C'était le premier épisode de la nouvelle chronique mensuelle Brouillon pour des wikis féministes proposée par Clara. Merci à elle de nous avoir rejoints pour partager son expérience avec nous. Nous approchons de la fin de l'émission et nous allons terminer par quelques annonces. Alors, dans les annonces, alors la quatrième édition des Journées Nationales de la Réparation JNR, portée par Make.org Fondation et Halte à l'obsolescence programmée, aura lieu du 15 au 18 octobre 2026. Cette manifestation a pour vocation de faire découvrir les métiers, savoir-faire et enjeux de la réparation, d'allonger la durée de vie de nos objets et de mobiliser chacun et chacune à son échelle pour une société plus durable et plus juste. Le logiciel libre est le meilleur rempart contre l'obsolescence programmée qui écourte la vie de nos équipements et contre les dépenses technologiques qui nous privent de contrôle. Ainsi, l'April, partenaire des Journées Nationales de la Réparation, invite les organisations locales actives dans la promotion du logiciel libre à proposer un ou plusieurs événements dans le cadre de cette initiative. Notamment samedi 17 octobre, par exemple, 17 octobre 2026 à Cergy-Pontoise, un Repair Café organisé par la communauté d'agglomération de Cergy-Pontoise à l'hôtel de l'agglomération. L'April y tiendra un stand. Si vous êtes du côté de Marseille, le vendredi 16 octobre, l'association Cercle organise un apéro libre. Magali Garnero, alias Bouquinette, présidente de l'April, y proposera une conférence sur les alternatives aux produits des GAFAM. Cause Commune vous propose un rendez-vous convivial chaque premier vendredi du mois à partir de 19h30 dans ses locaux à Paris, au 22 rue Bernard Dimet, dans le 18e arrondissement. La prochaine soirée radio aura lieu le vendredi 2 octobre. Je vous invite à consulter le site de l'agenda du libre, l'agendadulibre.org, pour y trouver des événements en lien avec les logiciels libres et la culture libre près de chez vous. Notre émission se termine. Je remercie les personnes qui ont participé à l'émission. Laurent et Laurette Costi, Cyril Châtelain, Clara. Merci également aux personnes qui s'occupent de la post-production des podcasts. Sébastien Chopin, Elodie Daniel Girondon, Nicolas Graner, Languin, Julie Haussmann, bénévole à l'April, Olivier Grieco, le directeur d'antenne de la radio. Merci aux personnes qui s'occupent de la post-production des podcasts. Et ainsi que de la découpe des podcasts, notamment Quentin Gibault, Théocrit, Tituni, bénévole à l'April et Frédéric Couchet. Merci également à Marie-Odile Morandi et le groupe Transcription qui permet d'avoir une version texte de nos émissions. Vous retrouvez sur le site web libreavoue.org/286 toutes les références utiles de l'émission de ce jour. Nous vous remercions d'avoir écouté l'émission et navré de ce bug technique si vous nous avez écouté en FM. Si vous avez aimé cette émission, n'hésitez pas à en parler le plus possible autour de vous et à faire connaître également la radio Cause Commune, la voile est possible. La prochaine émission devrait avoir lieu en direct mardi 6 octobre de 15h30. On est en train de finaliser l'émission. Nous vous souhaitons une belle fin de journée. On se retrouve bientôt en direct sur Cause Commune. D'ici là, portez-vous bien.

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1: C'est Maurice Meulier dans l'émission « Mêliez-vous de ce qui vous regarde, mais surtout écoutez-moi ». Chers amis, bonjour. J'espère que vous allez bien, qu'il ne fait pas trop froid chez vous. Parce qu'il y a des gens dans le coin, ils ont été jusqu'à 0 degré hein, déjà. Vous vous rendez compte? Bon allez, bien sûr, on est quand même déjà le début octobre. Bon, pourquoi pas, hein. Et si ça faisait le contraire de la canicule? Et qu'on se retrouve avec un moins 35 le 25 décembre? Vous vous rendez compte? Le Père Noël, il va se les geler. Oui, mais il a un petit gant exprès avec deux espaces pour mettre ses... Voilà, ce qui surtout ne doit jamais geler. Bah oui, c'est normal, hein. Bon. En parlant de ça, tiens, le dernier week-end de novembre, à Razac-sur-l'Isle, il y a le Père Noël qui vient parce qu'il y a un marché de Noël. Oh, ils sont vachement en avance, hein. Dernier week-end de novembre, ils font déjà venir le Père Noël, alors qu'il est encore sur sa banquise. Oui, avec sa banquière. Bah oui, mais il est obligé d'avoir une banquière. Et tous les jouets qu'il amène. Hein? C'est bien le Père Noël qui les paye. Non, mais faut pas déconner, non? C'est pour ça que vous devriez le remercier, les enfants. De temps en temps, je sais pas, moi, lui filer une boîte de... comment? Une boîte de pâté truffé, par exemple, vous voyez? Hein? Ou du foie gras. Hein? Ou un bon petit vin. Un bon petit Bordeaux, un Médoc, vous voyez? Hein? Bon, c'est normal que vous le remerciez, le Père Noël. Hein? Alors c'est lui qui amène les cadeaux, et vous venez les mains dans les poches. C'est pas normal, hein? Même vous, les parents, hein, parce que je parle surtout aux parents, parce que les gosses sont en train de faire grève, ils sont en train de manifester en ce moment. Hein? Ils ont bien raison. Allez, arrêtons, faisons de la poésie, et pas de la politique fiction. Ça serait plutôt de la politique friction avec les flics. Je vais commencer par moi, Maurice Meulier, que vous connaissez tous. Hein? Et alors, une phrase sans titre. Ça arrive. Hein? Il y a même des fois un texte sans titre. Par contre, il y a un texte, il faut toujours qu'il y ait des phrases. Sinon, s'il n'y a pas de phrase, ça va rester muet. Et alors, ce fut écrit le samedi 29 mai en 2021 à 2h45. Pensez, bon, je ne vais pas dormir certainement, sinon je n'aurais pas écrit ça à ce temps-ci. Hein. Bon, parce que jusqu'à nouvel ordre, même si je rêve sur un poème, le lendemain matin, je ne m'en rappelle plus. Hein. Bon. Et alors, des fois, ça m'arrive de rêver que je dors. Et quand je me réveille le lendemain matin, eh bien, je dis oui, c'était vrai. Je rêvais que je dormais. Ben, vous verrez, ça vous fera la même chose, vous verrez, un jour. Allez. C'était le bon moment pour faire le point avec moi-même. Mais, encore une fois, les virgules n'étaient pas très chaudes de me voir remuer mon passé dès maintenant. Être ou ne pas se savoir être, est-ce vraiment un superlatif? Le point était impatient d'intervenir malgré la priorité des virgules ironiques, d'être bien avant le point. Oui, vous avez remarqué quand même, c'est souvent les virgules qui sont avant le point. On n'a jamais su pourquoi elles prenaient de l'avance sur le point. Bon. Bon, alors on pourrait dire un point, c'est tout. Bon, d'accord. La phrase pourtant concernée attendait sagement, s'allongeant au fur et à mesure sur le papier, comme une grande paresseuse à qui on laisserait la liberté de s'exprimer. Mais c'est surtout la teneur de la phrase qui s'inquiétait d'arriver jusqu'au point sans savoir le pouvoir de dire un seul mot. Ben oui, la phrase n'avait pas le droit de parler. Comme toutes les phrases que l'on écrit, d'ailleurs. Hein? Par contre, là... Je vous lis une phrase que j'ai écrite et je vous en parle. Vous voyez la différence? Et alors, soudain, sans y être invité, un point d'exclamation entra en fin de phrase en usurpant la place du point. Bon, du point à la ligne, quoi. Hein? Mais pas la ligne de pêche. Hein? Malgré que ce sont des vers qu'on met au bout. Mais là, c'est les vers sont avant le point, les vers. Ben oui, c'est connu, ça. Sinon... Un point, c'est tout. Ça fait pas un poème, ça. Hein? Bon. Et alors le crayon à papier était dans tous ses états, en se rendant compte qu'il n'avait plus la main mise, malgré son importance en tant que maître d'œuvre. En plus, il était mal taillé, je vous dis pas. Mais c'était sans compter sur la gomme, qui, en bas du papier, attendait calmement son tour pour intervenir dans ce conflit. Elle savait qu'elle aurait le dernier mot, malgré sa vocation d'effacer, juste avant le point final, ce que disait être interrogatif. Voilà. Ce qui se disait être interrogatif. C'est bien vrai, ça. Et alors, d'un coup, j'ai relu Covadis, 50 ans après, mais alors lui, il l'a pas du tout vieilli, hein. Figurez-vous, Covadis. Je n'ai pas trouvé vieilli en lisant le livre. Hein. Il n'a pas bougé. Pas d'une virgule, pas d'un point. Ouais. Alors, et quand je pense que certains ont eu la chance de vivre à une époque où il n'y avait qu'un seul idiot par village, vous vous rendez compte? Maintenant, vous avez vu combien il y a d'idiots maintenant par village? C'est incroyable, ils se bagarrent entre eux pour être le plus idiot. Ouais, et ouais. Bah, c'est normal. Hein. Ça veut tout. Il y a de la concurrence dans tout maintenant. Hein. Pas seulement dans le prix de l'essence. Hein. Mais aussi, les idiots du village, avant, c'était bien, ils étaient les seuls. Ils n'avaient pas à se bagarrer avec les autres. Hein. Et puis, ils étaient reconnus. Donc maintenant, il y en a trop pour tous les reconnaître. C'est pas possible. Hein. Alors, là-dessus, on va reparler de ce qu'on a parlé la semaine dernière, de Patricien Foube, son nouveau bouquin. Hein. Alors, je l'ai amené, puisqu'elle me l'a offert, gentiment, alors elle m'a fait une dédicace. Alors elle m'a dit, cher Maurice, ça c'est la dédicace, hein. Cher Maurice, voici notre bébé commun. En voilà cette merveilleuse surprise à nos âges. Quoi, j'ai fait un gosse? Je n'ai pas fait d'enfant, hein, à Patricia. C'est pas 82 balais que je vais pouvoir lui faire un enfant, quand même. Et puis je suis pas sûr qu'elle n'est pas ménopausée. Hein. Ah ouais. Alors elle s'est pas opposée, mais elle est ménopausée quand même. Hein. Oui. Et puis j'ai pas pu le faire, non. J'avais pas envie de faire un gosse, non. Non, à mon âge, je me rendais compte. Hein. Je l'ai emmené à l'école, j'aurais combien, 92, 93 ans. Vous vous rendez compte? Et les enfants, ils rigoleraient, ils diraient, c'est qui le vieux qui est là? Et mon gamin qui dirait, ah, c'est mon apprenti. Vous vous rendez compte? Parce qu'il n'oserait pas dire que je suis le papy. Alors il dit, ah, c'est mon apprenti. Alors là, il serait complètement déconnecté, les gamins. Ils diront, c'est pas possible, c'est pas possible. Hein. Ben oui, quand même. Alors, bon, je vais vous lire un de ses poèmes, après tout, on va pas, hein, tergiverser. Alors, tiens, les jambons. Alors, attention, hein, c'est de bonnes personnes. Hein. C'est pas de la charcuterie. Hein. Le wagon poursuit sa course interminable. Il cahote en chemin, s'arrête, on ne sait trop où. Pourquoi? Alors que tout semble bien aller, peut-être stoppe-t-il pour nous faire entrevoir les autres destins qu'il s'offrirait à nous, si nous regardions là-bas, un peu plus loin. Il redémarre soudain. Tout est si joli là-dehors, le soleil, les champs, la chaleur d'un septembre en terrasse. Bon, alors, c'était le mois dernier, hein, bon. Sirotant un café à Toulouse. Pourquoi pas à Périgueux, hein? L'amitié qui jaillit éveille dans mon cœur de si doux chuchotements. Elle existe, cette aventure humaine. Hors des cris, loin du blues. Alors, du blues, quand vous avez le blues, hein, bien sûr. Ou quand vous mettez une blues aussi. Parce que des fois, vous mettez une blues, c'est que vous avez le blues. Ouais. Les passagers échangent un regard de connivence, esquivent un sourire, ensemble, le voyage passe si vite. Pourquoi poursuivre seul, après tout? Le voyage s'égaie maintenant. Les conversations prêtent à éclat de rire. La futilité devient essentielle. Le luxe, une halte inopinée, un indispensable atout. Partageons, mes amis, ce sandwich au jambon. Bon, alors à la fin, il y a... Mais c'est pas marqué au jambon, hein. Le jambon de la charcuterie. C'est des... aux gens qui sont bons. Hein. Alors, je sais pas, vous avez peut-être jamais mangé des gens, vous. Mais des fois, il y a des jambons. Ouais. Et c'est bon, les jambons. Hein. Ouais. Alors, surtout quand c'est mortadelle. Oui, quand elle est morte, Adèle, là, il vaut mieux éviter de manger du jambon. Hein. Ah oui. On porte le deuil. Donc, quand on porte le deuil, on ne mange pas, on n'avale pas n'importe quoi. Hein. Bon. Alors, tiens, pour la peine. Alors là, je vous ai fait une petite séance d'un film qui s'appelait Swing, et il y avait plein de morceaux superbes. Et on va commencer par Arc-en-Ciel.

0: Eh bien, voilà. Alors, l'histoire Manouche, c'est un film. Bon, c'est un film très, très ancien. Et alors, figurez-vous que ce film raconte l'histoire d'un jeune périgourdin qui va passer quelques semaines dans un camp de gitans. Et là, se passe toujours là, beaucoup de musique, des chants, la musique dont vous venez d'entendre et tout. Et on verra, bon, je vous laisserai écouter d'autres morceaux pendant cette émission. Hein, voilà. Alors, je tenais à vous annoncer une information importante. Le samedi 17 octobre de cette année, à 20h30, il y aura le groupe Vox Vezuna, c'est un chœur d'hommes du Périgord, qui va chanter à l'église Notre-Dame à Razac-sur-Lille. Alors vous inquiétez pas, il n'y a qu'une seule église. Donc vous ne risquez pas de vous trouver, c'est pas comme à Périgueux, vous voyez. À Périgueux, il y a trois églises plus une cathédrale, c'est un peu le bordel pour trouver, mais ici, non. Et alors, c'est organisé par l'Amicale laïque de Razac, hein, qui est une association qui s'occupe de tout ce qui est culturel, animation de Razac, voilà. Et je vous en reparlerai, parce que comme c'est pas ce samedi-ci, mais l'autre, je vous le rappellerai à la prochaine émission également, de façon que ça vous rentre bien dans les oreilles, hein, et que vous puissiez y aller, parce que je peux vous dire que je connais un des chanteurs, oh, incroyable, c'est une basse, ou un ténor, je sais plus. Une basse, ouais, il vient de me le dire, parce qu'il est en face de moi, c'est mon opérateur préféré, ouais, c'est celui que j'aime le plus, c'est le moins bête. C'est le plus intelligent. Et lui, il rigole quand je dis des conneries, alors que les autres, ils font la gueule. Oh, incroyable. Il y en a même un qui me retire des mots, qui m'enlève des mots. La dernière fois, il m'a dit que j'avais enlevé le mot Macron, parce que j'ai dit Macron dans mon émission. Oh, celui-là, je lui ferai. Un jour, je ne peux pas le tirer par les cheveux, il n'a plus de cheveux. Il n'a plus de barbe non plus, lui. Par contre, moi, mon opérateur, vous verrez quand vous le verrez sur scène, il a une barbe comme moi, des cheveux aussi longs. Sauf que lui, il est plus jeune, donc il n'a pas les cheveux blancs. Et c'est, dans le coup, c'est bien parce qu'il ne peut pas me piquer ma place de Père Noël. Voilà. Parce que je tiens à vous signaler, mais bon, là, vous avez encore le temps, c'est le dernier week-end de novembre. Je ferai le Père Noël, justement, pour Razac sur l'île. Ouais. Je serai sur l'île, ouais, en train de nager. Le problème, je ne pourrais pas mettre mes bottes et mon pantalon. Je garderai juste ma veste et mon bonnet pour nager. Hein. Ouais. Mais je serai obligé de mettre des palmes. Oui. Comme les canards. Oui. Ben oui. Bon, allez, arrête tes conneries, Méliès. Tu fais de la radio, là. Tu fais pas des conneries. Bon. Hein. Bon. Alors, Vox Vezuna. Hein, alors maintenant, Vezuna, ils mettent deux N. Jamais su pourquoi, mais bon. Alors, parce qu'on est obligé de dire Vezuna. Au lieu de dire Vezuna, vous voyez. Ah. Et alors moi, je vais vous raconter une petite anecdote. Il y avait aussi le cœur des dames aussi qui existe. Et moi, j'avais mis le cœur comme un cœur. J'avais pas mis le cœur de musique. Elles ont gueulé quand elles ont vu l'affiche. On l'avait pas imprimé, c'était la maquette. Hein. Bon. Je m'en fous, j'aurais fait bénévolement. Bon, si j'avais, je les avais fait payer, bon, ils m'auraient pas payé, c'est sûr. Et il fallait tout refaire. Mais moi, c'était tellement plus beau, le cœur de femme. Ah, bon, bon. Alors, un autre membre de mon association, les hydropathes de Périgueux, donc je vous ai parlé de Patricia Foube, donc je ne viens pas de faire un poème. Et là, j'ai Jean-Pierre Doche, qui également est un de nos membres depuis très très longtemps. Hein. Et alors il a, on va dire, il s'est inspiré de Prévert, un peu comme je fais moi. Et alors il a appelé ça « Cortège inversé ». Parce que je ne sais plus, il me semble que Prévert a un titre de poème qui s'appelle « Cortège », je ne sais plus comment. « Un allumeur de tête avec un chasseur de réverbères. Un batteur d'eau douce avec un scaphandrier de foire. Un clerc de campagne avec un curé de notaire. Un kabyle amer avec un khmer habile. » Un kiné député avec un député aviné. Un maître de galet avec un ramasseur à penser. Un braqueur d'affaires avec un brasseur de banque. Un idiot certifié avec un professeur de village. Un danseur de jazz avec un scatteur à claquettes. Un voleur de carreaux avec un valet de poule. Et un poète du bonheur avec un philosophe maudit. Voilà, ouais. Alors ça, c'est Alors ça s'appelle pas copier, ça s'appelle s'inspirer. Comme moi je m'inspire, dans, par exemple, Balade poétique à Bordeaux un Prévert, tout le livre est comme ça, est de l'inspiration. Mais c'est l'inspiration de Maurice Méliès, c'est pas de la copie de Prévert. Hein. Ben, il avait un style qui était sympa, qui permettait justement de s'en inspirer. Vous voyez, c'était ça qui était bien. Hein. Bon, allez. Allez. Allez, tiens, on va faire un petit Prévert. Allez. Le contrôleur. Le contrôleur. Allons, allons, pressons, allons, allons. Voyons, pressons. Je vais m'arrêter de le lire parce qu'il me semble que je l'ai lu il n'y a pas si longtemps que ça. Hein, ça me rappelle quelque chose, parce que quand je me dis pressons, pressons, je suis obligé de courir. Alors là, c'est là que j'ai compris que je l'avais déjà lu. Bon, alors, vous savez ce que je faisais à une époque? D'abord, c'est ce que je devrais continuer. Au titre, je fais un tout petit point rouge au stylo, mais alors vraiment minimum, juste de quoi voir qu'il y a... C'est pour me rappeler que je l'ai déjà lu, vous voyez? Bon, il va falloir que je continue de le faire. Allez, il ne faut pas... Attention, c'est le titre, hein, c'est pas moi qui le dis, hein. Il ne faut pas laisser les intellectuels jouer avec les allumettes. Ça, c'est bien vrai. Parce que, messieurs, quand on le laisse seul, le monde mental, messieurs, n'est pas du tout brillant. Et sitôt qu'il est seul, travaille arbitrairement, s'érigeant pour soi-même et soi-disant généreusement en l'honneur des travailleurs du bâtiment. Un auto-monument, répétons-le, messieurs, quand on le laisse seul, le monde mentalement, monumentalement. Oh là là, les jeux de mots, hein, c'est beau, hein. Eh ouais. Bon, allez, on va... Allez, encore un petit, parce que ça vaut le coup. Le bouquet. Que faites-vous là, jeune petite fille, avec ces fleurs fraîchement coupées? Que faites-vous là, jeune fille, avec ces fleurs séchées? Que faites-vous là, jolie femme, avec ces fleurs qui se fanent? Que faites-vous là, la vieille femme, avec ces fleurs qui meurent? J'attends le vainqueur. Alors, si les fleurs qui meurent, il attend le vainqueur, c'est qu'il est dans sa tombe. Ah oui, hein? La jeune femme avec son bouquet, c'est qu'elle attend l'arrivée d'un coureur cycliste. Et la petite fille, elle attend peut-être le retour de son petit amoureux. Hein? Parce que vous savez, moi, je sais que j'avais, je sais pas, peut-être 5-6 ans, j'étais amoureux, ouais. Bon, elle avait le même âge, hein, bon. N'allez pas me faire dire des choses qui sont fausses, hein. Elle avait le même âge, hein. Elle n'avait pas 25 ans ou 30 ans, hein. Non. C'était ma mère, oui, que j'aimais, qui avait peut-être, quand j'avais 5 ans, qui avait peut-être 25 ans, oui. Hein. Voilà, alors, on va passer à autre chose. Guy Liprat. Alors, lui, j'ai plus de nouvelles de lui. Je ne sais pas ce qu'il est devenu. Mais en tous les cas, il a laissé de la poésie, ce qui est déjà pas mal. Hein. Parce que vous voyez, les gens partent, et ceux qui reviennent pas, ils laissent quelque chose. C'est ça qui est bien. Le paternoster, par exemple. Le mendiant de midi, grandit en secret. Son rire explose, sans attendre le libère du tumulte de la rue. Ignorant le désert de midi, il s'inscrit à l'envers. Là où les hommes imposent leur travers. Le mendiant qu'il génère se courbe, jurant contre tous les dieux. Il prophétise au nom de Dieu. Sur le pavé de la rue, il se repent de leur faute. Alors que les tambours se font entendre, la foule se déclare vilain. Le déclare vilain. Et une nouvelle fois, le Christ se poit sous la croix, s'agenouille et dit « Pardonnez-leur, Père !» Mais ils savent ce qu'ils font. Et pour le mendiant, je dis, le pater noster. Voilà. Oh, ça fait un peu curton, hein, mais bon, pas tout. Hein. Peut-être qu'il est catho. Hein. Il est cathologique, hein, par exemple. Hein. Ben, on ne sait pas. Hein. Bon, on va continuer un peu swing, hein, parce que vous allez voir. Et là, c'est... Alors, vous verrez. Alors, ça s'appelle le juif. Le juif, l'arabe et le manouche.
1: Oh, l'arabe! Hé hey, l'arabe, on a soif.
2: Le juif, le manouche. You are welcome, man.
1: Yama. Oh.

0: Manus.
1: Yalla.
2: Ah, vous voyez, on est vraiment dans le jazz manouche, là, hein, en plein dedans. Hein. Alors là, j'ai un livre. C'est un monsieur qui est né en 1441 et qui est mort en 1501. Alors, Alicer Navoyoy, voilà. C'est un loubétiscan et il a fait un poème. Bon, alors, je ne sais pas si j'aurai le temps de vous lire, mais il est court. Ouais, j'en vais aller. Je vais le lire très vite, tant pis. Mon soleil est caché dans une tente blanche. Et je ne trouve pas ma place à l'intérieur. Je suis un papillon voltant vers la lampe. Et c'est pourquoi je tourne autour de cette tente. Moi, qui fus un errant, je veux me sacrifier pour elle, follement, sans jamais m'arrêter. Elle est à l'intérieur, et ne soulève pas le rideau fait de fleurs. Et... rends-moi service, dirige-moi vers l'aile. Si tu ouvrais un coin de ce rideau de fleurs, il me serait facile, tout faible que je suis, d'entrer à l'intérieur. Tout l'éclat de ta face éclaire le dedans. Quand une bougie brûle, on perçoit l'intérieur quand on est en dehors. À quoi cela sert-il que la coupe du ciel se transforme en auvent de ton habitation ? Le cheval de la vie n'avance pas pareil. Oh, Navoli, pour conserver l'éclat qui est dans cette tente, il observe à la ronde comme la libellule. Voilà. Là-dessus, je vais vous dire au revoir, parce que la libellule s'en va aussi. Elle est partie, elle a quitté. Par contre, je suis étonné qu'elle arrive à traverser les carreaux. Pour une libellule, c'est rare. Hein. Je pense que c'est mon imagination. Allez, là-dessus, je m'en vais. À bientôt. Je vous embrasse toutes, et tous même, bon, pourquoi pas.

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1: Bonjour à toutes et à tous, vous êtes sur Radio Libre en Périgord et nous nous retrouvons pour l'agenda quotidien présenté par l'équipe RLP.
2: Du 16 au 24 octobre 2026, les Connexions oubliées présentent la première édition du festival Art et Sciences, La Nuit Voir. Une semaine pour voir la nuit sous un autre jour. C'est donc sur Entrée Libre, il y aura des spectacles, des conférences, des projections, des animations et de la médiation artistique sur le thème de la nuit. Vous pouvez retrouver plus d'informations sur lesconnexionsoubliées.net. L'association Périgord Afrique Développement vous invite à sa randonnée solidaire qui aura lieu le dimanche 18 octobre 2026 à Champsvinel. Véritable rendez-vous convivial et engagé, cette manifestation s'inscrit désormais dans un calendrier biannuel. Deux randonnées sont organisées chaque année, au printemps, généralement en mars, et en octobre, donc en automne. Et ça se passera le 18 octobre 2026. Et vous avez aussi un repas solidaire africain le samedi 31 octobre 2026. C'est une inscription obligatoire. Plus d'informations au 07 81 40 27 33 ou au 06 58 22 42 30. La marque Bienvenue à la ferme, qui regroupe en Dordogne 120 agriculteurs et agricultrices, lance une nouvelle édition de son opération Automne à la ferme. Les agricultrices et agriculteurs du réseau Bienvenue à la ferme mettent en place une programmation spéciale sur leur ferme à travers des animations et événements pour faire découvrir leur métier et leurs produits du 19 septembre au 1er novembre. 5 fermes ouvrent leurs portes. Le domaine de Grange Neuve à Pontport, la ferme de Turnac à Dôme, la ferme avicole des Grands Champs à Ribérac, le verger Maisonneuve à Champsevinel et la fermette du Périgord à Rouffignac-Saint-Cernin. Vous pouvez retrouver tous les agriculteurs participants et les agricultrices, bien sûr, ainsi que le programme sur www.bienvenue-alaferme.com/Dordogne.
3: Le dimanche 22 novembre, au Palio, un festival mondial de la magie est organisé. Après toute une tournée à Pau, et puis ils auront à Montpellier, à Bordeaux, Le Mans, Rouen, ils passent au Palio, à Boulazac, le dimanche 22 novembre, avec des magiciens plus qu'extraordinaires.
1: Merci d'avoir suivi l'agenda du jour sur RLP. Restez avec nous pour la suite de nos programmes.
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5: Fjord. Quand l'avalanche guette. En l'an de grâce 2026, la Palme d'Or est roumaine et va à un dangereux, si je puis dire, récidiviste, Christian Mungiu, qui l'avait déjà reçu en 2007 pour 4 mois, 3 semaines, 2 jours. Remarquez que voilà un cinéaste roumain qui ne repart jamais avide de la croisette, car outre ces deux récompenses suprêmes, il y a déjà reçu 2 prix de la mise en scène, 1 prix du scénario et un prix d'interprétation féminine. Pas mal, non? Les Georgiou, un couple roumano-norvégien très pieux, s'installent dans un village au bout d'un fjord où ils se lient rapidement d'amitié avec leurs voisins, les Alberg. Les enfants des deux familles deviennent très proches malgré des éducations différentes. Lorsqu'une enseignante découvre des ecchymoses sur le corps d'Elia, l'aîné des enfants Georgiou, la communauté se demande si l'éducation traditionnelle qu'ils reçoivent de leurs parents pourrait être la cause. 145 minutes de haute volée intense et glaçante qu'il ne faut évidemment pas rater, surtout sous aucun prétexte, même si certains esprits chagrins reprocheront à ce cinéaste plus qu'engagé de ne pas réellement prendre parti. D'ailleurs, s'il a également reçu à Cannes le prix du jury œcuménique, ce n'est pas pour rien. Avec cette deuxième palme, il rejoint le cercle fermé des cinéastes ayant été doublement récompensés. Coppola, Billy Auguste, Emir Kusturica, Shohei Imamura, les frères Dardenne, Michael Haneke, Ken Loach ou Ruben Östlund. Du beau monde, non ? Même si l'histoire est fictive, elle s'inspire de différentes affaires relayées par la presse ayant alimenté le débat public autour de l'éducation, des valeurs familiales et des tensions entre visions qualifiées de manière caricaturale de traditionnelles et progressistes. Car tout le débat serait là si ne venait pas se greffer un autre élément perturbateur, le rejet de l'étranger et le racisme ordinaire, larvé, mais néanmoins présent. D'où la résurgence des idées extrêmes dans nos sociétés. Mungiu se garde bien de trancher et veut visiblement créer un sentiment de doute et d'incertitude chez le spectateur. C'est un film sur l'impossible communication entre des groupes d'individus convaincus du bien fondé de leurs principes, quitte à bafouer le droit ou l'intégrité des autres. Le cinéaste ose disséquer plusieurs types d'aveuglement et tente, en médiateur muet, d'établir les raisons de l'échec final, dont personne ne sortira grandi, le véritable nœud du problème résidant dans le silence, l'ambivalence des non-dits et l'incapacité chronique à réellement comprendre l'autre à partir du moment où la concession est proscrite. Ce drame, une fois de plus, nous prouve que l'enfer est pavé de bonnes intentions, gonflé et dérangeant. On peut entendre quatre langues dans le film, le norvégien, le roumain, l'anglais et le suédois. En toute logique, le casting est international, réunissant Sebastian Stan, loin, très loin de sa caricature du jeune Trump dans The Apprentice, la toujours remarquable Renate Reinsveen, Aline Pank, Lisa Lovenkonsley, Christian Rubeck, Ellen Dorit Peterson, Lisa Carlehead et les jeunes Henrique Lund Olsen, épatante dans un premier rôle, et Vanessa Cheban. Magnifique débat sur la polarisation, nerf toxique de la guerre communicationnelle de l'époque, qui est mise à plat en soulevant un point saisissant. Les partisans du progrès, de l'humanisme et de la tolérance doivent fournir davantage d'efforts que le camp adverse et faire des pas vers lui pour être à la hauteur de leurs idéaux. La première phrase assénée à un des enfants résonne ici comme un avertissement collectif. Tu dois apprendre à admettre tes erreurs.

Les grands deviennent vieux, c'est bien l'œuvre du temps qu'on peut lire sous nos yeux. 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Sentez la peine étrange des lumières qui s'éteignent. 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

Bonsoir à tous. Bienvenue dans votre espace musical. 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L'émission de ce soir sera consacrée à Franz Liszt. Une de plus, me direz-vous. Pas vraiment. En effet, ce programme est consacré non pas à des grandes envolées pianistiques ou à de grandes fresques orchestrales, mais à une musique recueillie. C'est bien le mot, puisqu'il s'agit d'une musique religieuse. Franz Liszt avait un engagement très profond. Son Via Crucis, ou si vous préférez, son chemin de croix, si l'on pointe aux sources directes de la musique religieuse, c'est-à-dire le chant grégorien, ou encore les grandes polyphonies comme celle de Gregorio Allegri, est aussi la musique d'un précurseur. En effet, il annonce ce que nous appellerons plus tard l'impressionnisme musical, avec ses grandes figures comme Claude Debussy en France, ou encore Manuel de Falla en Espagne. Mais il annonce aussi la tonalité et toutes les inventions musicales qui en découleront, comme par exemple la musique sérielle. Pour nous interpréter cette musique ce soir, une version donnée par des interprètes norvégiens. Le pianiste Leif of Hansnes, qui joue sur un piano Steinway d'époque, et puis les voix du Det Norske Soliskor, placées sous la direction de la chef de chœur norvégienne Grete Pedersen.

dès 1861, lassés par les médisances de certains milieux musicaux, de ses amis incertains comme Berlioz ou indignes comme Wagner, et de l'hostilité de la comtesse Marie d'Agou, Liszt s'établit à Rome et entre dans les ordres mineurs. Il écrit alors maintes pièces d'inspiration religieuse. Le Via Crucis est composé au cours de l'année 1878, une année sans voyage que Liszt passe tout entière à travailler, se levant à 4 heures tous les matins. Il lit, compose ou médite jusqu'à midi et donne des leçons l'après-midi. L'œuvre est achevée le 21 novembre, mais ne sera publiée pourtant qu'en 1936. L'originalité harmonique est l'une des marques de Via Crucis, qui mêle les éléments du chant grégorien, la polyphonie de l'ère palestrinienne, mais aussi un langage nouveau, chargé de dissonances

Cyril Besson de Troyes, c'était à l'instant le Via Crucis, le chemin de croix de Franz Liszt. On sentait dans cette musique toute la souffrance de Franz Liszt. À cette époque, il y avait pour vous ce soir toute une pléiade d'artistes norvégiens, le pianiste Leif Ove Andsnes, et puis le Det Norsk Solistkor sous la direction de Grete Pedersen. Je vous propose, pour continuer ce programme, un nouvel extrait de cet album sorti le 11 avril 2025 chez Sony Classical. Il s'agit d'un extrait des années de pèlerinage qui sont, je vous le rappelle, un cycle de 26 pièces pour piano de Franz Liszt, réparti dans 3 recueils et composé au cours de ses voyages en Suisse et en Italie avec la comtesse, la fameuse comtesse Marie d'Agoult, entre 1835 et 1839. L'extrait que je vous propose à présent n'est ni plus ni moins qu'une transcription du Largo du Miserere de Giovanni da Palestrina.

RLP Sonde 3, c'était un instant un extrait des années de pèlerinage de Franz Liszt, en l'occurrence une transcription du Largo du Miserere de Giovanni da Palestrina. Pour terminer ce programme, je vous propose un extrait des Consolations. Les Consolations, c'est un ensemble de 6 œuvres pour piano de Franz Liszt. Ça rappelle un petit peu ce que sont les nocturnes chez Frédéric Chopin. C'est composé d'ailleurs dans les mêmes tonalités, c'est-à-dire en mi ou en ré bémol majeur. Et ce que je vous propose, c'est la troisième de ces Consolations. C'est la plus connue en ré bémol majeur et elle nous est interprétée par Lev of Hansness.

Ainsi se termine ce programme. C'était la troisième consolation en ré bémol majeur de Francis. Elle nous était interprétée par le pianiste norvégien Leif Ove Andsnes et elle était extraite de cet album qui a composé cette émission, album sorti en avril 2025 chez Sony Classical et consacré à la musique sacrée de Franz Liszt. C'était une émission de la série La Clé des Chants et vous étiez en compagnie d'Eric. À très très vite sur les ondes de RLP.

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1: Bonjour à toutes et à tous, soyez les bienvenus à l'écoute d'RFI. En direct de Paris, il est 18h.
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1: Ravi de vous retrouver. Nous sommes le lundi 12 octobre. Voici les titres de cette édition. L'OTAN bombe le torse. L'Alliance Atlantique met en avant sa puissance militaire en cas d'attaque. Explication à suivre de Franck Alexandre. La colère gronde en Inde. Manifestations et répression dans de nombreuses villes du pays. Des milliers d'Indiens demandent la démission. Ils demandent le départ du président de la commission électorale. Analyse à suivre. En France, la stupeur dans un collège à Aubagne, ville du sud du pays, où un collégien a tiré au fusil sur le responsable de l'établissement. Et puis enfin, nous irons dans ce journal en Chine, où à plus de 600 mètres sous terre, des arbres poussent, appelés puits célestes. Nous serons en Chine à la fin du journal. Face à la Russie, l'OTAN affiche sa fermeté. L'OTAN promet de ne pas se laisser faire en cas d'attaque. Cette alliance militaire de pays occidentaux a lancé aujourd'hui un avertissement destiné principalement au président russe Vladimir Poutine. Franck Alexandre, un avertissement par la voix de son chef militaire, le chef militaire de l'OTAN en Europe.
4: Et c'est un discours particulièrement martial qu'a livré le général Greenwich. Si quelqu'un est assez insensé pour nous attaquer, a-t-il dit, nous nous battrons. Et en la matière, le commandant suprême de l'Alliance ne fait pas dans la demi-mesure.
5: We will break the warfighting system engaged against us.
6: Nous briserons leur système de combat. Ça visera non seulement les forces d'attaque, mais aussi tout ce qui soutient et permet leurs opérations. Nous combinerons nos armes de précision et les munitions de masse. Nous exercerons une pression constante et implacable sur terre, dans les airs, dans l'espace et dans le cyberespace. Nous détruirons l'ennemi et nous vaincrons. Les formations adverses seront privées de ravitaillement, les combattants ennemis perdront le contrôle de leurs troupes et les capacités de combat, ainsi que les moyens de soutien de l'ennemi seront réduits à néant.
4: Interrogé sur les attaques hybrides en Europe, Alexis Greenwich a indiqué qu'il était crucial que les membres de l'Alliance disent à la Russie où se situent les lignes rouges. Aucun conflit n'est imminent, a-t-il ajouté en prenant soin de préciser que l'OTAN était néanmoins prête à combattre dès ce soir.
1: Alors pendant que l'OTAN montre ses muscles, l'Union européenne fait pression sur la Russie. De nouvelles sanctions ont été décidées contre près de 1600 personnes ou organisations, toutes liées à la guerre menée par la Russie contre l'Ukraine. Décision prise aujourd'hui par les chefs de la diplomatie des 27 pays de l'Union européenne réunis à Luxembourg. Le ministre français des Affaires étrangères, Jean-Noël Barrot, était présent.
7: Les sanctions que nous prenons aujourd'hui, 1600 désignations, c'est tout simplement le plus gros volet de sanctions que nous ayons jamais prises depuis le début de la guerre. Est-ce que les sanctions fonctionnent ? Oui, elles ont privé la Russie de Vladimir Poutine de l'équivalent de 500 milliards d'euros de ressources qui auraient été sinon engouffrées dans cette guerre coloniale. 500 milliards, c'est l'équivalent de plus de trois années d'efforts de guerre. Donc nous avons privé Vladimir Poutine, grâce à ces sanctions européennes, des ressources dont il aurait eu besoin ou dont il aurait besoin pour mener sa guerre pendant 3 ans.
1: Et puis sur un tout autre sujet, Jean-Noël Barrot a aussi regretté aujourd'hui le report des élections en Palestine, le plus mauvais service rendu au peuple palestinien, selon les mots du ministre français des Affaires étrangères. Par ailleurs, dans la région, cette explosion dans le nord d'Israël, un lycéen a été tué aujourd'hui dans une explosion qui a aussi fait une vingtaine de blessés. Cela s'est passé lors d'une sortie scolaire dans le nord d'Israël, près de la frontière avec le Liban. Selon la police locale, un groupe d'élèves et d'enseignants d'un lycée religieux qui participait à une randonnée ont été pris dans la déflagration d'une munition qui se trouvait sur leur parcours.
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1: La colère en Inde, le mouvement de contestation s'intensifie depuis plusieurs jours. Des milliers de manifestants ont défilé ce lundi dans les rues de la capitale New Delhi, une capitale toujours sous très haute surveillance policière, des manifestations pour demander la démission du président de la commission électorale. Depuis des semaines, l'opposition, mais aussi le mouvement mené par les étudiants, mouvement appelé des cafards, ils se sont mobilisés contre une révision des listes électorales. Ils estiment que cette révision pourrait profiter au Premier ministre Narendra Modi. Ce week-end, les forces de l'ordre ont procédé à des milliers d'interpellations, plus de 20 000 selon la presse locale à travers tout le pays. Alors, est-ce que le mouvement des cafards est en passe de se généraliser? Selon Christophe Jaffrelot, il est directeur de recherche au CNRS, le mouvement a déjà dépassé le cadre d'une simple colère étudiante.
3: On a rarement vu Narendra Modi autant sur la défensive. Il est confronté à une mobilisation qui touche les grandes villes de l'Inde. Et Dieu sait s'il y a des grandes villes en Inde. Delhi, bien sûr, mais Bombay aussi, Calcutta, partout. Partout, il y a eu des manifestations ce week-end qui ont été réprimées d'une façon sauvage, au point qu'on s'étonne du silence des chancelleries européennes et occidentales en général, car on a vraiment affaire là à des atteintes aux droits de l'homme élémentaires, que l'état de droit n'ait jamais été parfait en Inde, on en a tous conscience, que l'acte de vote ne soit plus respecté, ça veut dire qu'on touche à quelque chose de quasiment sacré. Si ça n'est plus possible, alors on bascule dans un système totalement différent et c'est contre ça que se mobilise toute cette jeunesse.
1: Des propos recueillis par Yelena Tomic. 18h07 à Paris, dans l'actualité française, un adolescent de 14 ans a ouvert le feu ce matin au fusil de chasse dans son collège d'Aubagne, près de Marseille. Il blesse le principal de l'établissement et une enseignante avant d'être désarmé. Une fusillade qui ne semble pas du tout liée au mouvement qui secoue en ce moment les lycées français. Ce soir, Emmanuel Macron salue le sang-froid et la réaction exemplaire de l'équipe éducative de ce collège qui a permis d'éviter le pire. On apprend aussi que le ministre de l'Intérieur et le ministre de l'Éducation se rendent à Aubagne. L'actualité nous emmène à présent en Chine, où des forêts poussent au fond des trous, de trous géants à plus de 600 mètres, à plusieurs centaines de mètres sous nos pieds. Donc, des arbres et des plantes rares trouvent refuge entre les falaises. Ces grooves et ces gouffres sont appelés des puits célestes, des mondes difficiles d'accès que les scientifiques explorent encore. Cléa Broderst, correspondante d'RFI à Pékin. Cléa, dans le sud de la Chine, certains gouffres cachent donc de véritables refuges.
8: À Xiaojiai, le vide descend jusqu'à plus de 660 mètres, presque deux fois la hauteur de la tour Eiffel. Ces puits célestes se forment quand l'eau creuse la roche et que le plafond d'une grotte s'effondre. Le gouffre s'ouvre alors sur le ciel. Au fond, il fait plus frais, plus humide. Les plantes reçoivent moins de lumière. Pourtant, la forêt prospère. Dans le Guangxi, des chercheurs ont recensé 72 espèces de plantes protégées dans les zones de ces gouffres. Ces lieux pourraient aussi abriter des espèces encore inconnues. En mai 2022, une équipe a exploré un nouveau gouffre de 192 mètres de profondeur. Au fond, des arbres hauts de près de 40 mètres. Mais ces forêts attirent aussi les visiteurs. Routes, travaux, aménagements, le tourisme peut les abîmer. Des plantes menacées ont déjà ainsi été détruites. Le défi est donc simple, explorer ces mondes cachés sans détruire ce qui les rend si précieux. Cléa Broderst, Pékin, RFI.
1: C'est le dernier des prix Nobel de la saison qui a été remis aujourd'hui. Le prix Nobel d'économie récompense un duo d'Américains, Michael Woodford et Robert Hall. Tous les deux ont été récompensés pour leurs travaux qui cherchent à stabiliser les fluctuations économiques. Stimuler ou ralentir l'économie au bon moment peut avoir des avantages, disent les deux économistes. L'heure de retrouver retrouver Hugo Moissonnier, bonsoir.
9: Bonsoir Adrien, bonsoir à toutes et à tous.
1: Pour nous parler du programme de Radio Foot International.
9: Eh ben, on va parler de nos prix Nobel footballistiques. Yann Diomandé, l'Ivoirien, qui débloque son compteur avec le Real Madrid. On va également parler de la Ligue 1, du PSG, de Marseille, hein, qui rassure un petit peu ses supporters. On ira également en Angleterre. City a écrasé Liverpool.
1: Merci Hugo, à tout de suite. 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
11: Bonsoir à toutes et à tous, vous êtes sur Radio Libre en Périgord, il est 18h10 et on se retrouve pour une nouvelle heure d'actu. Nous allons commencer au sommaire avec Nina, bénévole de l'association Ciné-Cinéma de Périgueux, qui est venue à RLP nous présenter la programmation mensuelle de Ciné-Cinéma pour le mois d'octobre. Nina nous parlera de la différence entre la programmation de Ciné-Cinéma et celle de cinéma plus classique.
12: À mes yeux, très importante, c'est que Ciné-Cinéma programme des films qui viennent de pays extrêmement divers de par le monde. Alors, pourquoi ça me paraît important ? Dans la plupart des cinémas, vous trouvez principalement du cinéma américain et du cinéma français. C'est ce qui correspond à la plus grosse production. On va avoir aussi, de temps en temps, des films européens, italiens, un film anglais de temps en temps, allemand, etc. Mais c'est assez restreint. Alors que Ciné-Cinéma va vous dégoter des films qui viennent de contrées qu'on est parfois obligé de chercher sur la carte. Et ça me paraît particulièrement important. En fait, moi, je fais beaucoup le parallèle avec la littérature et avec le roman en particulier.
11: Nous poursuivrons avec les instructeurs de Krav Maga qui organisent un stage féminin gratuit le 17 octobre prochain à Périgueux. Le Krav Maga est une méthode d'autodéfense dans la rue, une méthode qui combine des techniques provenant de différents arts martiaux. Il privilégie les techniques non violentes permettant de neutraliser un adversaire de la manière la plus rapide et la plus efficace possible. Voici donc Aurore Tonnelier, instructrice en Krav Maga.
13: J'avais pas envie d'être une victime si jamais un jour j'étais agressée et j'avais besoin de me sentir en sécurité. En tant que femme, encore une fois, dans la rue, de me dire « Ok, ben je veux mettre toutes les chances de mon côté pour ne pas avoir à subir si jamais il m'arrive quelque chose. » Ou à mes proches.
11: Puis nous terminerons avec le projet de panneaux photovoltaïques de 52 hectares qui a été lancé dans la commune d'Aiguran des Gardes-d'Oeil. Plus de 200 personnes se sont réunies à la salle communale pour une diffusion de films en présence des élus locaux. Et nous parlerons avec Stéphane Dinard de l'association Terre à Terre.
14: Ça va être aussi de voir avec les différents groupes qui sont en train de se créer en opposition à ce projet-là, de se fédérer pour représenter quelque chose au niveau du département déjà, et d'expliquer, de faire pression en expliquant que ça n'est pas la bonne solution, quoi. On n'est pas opposé au solaire, mais pas sur les champs, quoi.
11: Avant de commencer cette heure d'actu, je vous rappelle que sur RLP, nous diffusons de la musique entre chaque interview, si le temps nous le permet. Et on va commencer avec la présentation de la programmation du mois d'octobre pour Ciné-Cinéma, présentée par une des bénévoles de l'association Nina.
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15: Mesdames et messieurs, bonjour à toutes et à tous. Vous êtes bien sur Radio Libre en Périgord. Et aujourd'hui, dans nos studios, nous accueillons Nina. Bonjour Nina.
16: Bonjour.
15: Qui fait partie du cinéma. Ciné-Cinéma, c'est une association.
16: Oui, alors je suis bénévole dans cette association Ciné-Cinéma. Je suis bénévole depuis un peu plus de 3 ans, c'est-à-dire que je suis bénévole depuis que je suis arrivée à Périgueux. J'ai tout de suite repéré cette association qui me paraissait très intéressante. J'ai fait des propositions pour tenir le Facebook de l'association, bon, qui n'était pas sans rien, mais qui n'avait plus d'articles réguliers. Donc, je fais une présentation, justement, du programme de la semaine, chaque semaine, plus quelques autres articles de ci, de là.
15: Sur Facebook, sur les réseaux sociaux.
16: Sur Facebook, oui. Et donc, bonjour à toutes et à tous. C'est moi qui prends le relais, effectivement. Je vais vous parler chaque mois du programme que nous vous avons concocté. Un programme qui est toujours extrêmement riche. Donc, je ne pourrai pas parler de tout, mais j'essaierai de mettre en lumière certains films.
15: C'est vous qui faites la programmation ?
16: Pas du tout.
15: Mois, c'est ça ?
16: C'est Jean-Michel Héliot qui fait la programmation.
15: Ah, c'est une personne ?
16: C'est une personne. D'accord. En fait, nous avons 2 salariés. puisque Marc Becquerel avait expliqué la semaine dernière que nous avons une mission de, d'éducation aux images très importante et qui demande beaucoup de travail. Donc on a deux salariés et Jean-Michel Elio, parmi ces deux salariés, est celui qui effectue la programmation. Alors il le fait avec le soutien d'un groupe qui s'appelle le groupe programmation, qui se réunit tous les mois et qui épluche un petit peu tous les films qui vont sortir. Chacun défend ses poulains et puis Jean-Michel aussi les siens bien sûr. Et puis après Jean-Michel fait en fonction des réalités, des possibilités, ce que les programmateurs veulent bien louer à Ciné-Cinéma.
15: Du coup, Nina, on va avoir la chance de vous avoir une fois par mois
16: pour nous expliquer le programme. Oui, la chance, on le verra, mais en tout cas, oui, voilà, une fois par mois. Alors, dans un premier temps, je voudrais faire un petit rappel sur l'adhésion, puisqu'on est en pleine campagne d'adhésion, même si on peut adhérer jusqu'à la toute fin d'année avec des prix plus avantageux pour les derniers mois. Mais l'adhésion, c'est vraiment quelque chose d'important pour nous. Nous ne touchons rien sur le prix des billets, des entrées. Et les seules choses que nous touchons de la part des spectateurs, c'est leur éventuelle adhésion. Donc si vous voulez soutenir Ciné-Cinéma, il est important d'adhérer et de nous faire un petit signe comme ça pour nous dire que c'est important d'avoir ce type de cinéma à Périgueux.
15: Est-ce qu'il y a différents tarifs pour les enfants, pour les seniors, pour les demandeurs d'emploi, ou c'est pour tout le monde pareil?
16: Alors, l'adhésion est à 25 euros, sauf conditions liées à des conditions sociales. Et lorsque des parents adhèrent, ils ont une carte gratuite pour un enfant. Donc c'est une manière d'encourager aussi le cinéma pour les enfants, on en reparlera tout à l'heure. Donc après ce petit rappel, je voudrais vous parler dans un premier temps de quelque chose qui est à mes yeux très important, c'est que Ciné-Cinéma programme des films qui viennent de pays extrêmement divers de par le monde. Alors pourquoi ça me paraît important? Dans la plupart des cinémas, vous trouvez principalement du cinéma américain et du cinéma français. C'est ce qui correspond à la plus grosse production. On va avoir aussi de temps en temps des films européens, italiens, un film anglais de temps en temps, allemand, etc. Mais c'est assez restreint. Alors que Ciné-Cinéma va vous dégoter des films qui viennent de contrées qu'on est parfois obligé de chercher sur la carte. Donc et ça me paraît particulièrement important. En fait, moi je fais beaucoup le parallèle avec la littérature et avec le roman en particulier. Le cinéma pour moi a une fonction d'ouverture de la vision qu'on a du monde, et rien de mieux pour garder les yeux grands ouverts que de savoir ce qui se passe ailleurs. Par exemple, ce mois-ci, on a un film qui vient du Népal. C'est tout de même tout à fait surprenant.
15: C'est vrai, c'est quoi la thématique?
16: Alors, le film s'appelle Les éléphants dans la brume. Il a été fait par Abhinash Bikram Shah. Et c'est un film qui se passe dans une communauté, avec notre vocabulaire, qu'on dirait une communauté queer du Népal, qui est à la fois reconnue, acceptée, mais pas tant que ça. Et donc, il va y avoir la disparition d'une personne, et ça va devenir une espèce de thriller, avec une mère qui va rechercher son enfant qui fait partie de cette communauté. Apparemment, alors je ne l'ai pas encore vu bien sûr, mais apparemment les images sont absolument magnifiques. Le récit est bien tenu, bien mené, et je pense que c'est une curiosité à voir absolument. C'est un film qui avait été dans la sélection, dans une des sélections à Cannes, donc qui a déjà été repéré.
15: Il va passer quand ce film-là sur les éléphants ?
16: À partir de cet après-midi.
15: Est-ce qu'il y a plusieurs rediffusions ?
16: Oui, il y a plusieurs diffusions. D'accord. En fait, la plupart de nos films passent 2 semaines. Il arrive que certains de nos films prolongent sur une 3e semaine, quand on sait qu'il va y avoir beaucoup d'affluence. Mais la plupart du temps, ils passent 2 semaines. Et sur les 2 semaines, il y a plusieurs créneaux horaires différents. C'est-à-dire, on ne peut pas dire ce film il va passer tout le temps à 16h ou non, c'est différent. Ce qui permet, en fait, le but, c'est de permettre à des personnes qui travaillent ou qui ne travaillent pas ou qui ont telle ou telle obligation de pouvoir le voir. Et c'est le cas pour tous les films dont je vais parler là. Donc ensuite, on a un film chinois qui s'appelle « Lettre de ma grand-mère » et qu'on doit à Hong Chung Lan. Là, c'est une lettre d'amour de ma grand-mère. Mon Dieu, j'allais oublier ce beau mot. Lettre d'amour de ma grand-mère. En fait, c'est un jeune chinois qui, sachant que son grand-père est parti pour aider financièrement la famille, s'est exilé en Thaïlande. Il a écrit des lettres à sa grand-mère. Et au travers de ces lettres, il va faire une recherche pour savoir quelle était la réalité de cet exil. Il va découvrir des tas de choses que la famille n'imaginait pas. Je pense que ça doit être un film assez poignant. Nous avons aussi un film égyptien. Alors là, on rentre dans une programmation qu'on a eue avec l'association Horizon, qui nous a gratifié de plusieurs films égyptiens permettant de faire un petit panorama du cinéma égyptien. Là, c'est un film actuel. Ça s'appelle L'Entente, la face cachée d'Alexandrie, Mohamed Rachad. Et c'est un film qui s'intéresse surtout, il y a un pitch de départ qui est une espèce de dette contractée par une entreprise suite à la mort d'un travailleur. Et les deux fils de ce travailleur vont être embauchés dans l'usine. Et on voit en fait les réalités du travail dans cette usine. Donc c'est un film sur le travail.
15: Et les conditions de travail peut-être ?
16: Et les conditions de travail. D'accord. Et je crois que c'est un film assez critique, on va dire, et au-delà de cette usine. Ensuite, on vous emmène au Japon.
15: Un tour du monde avec vous, Lina.
16: Mais tout à fait, un tour du monde. C'est pour ça que je trouve ça vraiment formidable. Le Japon est représenté ce mois-ci par deux films. Un film qui s'appelle Sham, de Takashi Miike. Et ce film fait partie de ces films qui s'interrogent sur ce qu'il reste de la réalité dans notre monde aujourd'hui, où n'importe qui peut déclarer n'importe quoi, où les mensonges ont apparence de réalité, où dès qu'on voit une image, on croit que c'est la réalité, alors qu'une image peut dire bien d'autres choses que la réalité, etc. Donc je pense que ça doit être un film assez passionnant. Et nous avons aussi The Third Murder de Hirokazu Koreeda. Alors là, c'est un drame judiciaire, mais il faut avoir à l'esprit que Koreeda, c'est le réalisateur de Tel père, tel fils, de Still Walking, qui est un film vraiment magnifique sur le deuil, de Une affaire de famille, plus récemment. Et en fait, ce film, The Third Murder, date de 2017. C'est-à-dire que il a été fait juste après Une affaire de famille, qui a eu pas mal de succès. Koreeda est un cinéaste qui s'intéresse principalement à la famille, à tout ce qui s'y passe, aux liens faciles ou pas faciles, à tous les sentiments. Alors, sachant qu'au Japon, quand même, on n'exprime pas forcément très directement ses sentiments, il fait des films très poussés. Et donc, je pense qu'on peut s'attendre à ce que ce drame judiciaire vire au film sur la famille. Voilà.
15: Et les non-dits aussi, peut-être, des fois, dans les
16: Et des non-dits, ma foi, oui, ça peut arriver. Ensuite, on a aussi un film qu'on a déjà passé en soirée, mais qu'on repasse là dans une programmation en journée, sans accompagnement, qui est The Sea, de Shai Carmeli Polark, qui est un film qui nous vient de Palestine, Israël. C'est un film, en fait, qui suit un tout jeune adolescent qui veut absolument voir la mer, même si on lui interdit en fait d'aller la voir parce qu'il y a les checkpoints et qu'il ne passera pas parce qu'il est palestinien, etc. Mais lui, il a ce rêve de voir la mer. Alors, ce n'est pas un documentaire, hein, c'est un film de D'accord. fiction qui voulait dit. Absolument aller voir la mer. Va-t-il y arriver ? Nous ne savons pas. Et puis enfin, dans la liste de ces films qui viennent de très loin, il y a une rareté, un film qui vient de Malte. Donc, c'est un réalisateur maltais. Il a fait ça en collaboration avec des partenaires allemands. Ça s'appelle Le Chant des Oliviers. Tout se passe sur l'île de Malte. Une jeune femme a hérité de terre. Elle a parmi les pieds sur Malte depuis fort longtemps. Et elle n'a aucune envie de s'installer à Malte. Et que va-t-il se passer? Voilà, elle va découvrir cette terre.
15: Le suspense reste entier.
16: Voilà. Et non, j'allais oublier un autre film aussi qui nous vient du Costa Rica et du Mexique, qui s'appelle Ton animal maternel, de Valentina Maurel, qui est une cinéaste qui expose là des relations très complexes entre une mère et ses deux filles. Dont une fille qui a fait ses études ailleurs, qui revient, qui retrouve sa sœur sous l'emprise, on va dire, de pensées magiques un peu, voilà, et qui va essayer de comprendre cela. Mais tous ces films sont très intrigants, j'espère vous avoir donné envie de les voir.
15: Bah moi oui en tout cas, bon, je pense que les auditeuristes aussi.
16: C'est très bien. Alors après ce passage sur donc ces films qui nous ouvrent au monde, je voudrais faire un petit paragraphe, petit aparté sur les films pour les enfants et les jeunes. Alors c'est pour les enfants, c'est pour les jeunes, mais en fait c'est pour tout le monde, parce que le cinéma pour enfants, c'est un peu comme la littérature pour enfants. Il y a des choses absolument merveilleuses et qui peuvent plaire, qui peuvent enchanter aussi les parents, les grands-parents, etc., qui vont emmener les enfants au cinéma. J'insiste sur ce cinéma parce que c'est, à mon sens, très important d'emmener les enfants au cinéma, pas seulement pour les gros blockbusters qui nous viennent des États-Unis. Alors, il n'y a pas très longtemps, cet été, en absence de Julia, qui est la médiatrice jeune public de Ciné-Cinéma, j'ai fait l'accueil d'un groupe de tout jeunes qui venaient voir un film qui s'appelle Ocean, sur l'océan, sur la manière dont fonctionne l'océan, en fait. Et j'ai accueilli des jeunes qui avaient, je sais pas, 7-8 ans. Et alors, il y avait un petit garçon qui n'arrêtait pas de dire « Mais pourquoi on ne va pas voir Spider-Man ?» Je lui répondais que, précisément, ce type de dispositif s'était fait pour lui faire découvrir autre chose que Spider-Man. Mais le petit garçon n'était pas convaincu du tout. Et donc, il a repris plusieurs fois « Mais pourquoi on ne va pas voir Spider-Man ?» Bon, j'ai développé un petit peu ma réponse, mais je ne l'ai évidemment pas convaincu, et il m'a dit, je me suis dit, bon, ça c'est les parents, mais si on considère, 7-8 ans, hein, mais si on considère que le cinéma c'est fait pour distraire, pourquoi on ne va pas voir Spider-Man? Et donc, je lui ai répondu que le cinéma peut être fait pour distraire, mais qu'il peut être fait pour toute autre chose. Et que c'était bien aussi de voir des films qui répondent à d'autres objectifs. Je ne suis pas du tout sûre de l'avoir convaincu, je ne suis pas du tout sûre que le film l'ait convaincu, mais pourquoi pas.
15: En tout cas, vous avez posé une graine.
16: En tout cas, ce dispositif essayait de semer quelque chose. Parce qu'en fait, quand vous amenez des enfants au cinéma, bon, le cinéma d'animation d'aujourd'hui est extrêmement divers. Là aussi, il y a des techniques très différentes les unes des autres, avec des résultats très différents. Et on peut faire passer des messages qu'on ne pourrait pas faire passer autrement, avec des vrais personnages. Il y a des situations qu'on peut mettre en scène, il y a des émotions qu'on peut faire passer par le dessin ou par la couleur. Ça, c'est irremplaçable. Alors, ce mois-ci, on a en particulier un film remarquable qui a eu plusieurs prix déjà, qui s'appelle Le Corset. Alors, vous pouvez y emmener vos enfants, on dit à partir de 8 ans. Bon, évidemment, c'est à vous d'estimer suivant la manière dont réagit votre enfant. Mais il faut savoir que le film dure 1h30. Donc, il faut déjà que l'enfant puisse être captivé pendant 1h30. Les critiques sont excellentes. Le 19 octobre, il y a une séance Cinémôme qui accompagne ce film avec une analyse en prime. Et par expérience, parce que j'ai pratiqué avec un petit garçon, les enfants aiment bien les analyses, aiment bien pouvoir partager, donc qu'on leur dise « Alors ce film est intéressant parce que… » Et puis eux, ils sont là à dire « Oui, mais… » Ouais, ça marche très très bien. Alors là, il s'agit de dessins sur papier qui sont mis en couleur à l'aquarelle et à l'encre de Chine. Donc ça donne de très jolis résultats. Et c'est l'histoire d'un petit garçon qui penche il n'y peut rien, il penche d'un côté, toujours, il n'a pas d'équilibre. Donc il va être obligé de porter un corset.
15: Je me demandais c'était quoi le lien entre
16: voilà, un film pour enfants et un corset. C'est que le petit garçon, puis alors un corset qui lui soutient aussi la tête, enfin bon, c'est un corset très sérieux, très embêtant. Que va-t-il pouvoir découvrir malgré ce corset, ou bien peut-être même grâce à ce corset?
15: Et ça, c'est ce film dont vous parlez qui est fait à l'encre de Chine?
16: Oui.
15: Du coup, pas de tablette graphique
16: Aquarelle, encre de Chine, dessin sur papier traditionnel.
15: Ouais. À l'ancienne.
16: À l'ancienne. Sinon, on a une série de films aussi avec, qui sont accessibles pour des enfants de 3 ans, de 4 ans, 7 ans, 8 ans. Donc, au fil du mois, il y a différentes possibilités. Par exemple, on a Un amour d'épouvantail, ça c'est pour des petits, sont là des images de synthèse, mais avec un rendu. En fait, c'est adapté d'un album, c'est un rendu qui est fidèle à l'effet du papier et avec un aspect texturé des matériaux à la campagne, parce que ça se passe à la campagne. Tissu, paille, foin, etc. On a l'impression de les voir. On a aussi Le Signe l'Enfant. Ça, c'est une animation traditionnelle avec du pastel et de la peinture au pochoir. On a, alors là, un grand film aussi, Ma famille de samouraï, qui est plus long et qui est donc plus adapté pour des enfants un petit peu plus âgés, 7-8 ans, et qui rejoint un petit peu le film dont j'ai parlé tout à l'heure, Lettre d'amour de ma grand-mère, parce que c'est une recherche des origines, une recherche à l'intérieur de sa famille. C'est un petit garçon qui vit au Brésil, et dont la famille est d'origine japonaise. Et les parents ne parlent pas trop de ça. Ils sont un peu hésitants devant leurs origines. Et le petit garçon va chercher qu'est-ce que ça veut dire d'avoir une double culture. Et ce qui est formidable dans ce film, c'est que visuellement, les réalisateurs ont cherché à mélanger les deux imaginaires. L'imaginaire brésilien et l'imaginaire japonais. Donc, ils font référence à la peinture d'un pays et de l'autre.
15: Et ça, c'est pour enfants?
16: Et ça, c'est pour enfants.
15: Ça donne envie quand même.
16: Et je vous comprends. Et je vais y aller aussi. Bon, vous savez aussi Le Monde à l'envers, qui a une évocation à l'aquarelle et papier découpé. Phantom Boy, qui est un dessin animé traditionnel, à partir de dessins sur papier, mais qui sont mis en couleur par ordinateur. Et puis vous avez aussi Joyeuse Jungle, qui est une animation numérique, mais avec un style graphique inspiré d'une artiste lettonne, qui s'appelle Elina Brasilia. Donc vous voyez que...
15: Là, les enfants sont pas mal mis à l'honneur.
16: Les enfants sont gâtés. Donc je ne peux que vous encourager à les emmener... à leur donner cette possibilité d'être émerveillés. Et puis, vous verrez qu'ils vous en parleront beaucoup après. Alors, juste une dernière précision sur ces films pour enfants, c'est que lorsque le film dure moins d'une heure, c'est 5 euros. C'est-à-dire, ce n'est plus 6,20 € qui est le prix pour nos adhérents. Pour tous, c'est 5 euros. On prend en considération le fait que ce soit beaucoup plus court. Alors, je voulais aussi, parce qu'on nous dit qu'on passe souvent des films qui sont difficiles, qui sont un peu plombants des fois. Bon, alors, ça peut arriver parce que la réalité du monde n'est pas extrêmement joyeuse en ce moment. Mais il y a tout de même des comédies de temps en temps. Et ce mois-ci, il y a une comédie qui s'appelle « Ni vu ni connu » de Marc Fitoussi, avec Isabelle Huppert et Sandrine Kiberlin.
15: Film français donc.
16: Donc un film français. Et pour ceux qui ont déjà vu Isabelle Huppert jouer par exemple dans Another Country de Hong Sang-soo, ou bien dans Mon pire cauchemar d'Anne Fontaine, pour ceux qui ont vu Sandrine Kiberlin jouer dans La petite vadrouille de Denis Podalydès, ou dans Neuf mois ferme d'Albert Dupontel, ou encore mieux, qui les ont vues toutes les deux dans Tip Top de Serge Bozon, ben vous ne pouvez pas douter de l'excellence de ces deux comédiennes dans le registre de la comédie. elle, que, enfin surtout Isabelle Huppert, qu'on a l'habitude de voir dans des films un peu lourds, dans des rôles difficiles, elle est extraordinaire quand on lui propose une comédie. Donc, laissons-nous entraîner dans cette histoire. C'est une histoire d'une figurante qui voudrait bien faire autre chose que de la figuration. La figurante étant Isabelle Huppert, ce qui peut donner à rire. Sachant que Marc Fitoussi, ben, c'est son 10e film. Il a également réalisé des épisodes de séries, dont certains épisodes de la série 10%, que nombreuses sont les personnes qui connaissent. Bon, il a peut-être rien fait d'absolument inoubliable, mais il a cette légèreté qui convient bien à la comédie et une certaine fluidité aussi. Il a déjà tourné avec ces deux actrices séparément. Et donc il y a cette comédie, ni vue ni connue, et on pourrait presque dire qu'il y a une comédie et demie, puisqu'il y en a, il y a un autre film qui s'appelle « L'espèce explosive » de Sarah Arnold, qui ne rentre pas tout à fait dans cette catégorie, mais qui pourrait y rentrer par certains côtés. Si on donne une définition d'un genre très élastique, du genre de la comédie très élastique, c'est un récit qui flirte avec l'outrance et la caricature et qui comporte beaucoup d'humour noir. On y trouve un chanteur apprécié par nombre d'auditeurs, sans doute, Bertrand Belin, dont ce n'est pas le premier rôle au cinéma, il a déjà joué dans pas mal de films, et là, il joue le rôle d'un gendarme particulièrement rigide. Au plaisir de voir Bertrand Belin en gendarme. Je crois même qu'il est chef de brigade. Une dernière partie sur les documentaires, puisqu'on fait aussi une programmation du documentaire, ben, ça nous semble une bonne façon d'analyser la réalité autour de nous. Des documentaires, mais plus largement, ce qu'on dirait, de la non-fiction, parce que ça peut être aussi des récits personnels, comme « Lettre d'amour de ma grand-mère », je le placerai dans cette catégorie de récits personnels. Bon, je vous en ai parlé tout à l'heure. Donc, dans cette catégorie documentaire, on a un formidable « Les survivants du Tché » de Christophe Réveil, qui est une enquête absolument passionnante sur la manière dont Cis Guerrilleros, qui accompagnait le Tché au moment où il a été capturé, se sont tirés d'affaires et comment ils sont sortis de Bolivie. C'est vraiment digne d'un thriller et on apprend pas mal de choses.
15: Et c'est un documentaire.
16: Et c'est un documentaire, okay. Tout à fait. C'est un mec, le dénommé Christophe Réveil, qui est passionné par cette histoire depuis longtemps, qui a réalisé des entretiens avec les anciens guerrilleros. Bon, il y en a un qui est décédé, mais les autres, au moment où il les a interviewés, se souvenaient de tout avec une grande précision. Mais il a interrogé aussi les personnels de l'armée qui ont capturé Che Guevara. Donc, c'est vraiment passionnant. Et puis, on a aussi un film qui avait fait l'objet d'une soirée qu'on repasse en journée, Fini de rire, sur l'évolution du droit à l'humour. Visage Village, le film d'Agnès Varda et J.R., Lee Miller d'Hélène Curras, Billy de James Erskine, c'est-à-dire là, on est à moitié dans les phénomènes sociaux et dans l'art. Donc, sur Billy, bon, c'est la vie de Billy Holiday, et avec des entretiens tout à fait rares de personnes qui l'ont côtoyé, des extraits de ses récitals. Et puis, une curiosité, Le Chantier de Jean-Stéphane Bron, qui a filmé en immersion pendant plus de 4 ans le chantier de construction de salles de cinéma imaginées par Renzo Piano, célèbre architecte. Et on organise à cette occasion une soirée où l'auteur sera présent. Super. Voilà, vous savez presque tout de la programmation du mois d'octobre et j'espère que nous aurons le plaisir de vous voir dans nos salles.
15: Merci beaucoup Nina pour ce moment.
16: Merci à vous pour votre accueil et à bientôt.
15: Et au mois prochain.
16: Oui.
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2: Krav Maga à Périgueux, qu'est-ce que c'est? Pour savoir tout, aujourd'hui dans nos studios, on reçoit pratiquante et instructrice de ce mode de self-défense. Bonjour Aurore Tonnelier.
3: Bonjour Aïda.
2: Qu'est-ce que c'est Krav Maga?
3: Qu'est-ce que le Krav Maga? C'est une méthode de, on va dire que c'est différentes techniques de sport de combat et d'arts martiaux qu'on va utiliser pour pouvoir se défendre. Donc surtout, c'est vraiment des défenses adaptées à la rue. Si par exemple, en tant que femme ou en tant qu'homme, on se fait agripper le t-shirt, par exemple, on peut se faire étrangler, on va avoir un coup de poing, quelque chose comme ça, savoir comment se défendre. Donc on va essayer d'être le plus efficace possible et de répondre sans avoir besoin d'avoir pratiqué pendant 15 ans.
2: Et c'est possible à apprendre ces petits gestes, aux grands gestes, je ne sais pas comment il faut dire. Donc, votre structure qui fonctionne toute l'année, mais pendant ce mois d'octobre, dites d'octobre rose, ensemble avec la Ligue contre le cancer, vous organisez une journée, un stage, ciblé plutôt féminin et gratuit.
3: C'est ça. Le samedi 17 octobre, donc de 14h30 à 17h au gymnase Bertrand de Born, donc en centre-ville, on aura un stage donc dédié plutôt aux féminines. Alors on accueille vraiment toutes les personnes, tous les âges et surtout que ce soit des personnes qui soient sportives ou pas du tout sportives, qui aient déjà fait de la boxe, pas du tout. L'idée c'est vraiment de montrer des petits gestes simples pour voir comment on se dégage d'une étreinte, comment on se dégage par exemple d'une saisie. Voilà, vraiment des gestes simples de base. L'idée c'est de faire des petits ateliers et de tourner pour, dans une ambiance conviviale, savoir un peu quelles sont les bases de la self-défense.
2: Une journée, ça ne suffit pas pour vraiment apprendre, c'est une journée d'initiation.
3: Effectivement, il faut rejoindre le club pour ça. Alors non, effectivement, c'est une journée de sensibilisation, si on peut dire. On va avoir aussi une journée comme ça dans le cadre du mois des droits des femmes en mars. Donc ça peut être deux rendez-vous qui sont intéressants aussi pour apprendre des petites techniques déjà de base. Et après, sinon, on a trois cours par semaine, trois entraînements. Donc un le lundi à 17h30 au dojo de Coulounier-Chamier, dojo départemental. Un le mercredi à 18h45 et un le samedi à Bertrand de Born à 14h30. Donc ça peut être possible de venir essayer aussi par la suite si on est intéressé.
2: À qui est ouvert votre club? Qui peut vous rejoindre? Est-ce qu'il faut avoir certaines conditions physiques, certain âge? Voilà, comment ça se passe?
3: Alors, on n'a pas vraiment de limite. Simplement, on va dire la limite de l'âge parce que c'est à partir de 16 ans, simplement pour le développement du corps et comme les jeunes de 16 ans travaillent avec les adultes. Il n'y a pas forcément de conditions physiques particulières. On a toujours un entraînement où on fait quand même un peu de cardio pour avoir une condition physique, mais l'idée, c'est de le travailler plutôt à côté. Et l'idée, c'est de travailler tout au long de l'année les techniques. On les fait par deux. Donc après, si on a des personnes qui sont vraiment sportives, qui ont vraiment envie de donner un rythme, elles peuvent trouver partenaire. Et s'il y a des personnes qui sont, par exemple, un peu plus blessées, un peu plus fatiguées, elles peuvent aussi, en général, trouver chaussures à leurs pieds. Donc on essaie vraiment de s'adapter à tout le monde, puisque dans la rue, on n'a pas forcément de conditions physiques quand on nous agresse. Et donc il faut savoir se défendre et réagir au mieux. Donc on essaye pour cela d'avoir tous les profils. Et c'est plutôt ce qu'on a, donc on est assez contents.
2: Oui, un général dans la rue, ça peut arriver subitement, sans qu'on prévoit, sans qu'on est prêt. Donc, tous ces gestes, si on a acquis, ça devient quelque chose d'automatique.
3: Alors, dans l'idée, oui. Après, on restitue un PIM pourcentage. Donc, c'est pour ça que c'est intéressant d'être quand même assez régulier dans sa pratique pour pouvoir avoir quand même des réflexes. Et c'est pour ça aussi qu'on fait des sensibilisations féminines, puisque malheureusement, les agressions sont quand même tournées plus vers des femmes. Donc, l'idée, c'est vraiment de voir effectivement ces petits gestes, de montrer que même en étant un petit gabarit, on arrive à se défendre en allant toucher des points vitaux, en allant utiliser notre corps d'une certaine façon. Et c'est assez aussi encourageant, et pour les femmes et pour les petits gabarits, et pour les hommes ou les gabarits qui sont plus balèzes aussi, de voir qu'il y a des techniques qui sont assez simples à restituer.
2: Et vous, personnellement, pourquoi vous avez rejoint Krav Maga?
3: Oui, j'avais pas envie d'être une victime si jamais un jour j'étais agressée et j'avais besoin de me sentir en sécurité. En tant que femme, encore une fois, dans la rue, de me dire « Ok, mais je veux mettre toutes les chances de mon côté pour ne pas avoir à subir si jamais il m'arrive quelque chose, ou à mes proches. »
2: Est-ce qu'il y a les personnes qui viennent vous rejoindre parce qu'arrivait quelque chose dans leur vie et ils disent « Il faut que je me prépare. »
3: Oui. Effectivement, alors il y a des personnes qui ont malheureusement déjà subi des choses, donc là c'est un accompagnement un peu différent, et il y en a qui effectivement, au regard de l'actualité aussi, et des violences qu'on peut rencontrer, décident de nous rejoindre. Donc ça peut donner un peu plus confiance en soi. On n'a pas du tout un ego ou de la testostérone, on ne cultive pas ça, mais justement au contraire on va travailler beaucoup sur la jurisprudence, sur qu'est-ce que ça peut aussi engendrer si on blesse quelqu'un, donc vraiment pour se dire attention, il faut que la défense soit proportionnelle à l'attaque, et après à partir de là, ça permet d'avoir une petite base pour se dire, si jamais il m'arrive quelque chose, peut-être que je pourrais m'en sortir.
2: Donc on peut vraiment blesser quelqu'un en se défendant?
3: Dans l'idée, oui. Et le but, c'est de se dire, si jamais il y a une personne qui rentre dans ma zone de sécurité, je la laisse pas faire pour ne pas subir.
2: Avec certaines règles, c'est ça qu'on vous avait dit, sans vraiment blesser quelqu'un, mais vraiment pour montrer que vous aussi, vous avez certaines forces.
3: Oui, c'est ça. Après, tout dépend de l'agression aussi, mais par exemple, si on vient juste nous tirer le t-shirt, on peut se défendre et partir en courant. On encourage surtout à partir en courant, parce que le but, c'est de ne pas aller forcément au contact et à la bagarre. Mais par exemple, si une personne vient nous menacer au couteau ou nous attaquer au couteau, il faut qu'on soit capable de maîtriser l'adversaire pour ne pas mourir ou ne pas être blessé. Et c'est des choses qu'on voit, par exemple, dans les transports en commun ou autres. C'est quelque chose qui va très vite. Les gens ne réagissent pas forcément autour. Donc, c'est pour savoir être en mesure de se défendre dans ce genre de situation. Alors, on n'est pas toujours en panique dans les entraînements, mais on essaye de voir ces choses-là pour pouvoir se défendre au mieux.
2: Donc c'est pour ça, pour vraiment comprendre comment on peut le faire, il y a ce stage féminin, gratuit, samedi 17 octobre, donc je vous laisse annoncer les horaires et les lieux.
3: Donc

0: contact sur notre site internet ou alors en passant par notre page Facebook, notre Instagram. On a un président et une secrétaire qui restent très disponibles. Et voilà, vous pouvez venir faire un essai, il n'y a vraiment aucun souci, que ce soit le lundi, le mercredi ou le samedi, on reste vraiment ouvert et tout au long de l'année. Voilà.
1: Mais merci à vous, Aurore Tonnelier, pratiquante et instructrice de Krav Maga à Périgueux.
2: 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Le jeudi 24 septembre, à Aiguirande et Gare de Deuil, à la salle municipale, il y a eu la diffusion du film L'ombre des miroirs pour un projet de 52 hectares de panneaux photovoltaïques à trois endroits différents sur toute la commune d'Aiguirande et Gare de Deuil, qui se situe un peu au nord de Montpon-Ménestérol. Stéphane Dinard, vous étiez à l'origine de cette projection et vous aviez invité à un débat, y compris avec le représentant de la communauté de communes qui était présent et qui a répondu aussi sur cette radio même de Radio Libre en Périgord. Bonjour Stéphane Dinard.
3: Bonjour.
2: Alors comment s'est passée cette soirée ?
3: C'est bien passé, on était assez satisfait de voir le nombre de personnes qui sont fait le déplacement.
2: Une centaine ?
3: Pas loin, oui, à peu près, oui.
2: Donc des habitants de la commune ou des gens qui venaient d'ailleurs aussi ?
3: Des habitants de la commune, mais pas que. Et aussi des gens des alentours qui ont eu l'information parce qu'ils se sont concernés aussi, parce que des projets sont en train de naître à proximité de chez eux.
2: En plus,
3: donc,
2: oui.
3: Donc ils viennent s'informer, en plus, oui. Il y a énormément de projets, visiblement, en cours sur la Dordogne ou en projection.
2: Oui, alors ce projet, c'est la société GLHD, Green Light House Development. Et donc le projet s'appelle Conti 31, donc c'est leur jargon, avec 52 hectares de panneaux photovoltaïques. Le but des deux enregistrements précédents qui avaient été faits sur ce sujet, c'est de rappeler que l'argent ne doit pas forcément aller sur ces sociétés, d'aller directement dans les poches d'actionnaires, mais plutôt pour privilégier le local ou pour la souveraineté énergétique du territoire. Donc vous avez discuté avec le représentant de la communauté de communes sur place ?
3: Oui, voilà, on va bien se comprendre. Enfin, notre point de vue, nous, ce qu'on voulait, c'était aussi que les gens aient un autre point de vue qu'uniquement de l'énergéticien qui veut mettre ses projets en place. Donc on part du principe que les terres agricoles ont pour vocation non pas de fournir de l'énergie, mais de la nourriture, de l'alimentation. Après, on n'est pas opposé aux panneaux solaires, mais sur les bâtiments agricoles éventuellement. Et sinon, il y a assez de place sur les friches industrielles, sur les zones commerciales, sur les zones industrielles, ou même s'ils veulent au bord de l'autoroute. Mais les terres agricoles ont vocation à nourrir les gens. Donc se servir de la détresse d'agriculteurs qui sont confrontés à la problématique financière en leur soumettant que les panneaux allaient régler tous leurs problèmes financiers... Ce qui est faux, parce qu'en fin de compte, on sait que derrière, il va y avoir un problème d'évaluation et donc de spéculation au niveau des prix des terres agricoles. Donc c'est un ensemble de choses qui pose problème, quoi. Et aussi que les gens qui habitent à proximité de ces parcs agri-photovoltaïques vont voir, leur maison dévaluée, qui va acheter une maison de campagne à côté d'un champ de panneaux solaires. Donc double punition, quoi.
2: Et bien sûr, en Dordogne, il y a plein d'autres projets de ce type. Et c'est pas du ressort de la communauté de communes d'agir une fois que les emplacements ont été sélectionnés. C'est Samuel Coustias qui le disait sur cette antenne. C'est dans les mains de la CDPENAS. Maintenant, c'est les services de l'État qui décident.
3: Oui, mais moi, je pense que, et d'ailleurs, il a trouvé le documentaire très intéressant parce que ça leur a permis de voir aussi, je conseille d'ailleurs le documentaire à tout le monde, hein, pour ceux qui peuvent le voir. Donc eux, ils veulent le projeter pour que, et je pense qu'il faudrait qu'aussi les gens au niveau du département voient ça aussi, quoi. Le problème, c'est que là, on est en train de spéculer sur des terres agricoles et la solution n'est pas là, quoi, pour fournir l'énergie, quoi.
2: Oui, mais si l'État veut faire la sourde oreille, les services de l'État, la CDPENAS, là, qui est en train de préparer le projet, s'il ne vous écoute pas, ce projet va se faire.
3: S'il ne nous écoute pas, ce projet va se faire. Moi,
2: il pourrait y avoir 100% des citoyens de la commune qui sont contre, enfin, sauf peut-être le propriétaire. Et ça va se faire quand même.
3: Et on peut pas imposer ou forcer les gens à être contre ou l'inverse. Moi, je pense que ce qui va jouer en la faveur, à mon sens, après, je suis pas voyant, donc c'est que le changement climatique qu'on est en train de subir de plein fouet va nécessiter de plus en plus de terres agricoles pour espérer récolter à peu près la même chose, quoi. Donc, les panneaux dans les champs, je pense que ce projet est déjà dépassé, c'est déjà un non-sens, à mon avis, quoi.
2: Vous avez créé l'association Terre à Terre et c'est avec cette association que vous avez organisé l'événement. Vous avez espoir que

0: avec l'adhésion et puis le renforcement de cette masse de personnes qui sont contre, vous puissiez peser dans la balance pour négocier.
1: L'idée, déjà, ça va être aussi de voir avec les différents groupes qui sont en train de se créer en opposition à ce projet-là, de se fédérer pour représenter quelque chose au niveau du département, déjà, et d'expliquer, de faire pression en expliquant que ça n'est pas la bonne solution, quoi. Comme on dit, on n'est pas opposé au solaire, mais pas sur les champs, quoi. Et après, c'est une fausse bonne idée de faire croire aux agriculteurs. Alors, dans un premier temps, on peut comprendre, hein, des gens qui sont en détresse financière, ça peut, dans un premier temps, ils disent, ben voilà, hein, c'est une opportunité, hein. Mais ça n'est pas la solution par la suite, quoi. En plus, il y a quand même encore beaucoup d'ambiguïté sur le fait que, qu'est-ce qui se passe si une catastrophe naturelle abîme, ça peut être de la grêle, abîme le site. Ou alors on a vu là ce qui s'est passé dans les Landes, hein, il y a eu un incendie qui est parti justement de l'entretien de débroussaillage sur une ferme agri-photovoltaïque, ouais, qui a brûlé une centaine d'hectares, qui a nécessité de gros moyens pour éteindre l'incendie, hein, que ce soit aérien ou au sol. Donc c'est des coûts, tout ça. Hein. Après, on sait toujours pas, c'est pas très clair aussi en termes de démantèlement, qui démantèle. Comment c'est retraité? Est-ce qu'il y a une usine qui a été construite pour le démantèlement et le recyclage de ces matières? Voilà, il y a beaucoup de choses encore. Et quand on voit aussi qu'on en met un peu partout, que par moment Enedis dit qu'elle est obligée de débrancher parce que le réseau ne peut pas absorber certaines quantités d'énergie par moment, donc est quand même obligée de payer une pénalité. Donc il y a beaucoup de non-sens dans tout ça, et on voit bien que c'est de la spéculation qui permet à quelques industriels une fois de plus, de s'enrichir, hein, au détriment de toute logique environnementale, en mon sens.
0: Eh bien, maintenant, espérons que, avec le nombre, vous puissiez peser maintenant vis-à-vis des services de l'État. Comme il va y avoir des élections l'année prochaine, il y a aussi la possibilité que ça se passe par ce biais-là, aussi, par cette méthode-là, que les services de l'État changent de politique.
1: Espérons.
0: Voilà, c'était pour le sujet du compte-rendu de cette diffusion, le film L'ombre des miroirs, sous-titre Refusons l'imposture. Et donc, c'était une soirée de diffusion le jeudi 24 septembre.
1: 24 septembre, oui.
0: Aiguillon des gardes d'œil à la salle municipale. Comment on fait pour vous contacter maintenant, Stéphane Dinard?
1: Là aussi, sinon par Terre à Terre, l'association.
0: Le site terreaterre.org, T-E-2-R-A-T-E-R.org.
1: Et aussi, si je peux juste, alors plus par rapport à la bâtisseur tout à l'heure, mais il y a un autre documentaire qui est pas mal sur la problématique du changement climatique au niveau agricole, hein, il date de quelques années, hein. Oui. C'est La théorie du boxeur, c'est sur la sécheresse qu'il y avait eu dans la région de Die en 2022. Un très bon documentaire aussi qui montrait déjà ce qui allait nous arriver, quoi.
0: En effet, c'est vrai. Et voilà, on a déjà eu des diffusions de ce film en Dordogne récemment, la semaine dernière, voilà, aussi. Il faut multiplier séances pour que tout le département soit au courant.
1: Absolument.
0: Merci.

0: pièce ovale et pleine de perruches agonisantes. Les ailes se lèvent, s'abaissent, lentement. Les becs s'ouvrent sur des complaintes silencieuses. Les longues queues, bleu pâle, frémissent. Un vent immobile fripe les douces plumes jaunes et blanches de leur ventre gonflé. Une horreur splendide torture leur petit corps d'aquarelle. Tu as envie de pleurer, tes yeux s'embuent de larmes. Tu n'es pas mort, Uccello. Tu n'es pas mort. Mais les oiseaux, pourquoi ne chantent-ils pas? Pourquoi ne tambourinent-ils pas le sol de leurs petits pieds crochus? Les fines pattes roses se crispent dans le vide. Tout n'est que pâleur.
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chose m'intrigue. L'homme, cet être si merveilleusement doué, cet extraordinaire paradoxe qu'il m'a expédié dans les étoiles, est-ce qu'il fait toujours la guerre à son frère? Est-ce qu'il laisse toujours mourir de faim les enfants de son voisin? Je laisse le 20e siècle sans regret.

0: Vous savez ce que ça veut dire?
1: Non.
0: Chirurgie expérimentale sur les centres de la parole dans les lobes de votre cerveau. Vous deviendrez en quelque sorte un mort-vivant.
2: J'ai pas peur de la mort.

0: rassemblés devant moi, vous me haïssez.
1: Pourquoi?
0: Parce que vous êtes un homme. L'homme est une créature qui aime la guerre et qui se bat pour le seul plaisir de se battre. L'homme est un monde. Je ne comprends pas.
2: Je ne veux pas croire qu'il n'y ait pas dans l'univers quelque chose de mieux que nos bipèdes humains. Je veux trouver.

0: halte.
1: Alors comme ça, tu es revenu, Senbei.
0: Bravo. Je suis très impressionné.
1: La raclée de la dernière fois ne t'a pas suffi. Tu en redemandes? Oh. Mais je vois que ton armée s'est encore agrandie. Comment ça s'appelle déjà? La Toitsu Army. Un assemblage de briques et de brocs. Une cohorte de pièces rapportées d'ici et là. Vous tenez à peine debout. 500 ou 5000. Votre nombre ne changera rien face à moi. Mais... C'est de la peur que je lis sur ton visage. On a perdu sa langue. Et vous, jusqu'où êtes-vous prêt à aller pour lui? Tu es ridicule. Vous êtes ridicule. Vous n'êtes rien. Retournez-vous terrer d'où vous venez avant que je vous écrase comme des fourmis. Ah, vous êtes prêt à en découdre, ce que je vois très bien. On fait un pierre-feuille-ciseau. Allons, soyez raisonnable. Vous ne comprenez pas que c'est perdu d'avance. Senbei, tu penses vraiment être en mesure de m'affronter une nouvelle fois? Ne te fais pas d'illusions, tu es faible et tu le resteras, seul ou accompagné. Votre projet ne sert à rien. Votre minable collaboration va mourir.

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2: Allez, c'est l'heure de ton road movie radiophonique. Alors, bienvenue sur RLP, c'est Arnaud, c'est Kilomètre Zéro, saison 7, épisode 5. Et le voyage rock ne fait que commencer.

pour démarrer, débuter, lancer ma pétoire sur cette nouvelle route du rock de ce nouvel épisode de Kilomètre Zéro sur RLP, je vais faire un tour au Royaume-Uni, me perdre dans la vallée des poupées pour entendre le roi des rockeurs. Peut-être comprends-tu à qui je fais allusion. Il s'agit du groupe Génération X et l'album de 1979 intitulé Valley of the Dolls et du fameux King of Rock. Une formation connue surtout par deux de ses membres, le bassiste Tony James et son chanteur Billy Idol. Génération X se distinguait de la plupart des autres groupes punk de la fin des années 1970 par le fait que leurs chansons étaient ouvertement inspirées par la pop britannique du milieu des années 1960. Idol expliquait au Daily Telegraph le 24 juillet 2008 « Nous disions le contraire des Clash et des Sex Pistols. Ils chantaient pas d'Elvis, des Beatles ni des Rolling Stones. » Mais nous n'étions honnêtes sur nos goûts. En réalité, nous nous inspirions tous des Beatles et des Stones. Nous avons écrit King Rocker à propos de la dispute entre John Lennon, Paul McCartney et Elvis pour savoir qui était le roi du rock'n'roll.

Dans le dernier épisode de Kilomètre Zéro sur RLP de cette saison 7, je t'ai parlé d'un concert légende des Rolling Stones. Eh bien cette fois, je te propose de remonter le temps. Imagine, tu es à Londres en juin 1977. L'Angleterre prépare le jubilé de la reine Elisabeth II et la fête de la monarchie. Un groupe décide de faire exactement l'inverse. Les Sex Pistols se retrouvent sur une péniche sur la Tamise. Le but, mettre le feu au jubilé avec leur titre qui vient juste de sortir et qui n'est autre qu'une provocation, le fameux God Save the Queen. Malcolm McLaren, manager des Sex Pistols, a eu une idée, organiser un concert juste devant le Parlement à bord d'une péniche. 80 personnes à son bord, le groupe au même niveau que le public, joue dans une ambiance électrique. Arrivé devant le Parlement, Johnny Rotten crache son venin. Que Dieu sauve la reine, son régime fasciste. La tension est telle qu'au bout d'une grosse demi-heure, un photographe se prend un coup de botte dans la gueule. Il pisse le sang. Le capitaine du bateau, affolé, appelle la police fluviale. Les vedettes des flics accostent la péniche. Quelques bourre-pifs éclatent. Tout le monde s'enfuit. Le manager des Sex Pistols se fait arrêter et placer en garde à vue. Mais l'objectif est atteint. On ne parle que d'eux. Et ils vont sortir dans la foulée leur premier et unique album en octobre 1977. Tu vois, il y a des concerts, c'est de la musique, et celui-ci, c'est de l'histoire.

Je ne sais pas pour toi, mais parfois, pour moi, il y a des chansons qui comptaient jadis et qui, aujourd'hui, tombent dans l'oubli. Et puis, le temps passe. Et en vieillissant, les goûts évoluent. Il arrive toujours une période qui t'est propre, une période où tout est nouveau et exaltant, qui définit qui tu es sur l'instant à l'écoute de nouvelles découvertes musicales. Et c'est ce qui s'est passé quand, dans la boîte mail de Kilomètre Zéro, débordante de groupes prometteurs, je tombe sur les londoniens de Dead Air et entends alors dans mes cages à miel un trio où le guitariste envoie des accords et riffs d'une énergie débordante, un batteur qui frappe avec une telle force que les cymbales semblent tomber et un chanteur qui possède toutes les qualités qu'on attend d'un frontman avec un chant sombre et puissant. Dead Air est formé en 2020, mélange rock, grunge et post-punk, et autant te dire que cela envoie du steak. Ils font complet à Paris début octobre et voici leur dernier single, Fallout Flex, dans Kilomètre Zéro sur RLP.

Tu es arrivé au kilomètre 36 de ton voyage rock et tu arrives maintenant sur cette fameuse route qui s'étire à l'infini et elle va te permettre de t'amuser avec ta pétoire, de mettre l'aiguille dans le rouge et de te prendre en pleine poire tout d'abord ceux qui te viennent de l'Australie occidentale formés en 2014 et qui ont emprunté leur nom de groupe au plus grand commentateur sportif de leur pays, Denis Cometti. Ils te joueront leur son qui mélange les Ramones à AC/DC. Ensuite, tu enquilles sans pause avec Tyler Jakes, auteur, compositeur et producteur américain. Il débarque en 2005 et depuis, il continue de te distiller son style musical qui mêle du rock'n'roll, du blues, du punk et de la folk gitan. Premier album en 2005, après une quinzaine de galettes, il est de retour en juin dernier avec Super Maximum, son nouveau 11 titres. Et pour finir cette escapade, poignée en coin, tu vas rester sur le sol américain à Los Angeles avec The Desperados. Quatre jeunes déchaînés qui vont te faire bouger et danser frénétiquement avec leur approche novatrice du rockabilly. C'est sauvage et brut, tout ce que tu aimes évidemment dans Kilomètre Zéro et c'est sur RLP.

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Tokyo, kilomètre 46, et c'était donc Desperados de Los Angeles. Eh bien, tant que je me trouve dans cette ville aux piscines bleues et au soleil perpétuel, j'en profite pour pousser quelques kilomètres ma bécane à l'extrême est du comté de LA pour faire une pause dans la ville de Claremont. Elle héberge une boutique de vinyle de classe mondiale. Rhino Records existe depuis 1974, et tu y trouves tout ce qui est rare ou épuisé en matière de disques. Tu peux facilement y rester la journée, à passer au crible les disques du magasin Denis, le patron qui a consacré 30 ans de sa vie et d'un conseil redoutable, tu partirais avec le magasin entier. Et puis, sur la large gamme de platines vinyles qui est exposée, il y a à ce moment-là le quatuor originaire du coin, le groupe X, et le premier album de 1980 intitulé « Los Angeles », qui sonne dans toute la boutique. Ce qui m'a permis de redécouvrir cette galette de X, dont les membres sont de jeunes mordus du punk rock britannique, mais surtout imprégnés depuis leur adolescence, aussi bien de poésie beat que de vieux rock'n'roll. Dans ce disque, ils parlent de leur ville LA, de leurs galères et souffrances quotidiennes. Il s'agit d'envoyer au monde une carte postale brûlée de la cité des anges, où l'odeur de l'essence, de la sueur et de la paranoïa couvre le glamour artificiel.

Un grand classique rock et une balade de blues crasseux pour finir ce voyage rock. C'était donc les Beatles de Liverpool à l'instant. Et pour fermer la route de cet épisode de Kilomètre Zéro sur Radio Libre en Périgord, tu vas tranquillement rouler avec Sizzix Steve. Je te retrouve donc la semaine prochaine avec à nouveau des pépites, des découvertes que moi-même je ne sais même pas d'où elles viennent. Et oui, c'est ça l'immensité du monde du rock'n'roll. Allez, live to ride!

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1: Hello, Blackbird.

Arcadi, c'est Yannick, c'est Yaya. Je t'appelle parce que j'ai entendu parler d'un petit projet là que t'allais faire et j'ai l'impression que tu vas être assis sur un énorme paquet de pognon et je trouve pas ça très cool en fait de pas en parler aux copains.

Je vais te chanter des chansons, faire des remixes de trucs, je sais pas. En fait, j'aimerais juste poser et puis gagner un peu d'argent parce que c'est un peu la galère en ce moment. Enfin bon, le club des 7, ça peut être cool, on peut même être le club.

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